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0: Bonjour. Grâce à notre professeur d'EPS, Madame Buss, nous avons eu l'opportunité d'interviewer un sportif exceptionnel pour lui poser quelques questions.
1: Écoutons tout de suite cette rencontre qui s'annonce sportive.
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4: Bonjour Sébastien Réchon, vous êtes un ultra-trailer de 53 ans. Vous avez gagné 3 fois le Tour des Glaciers. C'est une course de 450 km avec un dénivelé cumulé positif de 32 000 mètres et un temps maximum de 190 heures. Vous avez fini en 114 heures. Vous étiez aussi le dernier survivant de la Berkeley 2026. Vous êtes aussi le premier finisher de la redoutable Chartreuse Terminal Run de 300 km et de 25 000 mètres à terminer en moins de 80 heures.
5: Pouvez-vous vous présenter, s'il vous plaît ?
6: Oui, alors je m'appelle donc Sébastien Réchon et je suis un papa de 3 enfants merveilleux. J'étais professeur de PS jusqu'à l'année dernière et je suis aventurier et ultra-trailer sur des épreuves qui sont très très longues parce que c'est ce que j'affectionne le plus. Donc moi, je parcours le monde entier sur des épreuves qui vont durer 3, 4, 5, 6 jours, voire plus. Et c'est ce qui me passionne. Voilà.
7: Depuis quand courez-vous ?
6: Depuis tout petit. Moi, j'ai commencé le sport comme vous, sans doute, à l'école primaire. Je faisais du judo et de l'athlétisme, un petit peu de football quand j'étais très jeune. Et puis, pendant 15 ans, j'étais sur le stade d'athlétisme à faire du 110 mètres haies et du 400 mètres haies. Je faisais du sprint. Et puis, à l'aube de mes 30 ans, j'ai eu envie de sortir du stade et d'aller explorer la nature. Et là, je me suis mis au raid aventure multisport. Et un peu plus tard, à l'ultra trail. Voilà. Et donc, ça fait. J'ai l'impression que j'ai toujours fait du sport toute ma vie, puisque mes parents m'emmenaient en randonnée dès que j'ai eu 2-3 ans. On est parti. J'avais mon petit sac à dos et je parcourais déjà les montagnes il y a 2-3 ans.
7: Pourquoi avez-vous commencé à courir ?
6: Je crois que j'avais besoin de me dépenser. Moi, quand j'étais jeune, j'étais pas fan des jeux vidéo. Pourtant, ça commençait. J'avais toujours besoin d'être dehors, d'être avec mes amis et j'adorais faire du sport. Voilà, dès que j'avais 5 minutes, j'allais dehors et je jouais au basket, je mettais mes rollers ou j'allais courir. Et voilà, le sport, ça a toujours été un peu toute ma vie parce que c'était beaucoup de partage et beaucoup d'émotions. Et je crois que c'est ça que j'aime par-dessus tout dans le sport.
7: Pouvez-vous vivre de votre passion ?
6: Alors, donc j'étais professeur de PS et depuis l'année dernière, je me suis dit que j'allais essayer de vivre ma passion pleinement. Alors aujourd'hui, j'ai des partenaires qui m'aident un petit peu, mais ça ne suffit pas. Donc, je ne vis pas que de ma passion. J'ai aussi développé d'autres activités professionnelles. Donc aujourd'hui, je suis coach. Donc, j'entraîne des trailers. J'organise des stages de trail. Je fais de l'organisation sportive aussi. J'organise des trails. Et puis, je fais des conférences en entreprise. Donc, je vis à moitié de ma passion et puis l'autre moitié du temps, j'essaye aussi de gagner ma vie pour pouvoir payer mon loyer et puis vivre tout simplement, quoi.
5: Comme vous nous l'avez dit tout à l'heure, cela fait longtemps que vous courez, mais y a-t-il des moments marquants ou des courses qui vous ont plus marqué que d'autres ?
6: Ah, là, je vais essayer de ne pas être trop long alors. Si vous voulez, moi, au début, je faisais des petits raids d'aventure à la journée, comme ici, vous savez, à Vallon-Pont-d'Arc, qui est un des plus anciens raids d'aventure multisport que j'ai fait une fois, notamment. Et donc, je faisais des raids comme ça à la journée, de plusieurs heures. Et puis, en 2009, j'ai mon amie Sandrine qui m'a appelé, qui m'a dit « Seb, est-ce que tu veux pas venir faire la Coupe du Monde avec nous, un grand raid ?» Et c'était un raid en France, et qui allait des Alpes jusqu'à la Méditerranée. Et on est des équipes de 4 en raid aventure, autant le circuit mondial, des équipes de 4 mixtes. Et on est parti comme ça en course non-stop pendant 5 jours. Et j'ai trouvé ça extraordinaire. Ça a été pour moi une sorte de révélation. Et depuis 2009, avec mon équipe, on s'engage tous les ans sur plusieurs grands raids aventure comme ça, dans le monde entier. Où on vit des émotions incroyables. Je me souviens notamment d'un raid au Brésil, au fin fond du Brésil, où on était plongé en pleine nature. À certains endroits, je pense que l'homme n'était jamais passé. C'était une véritable expédition. Puis à un moment donné, on s'est retrouvés dans les marais. Il y avait des caïmans de partout. Et il fallait qu'on avance. Il fallait qu'on avance. On était à la boussole et on a fait un azimut comme ça dans les marais. Et moi, j'étais devant mon équipe avec les bâtons. Je sondais l'eau pour faire partir les caïmans si jamais on allait marcher dessus. Et deux fois, il y a des caïmans qui sont partis à une vitesse incroyable. Ça a une explosivité dingue, ces animaux. Et ce moment-là, je m'en souviendrai toute ma vie. On était en file indienne comme ça. Et j'avais Thomas, mon ami, qui était derrière moi avec la machette. Et il y avait Nicolas, le dernier équipier qui était derrière, qui disait mais Thomas, pourquoi t'as la machette? S'il y a un caïman qui attaque Seb, eh ben, je suis là pour le sauver. Vous voyez un petit peu l'ambiance dans laquelle on était. Et voilà, ça, c'est une course qui m'a beaucoup marqué. Et puis... là, récemment, c'est cette fameuse course de la Barclay que j'ai fait vivre ce matin à 80 élèves du collège qui est incroyable. Cette course est unique au monde et ça fait trois fois que j'y vais et que j'arrive pas à la terminer parce que c'est un peu ça l'idée de cette course. Voilà, une course d'orientation en solitaire, mais en même temps avec les autres... avec les autres camarades de jeu, si on ne s'entraide pas, on ne peut pas réussir. Donc, c'est un mélange du raid aventure et de l'ultra trail. Et donc, aujourd'hui, voilà, c'est cette Barclay qui me marque beaucoup.
7: De quelle course êtes-vous le plus fier et pourquoi ?
6: Le plus fier ? J'ai envie de dire... Bon, il y en a deux, là, c'est deux très récentes. Mon dernier Tour des Glaciers, qui est une course fantastique autour du Val d'Aoste en Italie, qui fait 450 km. Et cette année, au bout de 24 heures, j'étais en tête, mais j'avais des problèmes respiratoires. J'avais du mal à respirer normalement. J'avais pas de fièvre, mais voilà, j'étais en difficulté quand même respiratoire. Et je me suis accroché jusqu'au bout. Et j'ai puisé très, très loin dans mon mental pour franchir la ligne d'arrivée et l'emporter. Et puis, il y a eu une autre course cet hiver qui a été fabuleuse. C'était en Angleterre, c'est la Spine Race. Et il y avait des conditions apocalyptiques pendant 4 jours. Donc de la neige, la tempête, etc., de la pluie. Et j'ai réussi à surmonter tous ces obstacles. Et puis, j'étais 7e, et puis 6e, et puis 5e, et 4e, 3e, 2e. Et puis, dans la dernière nuit, dans les derniers kilomètres, le premier était en hypothermie, il a abandonné. Et moi, j'ai continué dans la tempête. Et j'ai réussi à remporter cette course un petit peu à la surprise générale. Même moi, j'étais le premier surpris. Et voilà, j'étais très fier de cette course et ça sera un souvenir incroyable toute ma vie.
7: Quelle émotion ressentez-vous lorsque vous gagnez des courses?
6: Je pleure beaucoup. Je pleure et même avant de franchir la ligne d'arrivée. Et je pleure pas que quand je gagne d'ailleurs, mais je suis quelqu'un d'assez sensible et puis j'aime bien... Enfin, moi, ça me dérange pas de pleurer, tu vois. Voilà, les émotions, il faut les laisser ressortir quand elles arrivent. Il faut les accueillir. Et ouais, c'est surprenant. En même temps, des fois, c'est dur ces lignes d'arrivée parce que tu vois, je suis plongé dans des épopées incroyables pendant plusieurs jours. Je suis seul des fois avec la nature, avec les éléments. Et j'aime bien aussi ça, c'est ce sentiment de solitude un petit peu dans la nature où je rencontre des bouquetins, des loups, où j'observe des levées, des couchers de soleil. Et des fois, quand tu franchis une ligne d'arrivée, d'un seul coup, tu retrouves la réalité, tu retrouves un quotidien normal et c'est un peu violent. Et souvent, j'ai beaucoup plus d'émotions avant de franchir la ligne que quand je la franchis où tout retombe. Et finalement, c'est un petit peu difficile des fois... de retrouver une vie normale après la ligne d'arrivée.
7: Avez-vous un rituel avant chaque course ?
6: Pas vraiment. Non, si je vais vous surprendre, je ne dis pas qu'il faut le faire, attention, mais la veille des courses, j'aime bien me boire une bière avec un copain. Voilà, ça me détend. Et puis voilà, c'est peut-être presque mon petit rituel. Voilà.
7: Avez-vous un régime alimentaire pour courir ?
6: Voilà, tu vois, je viens un peu de te répondre, hein, pas vraiment. Ce qui se passe, c'est que sur mes courses, qui durent très très longtemps, il ne faut pas que j'arrive trop mince, parce que si je n'ai pas des réserves un petit peu lipidiques de graisse dans mon corps, je ne vais pas pouvoir à un moment donné trouver l'énergie pour continuer à avancer. Si je préparais un marathon, il faudrait que je sois à 70 kilos, mon poids de forme, et puis il suffit que je mange des gels, des barres, et je fais mon marathon. Mais quand tu pars 5 jours non-stop en course, Il est impossible de manger ce que tu vas dépenser. L'apport alimentaire est largement insuffisant par rapport à ta dépense énergétique. Donc, comment ça se passe en fait ? Eh bien, notre corps, qui est incroyable, va déstocker toute l'énergie que tu as stockée sous forme de lipides et va le transformer en énergie, ce qui va me permettre de continuer à avancer. Donc, avant mes courses, je suis assez gourmand parce que j'essaye d'avoir 2-3 kilos de trop avant mes courses pour pouvoir les terminer et pas être, de ne pas manger mes muscles à la fin pour trouver de l'énergie. Vous voyez ce que je veux dire ? Donc, en fait, c'est très important. Donc, du coup, c'est très confortable pour moi. Je ne vais pas me priver d'une bonne tarte à la framboise, à la chantilly. Au contraire, je vais peut-être en prendre deux, tu vois, avant mes courses parce que c'est des courses un petit peu hors normes et qui nécessitent que j'ai des réserves alimentaires.
7: À quoi pensez-vous quand vous courez ?
6: Ça peut être long. Alors, des fois, je pense à rien. Des fois, pendant 3-4 heures, j'ai mon cerveau qui est en pause et je suis juste en harmonie dans la nature, comme si j'étais une partie des éléments naturels. Et puis, je me déplace comme ça. Parfois, je pense à mes enfants, à ceux que j'aime, à ma chérie. Je vais chanter quand je m'endors, parce que forcément, je dors très, très peu dans mes courses. Et il y a des moments de lassitude ou des moments de somnolence. Donc là, je vais me mettre à chanter Jacques Brel ou du rap. Voilà, j'aime bien chanter ou écouter de la musique. Des fois, je me fais des auto-interviews comme là, sauf que là, c'est moi qui me pose des questions. Alors, Seb, comment tu vas ? Ah, bah là, je suis un peu fatigué, hein, y en a marre, qu'est-ce que je fous là ? Etc. Vous voyez, je me fais des auto-interviews et ça me permet de passer le temps. Voilà, en fait, sur 24, tu vois, sur 120 heures de course, il y a des tas de phases différentes. Et c'est ça qui est agréable aussi.
5: Est-ce que vous êtes déjà blessé dans une course ?
6: Ben, j'ai beaucoup de chance. Je crois que mes parents m'ont doté d'un patrimoine génétique solide. Donc, j'ai déjà eu des blessures musculaires, des petites tendinites, des choses comme ça. Mais ça ne m'a jamais empêché de franchir la ligne d'arrivée. Et en fait, ce que j'ai appris, et c'est une de mes forces, c'est à gérer la douleur, justement, à l'anesthésier en quelque sorte, même sans prendre des médicaments. Mais j'arrive à dompter mes douleurs et à continuer à avancer. Et je pense que ça, on a tous le potentiel. Sauf qu'il faut avoir expérimenté ça pour pouvoir se l'appliquer à soi-même. On n'est pas obligé de prendre un Doliprane dès qu'on a mal quelque part. Alors, je ne dis pas qu'il ne faut pas en prendre de temps en temps, mais en tout cas, on peut gérer aussi, nous, les douleurs. Et c'est, voilà, c'est quelque chose que j'ai appris au fur et à mesure des années de course à travers le monde. Parce que quand on est plongé au milieu de nulle part, on n'a pas forcément sa trousse à pharmacie. En tout cas, on n'a pas forcément le bon remède à ce qui ne va pas. Donc, ben, il faut gérer mentalement. Voilà. Et c'est quelque chose qu'on est tous capables de faire, en fait. Tous.
7: Quel est votre VMA et pouvez-vous expliquer ce que cela signifie à nos auditeurs et auditrices ?
6: Alors, la vitesse maximale aérobie, c'est un petit peu c'est la vitesse à laquelle on va consommer le plus d'oxygène pour avancer. On parle de VMA, on parle de VO2 max aussi, qui est la consommation d'oxygène maximum qu'on peut avoir. On n'est pas tous égaux sur Terre à la naissance. Certains ont une VO2 max et une VMA extrêmement élevées. Je pense à Kylian Jornet, par exemple. Et moi, là-dessus, je n'ai pas été forcément très gâté à la naissance. J'ai une VO2 max de 53 millilitres d'oxygène, etc., par kilo et par minute. Et c'est pas fantastique, voilà, c'est moyen. Par contre, j'ai développé d'autres qualités qui sont, par exemple, le mental. Puisque tu parlais de vitesse maximale aérobie, quand j'étais jeune, ma VMA, c'était 19 km/h. Bon, faut savoir que les marathoniens, les meilleurs marathoniens, ils sont à 22 ou 23 de VMA, donc bien, bien supérieur à la mienne. Mais si je devais faire un test de VMA aujourd'hui, je pense que je serais plus à 15 ou 16 km/h. Avec l'âge, on perd beaucoup en vitesse maximum. Mais ce qui n'est pas très gênant sur mes courses de plusieurs jours, en fait.
7: Votre quotidien a-t-il changé depuis vos débuts dans la course ?
6: Mon quotidien, alors depuis un an, il a changé. Parce qu'avant, j'étais professeur d'EPS, donc mon rythme quotidien était marqué par mes cours, par mes élèves. Alors j'essayais de m'entraîner comme je pouvais. Le matin, en allant au collège, j'y allais à vélo ou en courant. Et puis, dès que j'avais un petit peu de liberté, j'allais m'entraîner sur le Mont Ventoux, notamment à côté de chez moi. Et puis, depuis un an, en fait, c'est beaucoup plus facile pour moi parce que je suis libre de mon emploi du temps chaque jour. J'ai aucune contrainte, je n'ai pas des élèves à récupérer absolument à 8h ou à 10h. Donc en fait, depuis que je suis entre guillemets passé un peu professionnel de la course à pied. J'ai cette chance de pouvoir gérer mon emploi du temps comme je l'entends et d'aller m'entraîner à l'heure que je souhaite. Alors, j'ai quelques contraintes, forcément. Hein, quand je dois faire de l'organisation ou du coaching, ben, faut que je le case dans ma journée. Mais en fait, voilà, j'organise ma journée comme je veux. Et voilà, c'est le vrai changement dans ma vie récemment. Et c'est quelque chose que j'apprécie beaucoup, même si les élèves me manquent. Et là, je l'ai vu ce matin, j'ai pris beaucoup de plaisir à retrouver des élèves, entre guillemets, en cours de PS. Mais voilà, c'est, dans la vie, il faut aussi changer. Et je suis content de ce changement.
5: Quel conseil pourriez-vous donner aux coureurs ou aux jeunes coureurs ?
6: Ouais, j'en aurais beaucoup de conseils à donner. Aux jeunes, j'ai envie de dire même qu'ils soient coureurs, qu'ils soient artistes, qu'ils soient musiciens. Le conseil que je voudrais donner, c'est d'avoir confiance. Il faut avoir confiance en vous, il faut oser. Ne vous fixez pas de limites, ne vous mettez pas des freins dans votre vie. Si vous avez envie de quelque chose, testez, essayez, foncez. Et en course à pied, c'est la même chose. Si vous avez envie, donnez-vous les moyens de réussir vos objectifs, mais en tout cas, ne vous interdisez pas d'avoir des objectifs et de prendre le départ. Et puis, il faut toujours essayer, en tout cas. Même si on est... Il faut essayer. Et quand on échoue et qu'on a tout donné, c'est pas grave. On a essayé. Donc voilà, moi j'ai envie de dire à tous les jeunes, osez, si vous avez des rêves, eh ben, il faut essayer de les réaliser. Et puis quand on est passionné, eh ben souvent on réalise ses rêves parce qu'on met ce qu'il faut en place pour arriver à son but. Donc ne tombez pas dans des routines, ne faites pas la même chose tous les jours, essayez d'évoluer, d'avoir des objectifs et puis mettez tout ce que vous pouvez pour, en place pour atteindre ces objectifs.
5: C'est un très beau message. Merci et au revoir Monsieur Richon.
7: Merci.
4: Et au revoir.
6: Merci. Eh ben merci à vous, c'était un grand plaisir d'échanger.
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1: Bonjour et bienvenue dans mon émission De la lumière au grenier. Au programme du rock, de la soul, un zeste de chansons françaises et de world music, des sons vintage, des nouveautés et les grandes et petites histoires qui font la rock culture. Cette semaine, nous évoquons un homme de l'ombre amoureux de rock, de soul et de jazz.

Cette semaine, nous démarrons par une pulse soul vintage avec cette chanson « This is my country », un classique de Curtis Mayfield de 1968. Mais dans une version toute récente signée du Don Was and the Pan Detroit Ensemble, un nom à rallonge qui met bien en lumière la teneur du propos. L'architecte de ce titre et de l'album dont il est extrait et qui est sorti en début d'année est le musicien Don Was, un musicien aux mille vies que j'aurai l'occasion de survoler au long de quelques chansons dans notre lumière au grenier du jour. Don Was est originaire de Detroit, une des capitales américaines du rock et de la soul, et une ville auquel il rend hommage dans ce disque protéiforme qui sonne tour à tour comme une expérimentation funk, une échappée reggae, un jaillissement.

de jazz fusion ou un clin d'œil assumé à la pop orchestrée des 70s. À 70 ans passés, Don Was s'est fait plaisir et il n'a plus grand-chose à prouver, ni au grand public qui ne connaît pas forcément son nom, ni à la profession qui a depuis longtemps reconnu son talent de musicien et de producteur exercé auprès des plus grands, des Stones à Dylan, de Bonnie Raitt à Joe Cocker et même chez nous, Johnny Hallyday ou Cheb Khaled. Je n'ai donc eu que l'embarras du choix pour vous proposer un parcours musical en quelques chansons.

Né en 1952, Don Was fait partie de cette génération de baby-boomers américains qui ont grandi dans l'effervescence culturelle des 60s. Il pousse dans un environnement sonore foisonnant qui façonnera son oreille de musicien et de producteur. Il écoute dans sa jeunesse le son de la soul de Detroit ainsi que le jazz de John Coltrane et Miles Davis. Adolescent, il subit l'influence de la contre-culture des années 60, particulièrement virulente dans sa ville de Detroit, berceau du rock le plus extrême, celui des Stooges ou du MC5. Au lycée, il devient ainsi chanteur principal et guitariste d'un groupe de rock appelé The Saturns, mais il devra attendre longtemps avant de percer au grand jour, la consécration venant au milieu des années 80, notamment avec ce titre « Walk the Dinosaur » que nous venons d'écouter. Une chanson signée « Was Not Was », le duo qu'il a formé en 1979 avec son ami d'enfance David Wise, alias David Wise. C'est à cette époque que Don Fagenson troque son état civil pour le pseudo de Don Was qu'il a conservé depuis. Les deux faux frères Was vont sortir 4 albums sous le nom de Was Not Was dans un registre de fusion rock-funk en vogue à l'époque. Don y joue principalement de la basse et des claviers et fait ses premières armes dans le travail en studio. Was Not Was sera repéré par la critique et la profession grâce à son approche innovante du son et connaîtra même quelques succès en club. Pourtant, malgré ce succès, Don Was va se séparer de son alter ego pour passer derrière la console et se consacrer au travail de production. Un travail qui très vite va le faire passer dans une nouvelle dimension et lui permettra de jouer dans la cour des grands. Dès le début des années 90, il sera repéré par Mick Jagger, grand fan de funk et de musique de club, afin qu'il impulse une nouvelle dynamique au son des Rolling Stones, alors en perte de vitesse. Il est appelé en 1994 pour produire l'album Voodoo Lounge, qui marque alors le retour du groupe après le départ de son bassiste Bill Wyman et une période de turbulence interne. Don Was arrivera à capturer l'énergie live des Stones en studio en laissant les musiciens jouer ensemble plutôt qu'en superposant les pistes individuelles. Ainsi, il a su préserver leur son brut et organique tout en le modernisant. Plus que tout, Don Was sera tissé une relation de grande confiance avec Mick Jagger et Keith Richards et il arrivera à remettre de l'huile dans les rouages de leur collaboration. Cette confiance dure depuis maintenant 30 ans et Don Was est devenu un pion essentiel du plus grand groupe de rock du monde.

Et les Stones ne sont pas les seuls à faire appel aux sorciers Don Was pour redorer leur étoile et dépoussiérer leur son. Et Bob Dylan, dès 1990, va l'appeler au chevet de l'album Under the Red Sky dont nous venons d'écouter la chanson-titre. Après un album très mystique, Don Was a aidé Dylan à réaliser ce disque plus léger en convoquant un plateau de musiciens impressionnants. Slash, Elton John, George Harrison, David Crosby ou encore le guitariste texan Stevie Ray Vaughan. Et même si le public n'accroche pas forcément à cette nouvelle volte-face stylistique de Dylan, Don Was démontrera son savoir-faire pour passer d'un style à l'autre et tirer le meilleur de stars établies. De fait, la liste de ses productions ressemble au Gotha du rock business. Carly Simon, Iggy Pop, Joe Cocker, Ringo Starr, David Crosby, Willie Nelson et même Khaled ou Johnny Hallyday pour un total de ventes dépassant les 100 millions de disques. De fait, peu de producteurs ont circulé avec autant d'aisance entre les genres, façonnant des albums marquants dans la carrière de ces monstres sacrés. Pour terminer l'évocation de cette carrière hors norme et illustrer la versatilité de ce talent de producteur, deux exemples emblématiques et bien différents. Le disco-pop festif des B-52s dans Love Shack, enchaîné avec le country-rock stylé de Bonnie Raitt dans Thing Called Love, un disque qui vaudra à Don Was en 1989 le premier de ses 6 Grammy Awards.

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1: Ce petit gimmick musical introduit notre rubrique consacrée à nos bacs à vinyle, l'occasion de découvrir ou de redécouvrir quelques pépites oubliées. Et aujourd'hui, une petite sélection pour mettre fin à des idées reçues opposant la country, la soi-disant musique des blancs, redneck indécrottable et raciste, et la soul, la musique des Afro-Américains descendant des esclaves victimes de ségrégation raciale. Dans les faits, la situation est beaucoup moins claire et les hybridations, les métissages ont été nombreux et j'ai retrouvé dans mes bacs deux exemples emblématiques. Deux monstres sacrés de la soul qui s'attaquent au répertoire country. Nous démarrons avec Tina Turner qui en 1974 consacre un album à son amour de la country en reprenant de nombreux standards du genre, dont l'imparable Stand By Your Man de Tammy Wynette. Une chanson sur l'amour inconditionnel que doit une femme à son mari dans les bons et les mauvais moments, ce qui ne manque pas d'ironie lorsqu'on sait qu'à l'époque, Tina subissait la violence de son mari Ike.

Deuxième galette de country chantée par un maître de la soul en 1970, c'est Ray Charles qui s'y colle avec un disque intitulé Love Country Style. Enfant du Sud, The Genius n'a jamais caché son amour de la country et il a même été le premier à briser la barrière des genres en enregistrant dès 1962 un disque intitulé The Modern Sounds in Country and Western Music qui avait été un grand succès. Il récidive donc en 1970 dans un registre un peu différent en se consacrant spécifiquement à un répertoire de ballades romantiques qu'il enveloppe d'amples orchestrations de cordes et de chœurs gospel. Le rendu est un peu sirupeux, voire kitsch, mais il met parfaitement en valeur l'expressivité de la voix de Ray Charles et des chanteuses qui l'accompagnent avec lui en duo, comme sur ce titre « Sweet Memories » signé d'un des meilleurs songwriters de Nashville, Mickey Newberry.

Avec ce jingle, nous lancerons une rubrique de notre émission consacrée à la musique du 21e siècle. En effet, je vous propose d'évoquer chaque semaine les chansons que nous écoutions il y a 10 ans, il y a 20 ans, soit le meilleur des années 2006 et 2016. Et cette semaine, pour célébrer le début de l'été, je vous propose des chansons pleines de soleil. Et pour commencer, en 2006, la pop solaire des Écossais de Belle & Sebastian au sommet de leur art. Cette année-là, le groupe adoré par les amateurs de pop mélodique et entraînante sort un de leurs meilleurs albums, The Life Pursuit. Et le disque s'ouvre sur cette explosion d'arpèges de guitare cristalline et d'harmonie vocale limpide, Another Sunny Day. Certainement une de mes chansons préférées de ces 20 dernières années, que je suis ravi de partager avec vous dans La Lumière au Grenier et nulle part ailleurs.

En 2016, nous restons dans cette thématique estivale avec une autre pépite pop à l'énergie jaillissante et communicative, extraite d'un album qui marque le retour le plus improbable des années 2010, celui des Monkees. On les croyait définitivement enterrés et pourtant en 2016, un nouvel album signé de Monkees se retrouve dans les bacs et c'est une mine de pop-songs lumineuse comme ce Here Comes the Summer qui nous vous mettra, je l'espère, du ciel bleu.

Et voici le moment des nouveautés. Cette semaine, nous restons dans une ambiance estivale avec quelques sonorités exotiques, fleurant bon l'été et les vacances. Et avec une première étape caribéenne, direction Puerto Rico, avec la sensation rap-pop de 2025, Bad Bunny. Si ce nom ne vous dit rien, sachez que ce n'est rien moins que l'artiste qui cette année a assuré le spectacle de la mi-temps du Super Bowl, un des shows les plus attendus de l'année. Et ce, malgré l'opposition de Donald Trump en personne, pas fan de ses origines portoricaines et du fait qu'il chante en espagnol. On parle également d'un des artistes les plus streamés au monde et qui a décroché le Grammy Award du 10 de l'année, qui pour la première fois dans l'histoire de cette cérémonie a été attribué à un album non anglophone. En effet, son disque « Debí tirar más fotos » rend hommage à son identité portoricaine et témoigne de son attachement profond à sa terre natale. Musicalement, on y retrouve un mélange de trap latino et de reggaeton, qui toutefois se démarque du flux habituel de ce genre calibré, avec quelques titres à la puce caribéenne classique plus sensible, comme cette chanson « Veltita » qui vous embarque tout en douceur vers un décor de pêche paradisiaque.

De Puerto Rico, nous avons décollé direction Asie du Sud-Est avec ce titre « A Night in Taipei » signé du groupe Yin Yin. Yin Yin est un quatuor néerlandais, mais sa musique mêle disco, funk, surf, psychédélisme et influence musicale d'Asie du Sud-Est. Il nous offre cette balade atmosphérique qui évoque une soirée parfumée dans la capitale taïwanaise ou sur une plage quelque part entre la Thaïlande et Bali. Dernier voyage et dernier vol entre Brésil et Jamaïque. En effet, le disque à suivre est signé du musicien Lucas Santana, une des valeurs sûres de la scène brésilienne, mais son rythme est indiscutablement reggae. Fils d'un producteur ayant travaillé avec Gilberto Gil et Caetano Veloso, neveu de Tom Zé, Lucas Santana a baigné dans une ambiance musicale proche du courant tropicaliste des années 60 et 70. Et il reprend le flambeau de ses glorieux aînés en proposant une musique métissée, mêlant bossa, funk, rock et donc un peu de reggae sur cette chanson à suivre, Que Seja Un Reggae.

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1: Et nous voilà à la fin de notre émission et à notre fil rouge consacré au piano. Et aujourd'hui, pour notre dernière de la saison, je vous propose de terminer en beauté avec la chanson élue chanson préférée des Français, Mistral gagnant. Un classique de Renaud qui exprime toute la poésie et la sensibilité du chanteur, en particulier lorsqu'il s'agit d'écrire sur sa fille. Une chanson que Renaud a écrite d'une traite pour exorciser un coup de blues causé par l'éloignement de la vie de musicien. Sa petite Lolita lui manque et il va prendre sa guitare et lui écrire cette lettre pleine de nostalgie. À l'enregistrement, la guitare sera remplacée par ces arpèges de piano tout simples qui renforcent le côté direct et qui transforment cette lettre intime en hymne universel à l'innocence de l'enfance et à la pureté de l'amour filial. Je termine donc cette 10e saison de La Lumière au Grenier sur cette touche nostalgique en n'oubliant pas de vous donner rendez-vous en septembre pour de nouvelles aventures musicales.

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0: Ma vie avec Alexandra David-Nel. Un texte de Thibaut Dubreuil sur une lecture de Véronique Bessière du cours Charmet. Quatrième épisode sur 5. Précédemment, une femme du nom de Fernandine se confie à une sœur du couvent où on l'a recueillie. Cinquième d'une fratrie de 5 filles, elle grandit à la campagne. Rebelle à toute forme d'autorité, elle subit sa vie. À l'adolescence, comprenant qu'on ne tardera pas à la marier, elle s'enfuit de chez elle et trouve refuge auprès de Manouche, avec lesquels elle part sur les routes. Parmi eux, il y a Angelina, une femme qui devient sa mentoresse. Tout au long de son récit, elle évoque la vie d'Alexandra David-Nel, la célèbre exploratrice.
1: Permettez que je m'assoie un peu, ma sœur. Je porte mon âge comme un fardeau. Et à m'enflammer comme si, je vais me retrouver le cul par terre comme ça. C'est bien que la charité chrétienne, elle m'accueille si gentiment, même si je suis pas un don de Dieu et surtout pas la fille prodigue. Je regrette rien de tout ça que j'ai fait, même le mal. Et j'implore pas au pardon. Mais je l'accepterai quand même si vous me l'accordez. Je suis pas comme ça non plus. Le passé, il a cette forme que tu peux pas revenir dessus pour l'en changer. Tu peux juste y poser tes fesses. Je vous fais rire. Tant mieux. Vous saviez que dans la langue des manouches, le temps futur n'existe pas? Moi aussi, ça m'a fait drôle que d'en apprendre qu'on n'envisageait pas demain. Alors que dans ma vie d'avant, demain était décidé la veille au soir, par quelques ordres. Et même la semaine, le mois et l'année d'avant n'étaient tout ça que des récapitulations se ressemblant comme deux gouttes d'eau. Paysan aussi, tiens, paysanne dans mon cas. C'est comme ça qu'ils m'appelaient les manouches, de qui j'ai partagé la vie tellement d'années qu'il me manque des doigts pour en compter l'intensité. Paysanne, ouais, ou gadji, c'était mon état. Manouche était le leur, que dans leur langue qui vient de loin, ça veut dire homme ou être humain. Mnouche, précisément qu'on dit. Et que c'est valable dans bien des langues de gens qui sont pas assez nombreux rapport aux autres, qui sont la majorité occultante et qui s'appellent ainsi pour pas s'oublier et pas se perdre. Cette langue, je l'ai dominée un peu, mais sans plus, vu que je pouvais faire semblant avec eux, mais pas trop quand même. Pour pas écraser leurs arpions que gadji, je le resterai toujours, mais que ça gênait pas tant que ça, ni eux, ni moi. Et puis, Angelina avait parlé, il n'y avait rien à ajouter, ni en français, ni en romani. Que c'est... Tiens, un point commun avec Alexandra David-Nel, vu que les langues des migrants, elles viennent du nord de l'Inde, de là où que les nomades de toute l'Europe, ils ont leurs ancêtres. Et Alexandra, elle l'a parcouru cette région, et ces langues, elle les connaît tellement bien qu'elle en a fait des dictionnaires, mais qui n'ont plus vraiment de rapport avec la langue parlée que j'ai connue. Vu que les manouches aujourd'hui, ils ont pris souche. Non pas qu'ils ont renoncé à leur vie de voyage, mais pas mal de pouvoirs les ont fait asseoir de force dans ces lieux fixes que les gens font pas comme nous. Soit ils plient, soit ils disparaissent. La date où que je les ai quittés? 1912. Ça, je l'ai su qu'après. On était à Marseille. On se préparait. Et c'est qu'on a vu un type en costume cravate, la gueule torve et haut comme un santon, se pointer vers nous avec une pochette sous le bras. Et voilà qui vient nous entretenir du gouvernement, de la loi, et de comment on vivait qui n'était pas illégal aux yeux de l'État, mais qu'il fallait que le préfet et les connes, ils en sachent tout avec un œil dessus. Surtout là qu'on allait, comme s'ils voulaient faire le plan de vol des cigognes. Lui aussi, le santon, et il en était de la scientificité des ornithologues qui s'intéressent qu'aux humains. Et il demanda à ce qu'on le suive, vu qu'il était déjà là depuis 2 jours à poireauter notre attente. Il y avait 2 gendarmes avec lui. Angelina était morte depuis un mois que j'étais dans une douleur qu'aucun médicament, aucun onguent, aucun mot même ne pouvait soigner. Et que je savais aussi que ma présence ici, elle était due à sa volonté de me garder près d'elle. Fille d'abord, femme ensuite pour l'aider dans ses jours où promptement elle vieillit et qu'elle eut pas à me le demander tellement je l'aimais. Les autres ne m'avaient enquéri en rien, mais dans leurs gestes, leurs voix, je comprenais que l'aventure prenait fin et que je leur avais dit aussi que je m'en allais partir bientôt. Juste le temps de vider mes yeux de toute ma peine et que mes larmes, elles devaient rester ici. Ils avaient approuvé dans un silence qui disait tant de comment j'avais bien parlé quand même. Et c'est quand je compris qu'on devait prendre nos têtes en photo, et les empreintes digitales aussi, pour en faire un carnet qu'on dit anthropométrique ou quelque chose dans ce genre. Excusez-moi ma sœur, mais je suis pas sûre que c'est le vrai mot. Si ? Tant mieux. Que j'ai vu le santon les faire passer les uns après les autres, qui devait le signer le carnet, d'une croix, vu qu'ils savaient pas écrire et qu'ils le regardaient bizarre ce carnet. Qu'ils avaient même pas la Bible avec eux, même s'ils en connaissaient de longs passages par cœur. Qu'Amanda, elle revenait vers sa roulotte avec ses yeux grands comme le ciel à me fixer, me disant quelque chose comme si c'était l'instant à nouveau, l'instant comme quand je les avais rencontrés pour la première fois les manouches sur la place du village au soir du mariage de ma sœur. Même impression, même électricité dans mes jambes, que je me suis éclipsée en douce du santon et de ses agents marchant automatique vers la gare à pas de plus en plus rapide, mon ballot sur l'épaule, sans me retourner, que j'ai même pas eu le temps de les serrer dans mes bras, et que ça, c'est mon regret infini. Je voulais pas. Je pouvais pas. J'en avais pas le droit. Et ce serait les insulter tous que de remplir ce carnet. Dans les yeux d'Amanda, j'avais lu que c'était comme le début des emmerdes, et que toute gadji que je restais, je pouvais les éviter ces ennuis. Les questions de la maréchaussée, de comment ça faisait que j'étais là parmi eux, que c'était tellement pas normal, qu'on allait régler ça au poste, nom, prénom, et d'où c'est, qu'est-ce que vous venez, que vous faites là, et que nos routes, elles se séparaient, mais pas une déviation pour se retrouver plus tard, non, définitivement. C'était fini en queue de poisson, qu'au final, ça valait bien une autre fin. Je me dis plus tard qu'il fallait mieux couper une bonne fois, et on se retrouvera là-haut. Mais je les ai jamais revus. Dans ce train, que je savais même pas où il allait, je pleurais tellement que le contrôleur, il savait plus quoi faire. Et je suis descendue au terminus de la fin de cette partie de ma vie, gardée proto, dans une ville immense qui s'appelle Lyon, à nouveau complètement gadji et plus paysanne pour un sou. Migrante sans but, et bien pire encore, sans chemin, les yeux secs et terriblement seule. Mais ça, c'est une autre histoire.

on va revenir dans la gaieté. Vous voulez, ma sœur ? Que je vous sens impatiente et que bientôt ce sera carême. Et que vous pourrez en faire des choux gras de mes aventures. Donc, c'était 2 jours à peine que je m'étais enfuie de chez moi, qu'on se retrouve tous sur cette placette. Nanoche et sa femme, ils vendaient de la mercerie, du drap, des bonnets, des boutons, à ceux qui tiraient pas le museau sur nos présences. Fraco, lui, y réparait. Il avait de l'or dans les mains, qui savait comment prendre un truc cassé et te le remettre en état avec sa caisse, qui était plus un coffre ou même une armoire, tellement il a pu sortir d'outils que je me demandais si elle avait un fond, sa caisse. Angelina, elle lisait les lignes de la main. Elle me taquina un jour que ça me passionnait, que j'avais aucune préséance pour cet art. Et elle ajouta que c'était d'ailleurs pas un art, même si la femme qui lui avait appris la divination, elle le considérait comme tel. Non, un commerce. Elle m'avait dit en riant, c'est un commerce. Comme d'autres étames, je lis. Et il fallait bien satisfaire la clientèle, surtout des femmes qui en redemandaient. Mais à la nuit tombée, quand elles étaient sûres que le curé y soit au lit. Car voyez-vous, ma sœur, les gens ils sont toujours à se demander ce que le bon Dieu a prévu pour eux. Mais les intercédents de notre Seigneur, ils voient pas d'un bon œil qu'une manouche aux yeux gris, avec des pendants aux oreilles et un foulard bariolé sur tête, elles s'en viennent révéler les mystères de la foi dans une roulotte, à 2 sous le tirage de cartes, et que ça fait pas cher payer de souffrir autant sur la croix. Mais surtout, Angelina, elle était marionnettiste. Que je savais même pas que ça existait un métier pareil. Et j'ai découvert en vivant à Lyon que d'autres, ils le faisaient aussi. Tout ça, son petit théâtre plein de jolies couleurs, ses fils et ses personnages, et les belles histoires qu'elle inventait pour faire rire et effrayer, ce qui est un peu pareil, ça n'existe plus. Quand Angelina est morte, j'ai découvert les us de comment on fait avec un défunt, mais de loin. Mon chagrin était immense, mais ce fut la seule fois où on me renvoya à mon état de gadji. Il y avait les traditions, des coutumes, qu'on se transmettait de génération en génération, et j'en étais exclue tellement que je devais rester spectatrice. Un matin, Angelina n'était plus. Que je suis sortie en hurlant de la roulotte qu'on partageait. Et Amanda, elle a compris tout de suite que les faiblesses des derniers temps d'Angelina, elles avaient gagné la partie. Ça a duré 3 jours et 3 nuits d'un deuil abominable pour moi. J'ai vu des femmes venir alors, les pleureuses, que je ne savais pas comment elles avaient été mises au courant et qui la veillaient dans les prières. Des feux brillaient sans cesse, jour comme de nuit. Je me tenais à l'écart avec mes brandons et je luttais contre le sommeil, me disant que s'ils en venaient à s'étouffer mes brandons, alors l'âme d'Angelina, elle serait jamais en paix. Et au matin de la 3e nuit, c'est Amanda qui est venue me réveiller, me disant que tout était fini. J'avais dormi enroulée dans une couverture à même le sol et le feu était éteint depuis longtemps. Le groupe était déjà en file indienne sur la route, prêt à partir. Dans la nuit, la roulotte d'Angelina avait été brûlée, comme le veut la tradition, avec toutes ses affaires dedans. Et au petit matin, on l'avait enterrée au cimetière voisin, avec un curé quand même. Je n'avais pas été conviée, mais tout le monde avait apprécié ma piété et savait l'amour que je lui portais. Alors je me suis levée dans les engourdissements d'un chapitre qui se clôt. Je me suis lavé la bouche et le visage et j'ai rejoint Amanda. Quand je suis venue m'asseoir à côté d'elle, elle m'a tendu les tarots d'Angelina. Elle les a tirés plus pour elle-même que pour les autres, tu sais. Et puis, un jour, elle a su que tu viendrais. Elle avait une fille. Amanda ajouta un dernier mot à sa phrase, mais je ne sais jamais si elle dit « elle avait une fille aussi » ou bien « elle avait une fille ainsi ». Ça en fait des détours, hein. Mais voyez-vous, je sens mes forces me quitter, ma sœur. Comme à me vider du dedans. Toute une vie sur les extérieurs, la périphérie mobile. Je voulais pas que ceci s'efface avant que j'en dise tout de ce qui a été important pour moi. Manouche, c'était un mode d'existence. Et même si j'ai jamais goûté le hérisson grillé, même de toutes ses coutumes, je n'étais que témoin, comme je le fus ce soir où je vis
pour la première fois le spectacle de marionnettes d'Angelina. Sans me marier, je l'ai épousé ce mode de vie. On n'est jamais assez à une contradiction près. Alexandra David-Nel, elle a fait en sorte que ce soit son commun aussi. La vie des gens dans les Himalayas. Mais elle n'a jamais été de là-bas. Elle a dit qu'elle était entrée dans une ville interdite aux étrangers, déguisée en mendiante, pour en voir plus, atteindre l'objectif final qui la ferait rentrer en France. Moi, je ne me suis jamais fardée. Enfin, si. À de multiples reprises. Pas pour m'en venir à eux, les manouches. Et que même si mes tenues par la suite, elles faisaient semblant que j'étais bien d'eux, c'est pas moi qui me suis déguisée, mais bien eux qui m'ont accueillie dans leur clan, pour m'en dire que j'étais invitée. Ah, je fatigue, ma sœur. Permettez que je m'allonge un peu. Ça me fait du bien que tout ça sorte. Ça me fait du mal de le dire aussi. Que ça rappelle des souvenirs émus et douloureux.

0: le second soir de ma nouvelle vie, après que les hommes de notre groupe, et certaines femmes aussi, ils avaient en remballé leur artisanat, commençait alors le spectacle, qui était une autre de leurs facilités aux manouches, et pas des moindres. Angelina avait monté son petit théâtre. Je la voyais s'agiter lentement dans des gestes précis, que je lui dis une fois qu'elle aurait pu faire horlogère. « C'est pas faux », qu'elle me répondit. « Mais les horloges, je préfère les voir tourner de loin, chat. » Et le spectacle commença. Pour le public, bien sûr, mais surtout pour moi, car je compris aussi ce soir-là que je pensais que les gens me regardaient bizarrement tellement j'avais peur qu'un idoine me reconnaisse ou juste qu'on s'interloque sur ma présence, je saisis que ces thèmes et ces versions improvisées m'étaient destinées. Comme on apprend aux petits-enfants à présent par d'autres méthodes que les curés et leurs histoires sur les démons et tout ça, excusez-moi ma sœur. Son théâtre faisait 10 pieds de long qu'on voyait un bonshomme marcher sur un fil, luttant dans le vent, s'accrochant aux nuages pour point tomber, se pliant sous la contrainte, respirant avec goulétude l'air des libertés nouvelles qui sont tellement fraîches, offrant son cœur au public qui était surtout une marmaille au quinquet écarquillé et qui mouffetait pas. Par derrière, Sarah, qui était l'épouse de Fraco, et bien discrète, elle chantait comme si la réponse était dans le vent, agitant des objets pour en faire du bruit, comme le cinéma qu'on voit maintenant. Ça donnait de la véracité au récit et une poésie qui me bouleversa au tréfonds, que je compris dans l'œil amusé d'Amanda, qui toujours m'agaçait un peu que je pensais qu'elle savait direct ce que je pensais avant même que je le pensais. Amanda, elle savait que ça qu'on voyait là, c'était pour moi. Ce petit personnage blanc, vêtu d'une tunique, que je vis pas tout de suite qu'Angelina l'avait taillée dans la robe que j'avais retirée, celle du mariage de ma sœur. Je saisis alors que c'était une fille. Elle dodelinait de la tête, vaincue, repue, rebelle, belle, se relevant, marchant à pas compter plein d'hésitations, osant une danse, que je saisis que c'était ça qui serait ma vie parmi eux, la danse, chutant, heurtant sans bruit aucun que c'en était assourdissant, pleurant, comme je pleurais en vrai en le voyant, ce poupon sans vraiment qu'il ait un nom, il croisait la route d'un autre, que je me demandais combien elle avait de mains et de quelle dextérité elles étaient faites, Angelina, pour les agiter si mieux qu'une caresse sur une joue. Il s'en causait de la vie sans en dire un mot, mais que tout le monde comprenait bien que l'autre poupée, elle prenait celle en tunique dans ses bras, lui montrant comment un arbre, une source, un nuage dans le lointain, un feu follet, ce qu'on voyait peint sur la toile du fond qui était le décor pastel, il deviendrait immédiatement pour moi les limites de la vie, et que rien d'autre ne pouvait mieux convenir que ça. Comment pourrait le gommer, en changer le lendemain ou pas. Et que je m'épris soudain que le poupon jeûnait, il était tenté de renoncer, que je faillis crier même, et que le plus grand le laissa faire un temps. Pendant que Sarah, elle chantait des ondes à vous réchauffer mieux qu'un feu dans lequel j'aurais posé mon cœur, sans qu'il en vienne à roussir. Il me fallut un temps pour sortir de cette histoire que soudain, je vis les enfants de Sarah passer au chapeau parmi le public pour un sou ou plus. Amanda avait disparu que c'était elle qu'on aurait dû surnommer chat, tellement elle allait à pas de loup. Je m'étais adossée sur le muret que je réalisais soudain que j'étais assise dessus. Et puis les hommes sont venus sur le devant, un tabouret dans une main, une guitare dans l'autre, et ils ont accordé leurs instruments et ont commencé à jouer un air que j'avais jamais entendu dans ma campagne. Et il chantait aussi, des petits cris parfois. Puis parut Amanda. Grand Dieu, ma sœur, si vous l'aviez vue, d'une beauté farouche, maquillée jusqu'au bout des ongles, nu-pieds de celle à qui on n'enfile pas des chaussures comme ça, des pieds de reine. Qu'Alexandra David-Nel, qui se trouvait empâtée, elle aurait pu faire ici même la définition du mot « belle » pour son dictionnaire. que soudain, alors qu'elle passait devant les gens du public, bras tendus à claquer des doigts pour attirer les regards, hommes et femmes assis par terre ou sur des chaises de bistrot, les toisants à mettre la pagaille dans les couples, et pas des moindres chez les femmes aussi, je me pris à me toiser. On avait le même âge ou point sans faux avec Amanda. Elle était femme à faire grandir trop vite les petites filles de l'assistance qui lui souriaient en chuchotant aux oreilles, et je me voyais laide, mal dégrossie, sans intérêt qu'aucun regard jamais ne se tournerait vers moi si j'en venais à prendre sa place. Son sein généreux à faire tourner de l'œil, même à un borgne, sa moue qui éclairait son visage, que pâle j'étais bien trop, et mon physique de limande et ma grande gueule de quand je vivais encore à la ferme si tant que soudain, je me sentis muette de tous mes sens. Elle dansa dans la musique des hommes, Amanda. Que je suis pas de ce bord-là, ma sœur. Que j'ai toujours aimé que les hommes, leurs gros culs et leurs bourrades, mais je me dis, sans honte aucune, que ce soir-là, faute de grive, j'aurais pu croquer un merle. Elle dansa, Amanda, à faire comme des tourniquets de ses bras écartés qu'elle avait gracieux et musclés, juste ce qu'il fallait, comme on voit un peu chez les anciens Turcs qui le font pour s'en obtenir un cri. Mieux qu'une drogue, la transe qui la poussait, et elle connaissait les pas, et sur toutes les musiques. Dans sa robe, qu'elle me confia qu'elle lui fut donnée un jour par une gitane qu'elle croisa dans la montagne, et qu'elle était petite à l'époque, et qu'elle avait poussé un peu, mais pas tant que ça, mais trop quand même, la robe, non qu'elle la serra à la taille qu'elle avait fine, elle rallongeait ses jambes tellement que sa mère, à Amanda, elle trouvait que ça faisait un peu court. La musique était espagnole, ou gitane, ou roumaine, russe, que sais-je. Que ça se mélange encore dans ma tête, que Nanoche, il me dit un jour dans un grand rire qu'il fallait que je cesse de démêler le vrai du faux. Et elle acheva ses danses en venant se poster face à moi, Amanda, à me fixer de ses yeux noirs charbon, son sourire carnassier juste pour me déstabiliser que j'en avais pas besoin. Ah non, je n'étais plus qu'une flaque. Et puis, les gens se sont dispersés dans les applaudissements. « Tu commences demain !» qu'elle me dit Amanda, dont je voyais soudain le visage exténué. « Il faut dormir à présent. » Et cette nuit-là, aux côtés d'Angelina, qui me guettait de son œil gris depuis sa couche, la couverture presque sur sa tête comme elle le faisait souvent, je prononçai une suite sans fin de merci qu'elle me rendit, dans un petit rire et quelques mots d'une langue inconnue, dont j'usais comme d'une berceuse. Tout ça est bien rangé à présent, dans mon musée des belles heures et sur ces feuilles noircies qui s'empilent. Savez-vous que j'y suis, ma sœur, dans un musée ?
1: Ne riez pas.
0: C'est bien autant qu'Alexandra David Nel, elle est dans les bibliothèques. Je sais bien que quand j'ai commencé ce récit, j'ai dit que j'avais pas vraiment de point commun avec Dame Alexandra, mais plus on cherche, plus on trouve. C'était une fois qu'on avait pris campement en bordure de Paris, les lieux sauvages, les terrains vagues, d'où qu'on voyait la capitale qui trépidait, attirante de tous ses feux. Qu'un jour, un nommé Fromentin débarque dans notre univers. Nous étions plusieurs familles et on le voit venir, disant qu'il voulait parler au chef. Il cherchait des modèles, jeunes hommes ou jeunes femmes, pour poser pour lui. Et que Sarah et Théa, elles l'ont pris de haut, pensant à je ne sais trop quoi pour leur fille. Mais Fromentin, il était aimable et il payait bien. Il fit son affaire avec les gamins qu'il brossa sur toile, en présence des mères bien entendu, qui n'arrêtaient pas de parler au soir du grand gadjou blanc qui enlevait les enfants pour les manger. Mais qu'Angelina, elle pouffait devant ces histoires qui faisaient tellement plus peur aux enfants que ça les faisait rire. Et puis, 3 jours plus tard, c'est un autre peintre qui s'en vint, cherchant une jeune femme pour modèle. Amanda refusa, histoire de sortilège ou de mauvais œil, qu'elle tenta de me convaincre que je répliquais rien, vu que ça m'arrangeait pas mal. J'acceptai, contre une petite somme, que j'ai partagée avec la communauté. Ça lui prit pas bien de temps au peintre, mais il fallait surtout pas bouger sous son pinceau, que je me rendis compte que mon nouveau mode de vie, il m'allait bien mieux que l'immobilité des ateliers. En plus, il faisait froid dans sa mansarde. Il me regardait comme ça, par-dessus sa toile, bien concentré, Et vu qu'il n'était pas vilain garçon, vous m'avez compris, ma sœur. Il faisait froid. Mais c'était pas une raison pour laisser l'édredon dans l'armoire. Hein. Bien. Dès qu'il eut achevé sa toile, il me dit qu'il fallait que je revinsse pour le fini et les retouches, qu'il me dit. Me prenant pour une oie blanche, qu'il se mit son pinceau sur l'oreille 7 secondes fois. Il me demanda, alors qu'il signait son tableau, mais d'un nom qui n'était pas le sien, « Comment tu t'appelles ?»«
2: Zingara. »
0: Que je répondis nature. Et cela me fit grande joie qu'il ne vit en moi qu'une manouche et une vraie. Et cela ne me vexa point qu'il n'eût pas retenu mon prénom quand nous fûmes à corps fou tous les deux. Et même, ça me fit plaisir de le lui répéter. C'était pas mon prénom, et il signait du nom d'un autre, on était quitte. Et vous me trouverez au Louvre. Je suis Zingara au tambourin de Basque. C'est bien peint et assez juste. Même si le tambourin, il a jamais vu le rocher de la Vierge, vu que Fraco, il en fabriquait aussi à ses heures des tambourins. Mais les manouches, pour certains, ça vaut tous les folklores, même basques.

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être simplement une statistique, une sorte de rumeur.

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2: Les professionnels de santé du territoire organisent pour la deuxième fois une session de formation au premier secours en santé mentale. Cette formation permet d'acquérir les connaissances et les réflexes essentiels pour reconnaître, écouter et orienter une personne en difficulté physique. Ça se passera lundi 14 et mardi 15 septembre à l'espace Combeguerre à Aubenas, anciennement ASA, de 9h à 17h. Une démarche qui s'inscrit dans la volonté de renforcer l'accompagnement et la prévention en santé mentale sur notre territoire. Il faut s'inscrire, il y a seulement 12 places ouvertes par session et je crois que c'est déjà un peu rempli. Pour en savoir plus et vous inscrire, c'est au contact suivant 04 86 84 00 68. Je vous redonne le numéro dans un instant. L'adresse mail, c'est contact@ifsemformalis.fr. contact@ifsemformalis.fr. Le numéro de téléphone, je vous le redonne donc, c'est le 04 86 84 0068. Les premiers secours en santé mentale constituent l'aide qui est apportée à une personne qui subit le début d'un trouble de santé mentale, une détérioration d'un trouble de santé mentale ou qui est dans une phase de crise. Les premiers secours sont donnés jusqu'à ce qu'une aide professionnelle puisse être apportée ou jusqu'à ce que la crise soit résolue. Ils sont l'équivalent en santé mentale des gestes de premier secours qui, eux, apportent une aide physique à la personne en difficulté. Je le rappelle, la formation a lieu les lundis 14 et mardi 15 septembre à l'espace Combeguerre à Aubenas. Et si vous souhaitez en savoir plus, vous pouvez vous tourner vers la CPTS à l'Aube Santé.

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1: Parlons aujourd'hui de la rose trémière. Vous avez pu certainement observer au bord des routes cette haute plante aux grandes et belles fleurs colorées. Une très grande sauvageonne qui défie les sols, s'impose sobrement et sans piquant dans la plupart des régions de France. Sa couleur est un mystère, elle peut présenter des fleurs du blanc au violet foncé, du rose au rouge, pâle ou flamboyante. Elle illumine routes et champs pendant plusieurs mois, se dressant fine et altière dans des zones arides, dominant fièrement ses compagnes des champs et jardins ou encore embellissant les rues en se faufilant entre les grains du goudron. Si les conditions sont idéales, la plante peut grimper jusqu'à 4 mètres, sinon sa croissance s'arrête à 1,50 m, voire 2,50 m, ce qui est déjà pas mal. Et en plus, c'est à hauteur de cueillette. C'est un beau légume sauvage, un beau légume vert. Elle appartient à la famille, à la même famille que la mauve. Elle contient des mucilages comme le tilleul, donc c'est une plante qui va adoucir les muqueuses. Elle est d'ailleurs utilisée comme la mauve et la guimauve pour ses vertus adoucissantes et pectorales pour les angines et la toux. Et en plus de ça, elle est comestible. On peut manger sa racine, ses feuilles, ses pétioles, sa tige, ses fleurs, ses fruits. On peut tout manger en fait. Sa couleur varie, mais elles sont toutes comestibles. Elle est consommée sous forme de thé pour ses pétales de fleurs, en salade pour ses tiges et boutons, après cuisson, en accompagnement, en boisson énergétique pour ses racines, sous forme confite, cristallisée ou farcie pour les fleurs. C'est un petit peu gluant en bouche, c'est excellent, cru et cuit. Vous pouvez croquer la tige comme ça, après l'avoir épluchée. Vous pouvez en faire des gazpacho, la mixer et faire des sortes de pesto pour les tartinades. Vous pouvez faire des soupes. Ces fleurs fraîches, entières, égayent les plats salés. On peut aussi les hacher sur un fromage blanc ou une salade. Une fois séchées, les fleurs s'utilisent également en tisane combinée avec d'autres plantes comme la marjolaine ou l'origan.
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1: Bonjour à toutes et à tous, RFI Matin commence maintenant, très heureuse de vous retrouver en ce lundi 6 juillet 2026. On parle foot ce matin et le mondial, la nuit dernière l'élimination du Brésil par la Norvège, une première depuis plus de 35 ans pour la Seleção, une première tout court pour les Norvégiens, c'est aussi ça la Coupe du Monde. Et puis Donald Trump un peu trop impliqué dans ce mondial, on en parle très largement ce matin et d'abord dans votre journal, Julien Coquelrand, bonjour.
3: Bonjour Andréa. À la une, en effet, l'appétit insatiable des Vikings. On part à New York pour vous raconter cette belle soirée des Norvégiens hier soir. Alors qu'un peu plus tard, l'Angleterre s'est imposée sur le Mexique 3-2. Les deux équipes se retrouveront samedi. En Ukraine, au moins 10 morts à Kiev dans une nouvelle vague de bombardements sur la capitale. L'actualité ce matin, c'est aussi les combats qui continuent de faire rage dans la ville d'Anéfis, dans le nord du Mali. En France, Édouard Philippe en meeting hier pour lancer sa campagne de terrain pour la présidentielle. Et puis Ursula von der Leyen, épinglée par des associations, la présidente de la Commission européenne, accusée de recul sur l'environnement et la santé depuis le début de son deuxième mandat.
1: C'est un coup de tonnerre et une première depuis en plus de 30 ans.
3: On n'avait pas vu ça depuis 1990. Le Brésil éliminé d'une Coupe du Monde de football avant les quarts de finale. Les larmes de Neymar et de ses coéquipiers hier. Après leur défaite de 2-1 contre la Norvège à New York, c'est la beauté et la cruauté du mondial et de ses surprises. Les Norvégiens enchaînent les exploits. Ils n'étaient jamais allés aussi loin, Thomas de Saint-Léger.
4: Des larmes de Vikings sur le visage du héros Erling Haaland, double buteur de sang-froid, et au tambour pour célébrer avec des supporters émus comme jamais, ou presque.
5: Je viens de devenir père et la naissance de mon fils reste le plus beau jour de ma vie, mais celui-là vient juste après. Je suis tellement fier de mon pays, de ma patrie, c'est irréel.
4: Première qualification pour les quarts de finale de la Coupe du Monde, avec la manière, contrôle du jeu, finesse, combinaison à rendre fou l'adversaire. Les Brésiliens étaient blonds et jouaient en rouge pour une fois. Le journaliste Alfred Fidjestol.
6: C'est sans doute le plus grand moment de l'histoire du sport norvégien. On savait qu'il y avait du potentiel, mais on ne voulait pas trop y croire. On en rêvait seulement. J'ai vu qu'il y avait des centaines de milliers de personnes dans les rues d'Oslo. À 2h du matin, les gens sont en train de devenir complètement fous.
4: La Norvège tube de l'été avec son jeu et son Viking Rose, ce mouvement de rameur exécuté en tribune, repris par les joueurs et le sélectionneur, Ståle Solbakken.
7: Toute la nation pousse ensemble et ce mouvement est quelque part le symbole de notre unité. C'est un bel été pour les supporters et pour l'entraîneur que je suis.
4: Un été sans fin pour l'instant et la promesse d'une autre nuit blanche au moins, samedi prochain. Thomas Saint-Léger, New York RFI.
3: Une nuit blanche samedi prochain pour un quart de finale face à un nouvel adversaire de taille, la Norvège, rejointe ce matin en quart par l'Angleterre qui s'est imposée 3-2 contre le Mexique. Ce soir, le Portugal et l'Espagne s'affrontent, tout comme la nuit prochaine les États-Unis et la Belgique sur fond de polémique alors que la FIFA a décidé hier soir de suspendre le carton rouge du meilleur buteur américain Folarin Balogun. Donald Trump a personnellement demandé un réexamen de la sanction au président de la FIFA, Gianni Infantino. La fédération belge exprime sa stupéfaction.
1: À la une également, Kiev frappé de nouveau cette nuit par l'armée russe.
3: Après les 31 personnes tuées dans l'un des pires bombardements sur la ville dans la nuit de mercredi à jeudi dernier, la capitale ukrainienne qui compte de nouveau ses morts ce matin, ils sont au moins 10 après des tirs de missiles balistiques. Vladimir Poutine l'a répété. Moscou veut poursuivre ses frappes sur les infrastructures qu'elle présente comme stratégiques en Ukraine. Mais du Calazo, sur le terrain, ce sont encore une fois des immeubles résidentiels qui ont été touchés cette nuit.
8: Les services d'urgence sont toujours à pied d'œuvre dans plusieurs secteurs de la capitale. Un missile s'est abattu notamment sur un immeuble du quartier de Podil, au cœur de la ville, à Darnitsia, déjà sévèrement touché lors de la précédente attaque. Plusieurs immeubles sont en cours d'évacuation. Les secours fouillent les décombres à la recherche de blessés, d'éventuels survivants. Selon les premières informations disponibles, Moscou aurait tiré une vingtaine de missiles balistiques et hypersoniques dans une nouvelle attaque combinée. Or, l'Ukraine manque cruellement de moyens pour s'en défendre. Kiev réclame en particulier des intercepteurs pour ses systèmes Patriot, l'un des rares dispositifs capables d'abattre les missiles russes. C'était le sens du message adressé hier soir par Volodymyr Zelensky aux Ukrainiens, mais aussi à ses partenaires occidentaux, livrer davantage de munitions de défense antiaérienne, des munitions qui sauvent des vies, rappelle le président. La question doit être au cœur du sommet de l'OTAN prévu cette semaine à Ankara. Les alliés européens et le Canada devraient y formaliser un soutien militaire à l'Ukraine de 140 milliards d'euros sur 2 ans. Mais ce que Volodymyr Zelensky attend surtout, ce sont des engagements rapides et concrets en matière de défense antiaérienne.
3: Lucas Lazo à Zaporijja en Ukraine pour RFI. Merci beaucoup.
1: RFI 8h05 à Tel Aviv, c'est tout simplement du jamais vu en Israël.
3: Le gouvernement israélien qui a décidé hier pour la première fois de rejeter une décision de la Cour suprême, la plus haute juridiction du pays, qui s'était opposée à l'exécutif en ordonnant à l'organisme public de régulation des médias de poursuivre ses travaux malgré des membres absents. Bonjour Alice Moreno.
9: Bonjour.
3: C'est cette décision que le gouvernement rejette et au-delà du fond de cette affaire, c'est un signal important, Alice.
9: Mais c'est un rejet assumé notamment par le ministre des Communications, Shlomo Kari, qui accuse les juges de la Cour suprême d'être, je cite, ivre de pouvoir. Réaction immédiate dans le camp de l'opposition. Yair Lapid estime que le gouvernement est en train de traverser la plus grave crise constitutionnelle de son histoire. L'ancien Premier ministre Naftali Bennett avertit quant à lui que le non-respect des décisions de justice mène à la désintégration d'un pays. Enfin, le président israélien Isaac Herzog rappelle que la désobéissance à une décision de justice constitue une ligne rouge à ne pas franchir. Le secrétaire du cabinet israélien a pour sa part tenté un peu plus tard d'éteindre l'incendie, parlant d'une critique sévère de la décision de la Cour plutôt que d'un véritable appel à la désobéissance. Cette crise s'inscrit dans un bras de fer entre le gouvernement et la justice qui dure depuis 2022. Le gouvernement Netanyahou avait alors lancé une réforme pour limiter les pouvoirs de la Cour suprême, provoquant une vague de critiques internationales et des mois de manifestations massives à travers le pays. Projet de réforme mis en suspens après le 7 octobre 2023.
3: Alice Moreno à Jérusalem, merci beaucoup. L'actualité dans la région ce matin, c'est aussi le début à Téhéran du cortège funèbre d'Ali Khamenei. Au 3e jour des obsèques nationales de l'ancien guide suprême iranien tué au mois de février, au 1er jour des frappes israélo-américaines sur l'Iran. Son cercueil va traverser les rues de la capitale pendant plus de 10 heures devant plusieurs millions de personnes.
1: Au Mali, de nouveaux affrontements hier dimanche.
3: Après les attaques coordonnées menées samedi sur plusieurs localités du pays par les rebelles indépendants du front de libération de l'Azawad et les djihadistes du Jnim. Ils ont continué d'affronter hier l'armée malienne et ses alliés russes. Dans la ville d'Anéfis, dans le nord du pays, la bataille continue pour le contrôle de cette localité stratégique située à une centaine de kilomètres de Kidal, Magali Lagrange.
10: Les affrontements ont repris hier matin à Anéfis, où les rebelles indépendantistes du FLA et les djihadistes du Jnim sont entrés samedi. Ils s'y trouvaient toujours hier. Les soldats de l'armée malienne et leurs partenaires russes d'Africa Corps étaient toujours, eux, retranchés dans le camp militaire de la localité. Des hélicoptères de l'armée malienne ont essuyé des tirs pour les empêcher d'atterrir. Dans l'après-midi, un convoi terrestre de l'armée malienne qui tentait de se rendre à Anéfis est tombé dans une embuscade revendiquée par le FLA à environ 140 kilomètres de Gao, véhicule incendié. Le front de libération de l'Azawad affirme avoir détruit un hélicoptère. Le convoi a été obligé de faire demi-tour. À Gao, principale ville du nord du Mali, des détonations ont été entendues dimanche matin. Selon des témoins, la tension était palpable autour de la ville. Au lendemain des attaques coordonnées lancées samedi par le FLA et les djihadistes du Jnim dans plusieurs localités du nord et du centre du Mali, ainsi que sur la prison de Kenyoroba, à quelques dizaines de kilomètres de Bamako.
3: Magali Lagrange.
1: En France, un week-end aux accents politiques.
3: À moins d'un an de la présidentielle, les prétendants à l'Élysée qui continuent de tenter de marquer les esprits avant la pause estivale, c'est particulièrement vrai au centre, où la bataille continue de faire rage entre deux anciens premiers ministres. Pour savoir qui des deux défendra les couleurs du camp macroniste l'an prochain, Édouard Philippe contre Gabriel Attal. et Édouard Philippe qui tenait hier son premier grand meeting de campagne à l'Adidas Arena de Paris devant 5000 personnes pour promettre notamment de remettre de l'ordre dans les affaires de la France, de mener une refonte massive de l'école. Un meeting percuté forcément par l'actualité qui va dominer le paysage cette semaine, le jugement demain au procès en appel de Marine Le Pen qui pourrait se voir empêchée de se présenter l'an prochain et de voir adouber Jordan Bardella pour la remplacer. La question hier était dans toutes les têtes du côté des philippistes, Valérie Gasse.
11: Qui est le plus facile à battre? Il y en a pour qui la réponse est argumentée. Alain, jeune soutien d'Edouard Philippe, fait partie de ceux-là.
12: Je pense que Marine Le Pen, historiquement, elle a montré des limites dans les deux précédents débats. Le nom Le Pen est dur à porter aussi. Je pense aussi que Bardella, économiquement, est un peu moins identifié, populiste, socialiste. Je pense que Marine Le Pen, c'est mieux.
11: Pour d'autres, les chances de Marine Le Pen d'échapper à une condamnation sont très limitées. Attis n'imagine qu'un scénario.
13: De toute façon, ça va jouer entre lui et Bardella, on l'a tous dit. Hein.
11: Et dans ce cas-là, Claude est affirmatif.
14: Ah, je pense que ce sera plus facile face à Jordan Bardella. Jordan Bardella est incompétent et je pense que ça se montrera dans toute la campagne. Notamment dans un débat, s'il y en a un.
11: Dans l'entourage d'Edouard Philippe, on explique que ça ne change rien. Le candidat, lui, a choisi dans son meeting de les ridiculiser l'un et l'autre.
15: Le Rassemblement national de M. Bardella est, paraît-il, converti au libéralisme, à l'Europe, au capitalisme et peut-être même, on ne sait pas encore très bien, à la réforme des retraites. Le Rassemblement national de Mme Le Pen, c'est l'inverse. Le Rassemblement national, c'est un en même temps qui ne s'assume pas. Social dans le Nord, libéral dans le Sud. Porte-voix revendiquée des classes populaires dans les campagnes, mais gourmande petit four à Monte-Carlo.
11: Les faiblesses des deux sont pointées. L'argumentaire s'adaptera au choix des juges.
15: Pour l'euro, mais contre l'Europe.
3: Valérie Gasse, la France frappée par une nouvelle vague de chaleur. Une semaine après la fin de la canicule record du mois de juin, 16 départements en vigilance orange aujourd'hui dans le sud et l'ouest du pays, avec des températures de 40 degrés attendues par endroit. La chaleur extrême qui fait aussi revenir en avance la saison des incendies en Europe. En France, l'incendie dans les Pyrénées-Orientales a déjà parcouru quelque 4500 hectares. La troisième étape du Tour de France se fera sans public aujourd'hui. Et des milliers d'hectares ont aussi brûlé ce week-end en Espagne et au Portugal.
1: Les événements météorologiques extrêmes rendus plus fréquents, on le sait, par le réchauffement climatique dû à l'activité humaine. Et la présidente de la Commission européenne épinglée à ce sujet.
3: 10 associations lancent l'alerte. 2 ans après la réélection d'Ursula von der Leyen, elle décompte au moins 20 reculs de l'UE pour l'environnement et la santé et une trentaine d'autres qui pourraient être entérinés ces prochains mois. Ursula von der Leyen qui semble tourner de plus en plus le dos aux promesses de son premier mandat, qui avait notamment vu la mise en place du pacte vert européen, Jeanne Richard.
10: Pesticides, déforestation, qualité de l'eau, cosmétiques toxiques, voitures électriques, objectifs climatiques revus à la baisse. Petit à petit, c'est toute la politique européenne de protection de l'environnement et de la santé des citoyens qui est démantelée, s'alarme Caroline François-Marsal, responsable Europe au réseau Action Climat. Et ces reculs, ils se font sous la pression des lobbies des multinationales les plus polluantes, mais aussi sous pression politique, selon elle.
16: Des majorités inédites se forment désormais entre la droite européenne, le PPE, et les 3 groupes européens d'extrême droite qui votent en fait ensemble contre les protections environnementales européennes.
10: Des puissances étrangères attaquent aussi le pacte vert européen.
16: Les États-Unis, comme le Qatar également, sont des puissances qui, pour reposer leur économie sur les exportations d'énergie fossile, qui sont notamment importées dans l'Union européenne. Et évidemment, elles ont tout intérêt à ce que l'Union européenne continue d'importer ses combustibles fossiles. Donc, ça fait évidemment sens pour les États-Unis ou le Qatar d'aller contre le pacte vert européen.
10: La Commission explique, elle, vouloir alléger les normes pour faciliter la vie des entreprises européennes et renforcer leur compétitivité à l'international. C'est au contraire un changement de cap qui déboussole les investisseurs, rétorque la militante.
3: Jeanne Richard.
1: Et Julien Coquelle-Rohem pour le journal. Merci Julien. Et dans un petit quart d'heure, notre question d'environnement suivie du journal à la une, la Centrafrique où sévit une épidémie de choléra. Notre correspondant a suivi la riposte sanitaire. Reportage à suivre donc à 7h30. On suit toujours aussi ce matin les obsèques nationales d'Ali Khamenei, guide suprême iranien tué au lancement de l'opération militaire américano-israélienne. Aujourd'hui, le cortège funèbre avec le cercueil de l'ayatollah parcourt Téhéran, accompagné accompagné d'une foule compacte. Notre envoyé spécial est sur place.
17: En venant ici, en fait, il y a un côté politique. C'est vraiment de dire qu'il y a une unité.
18: Donc vous venez rendre hommage au guide suprême iranien Ali Khamenei ?
17: Oui, aussi, entre autres, parce qu'il a donné sa vie. Il pouvait ne pas donner sa vie pour cette révolution, mais il l'a donné.
1: Reportage à écouter à 8h cette nuit. L'Ukraine à nouveau frappée par la Russie. On en parlait dans le journal, la capitale Kiev notamment. Bonjour Arnaud Pontus.
3: Bonjour Andréane, bonjour à tous.
1: Cette guerre qui dure, vous en parlez dans une heure avec votre invité Pierre Lévy, ancien ambassadeur de France en Russie.
3: Oui, il a été en poste à Moscou de janvier 2020 à août 2024. Il était donc sur place lorsque la Russie a déclenché l'invasion à grande échelle de l'Ukraine. 4 ans et demi après, la guerre continue, mais elle est peut-être en train de prendre une nouvelle tournure aux frappes quasi quotidiennes sur le territoire ukrainien. Kiev répond par des attaques contre les raffineries et dépôts de pétrole en Russie. Cela commence à peser très concrètement sur la vie quotidienne des Russes, confrontés aux pénuries d'essence, pénuries couplées aux coupures d'internet, aux attaques de drones ukrainiens, ce qui alimente un mécontentement croissant contre Vladimir Poutine. On dit le président russe fragilisé, affaibli comme jamais. Certains fantasment même sa chute imminente. Pierre Lévy nous dira ce qu'il en pense et comment il voit évoluer la guerre. Il a signé il y a quelques mois au cœur de la Russie en guerre aux éditions Talendier. Rendez-vous dans un peu plus d'une heure.
1: A tout à l'heure, Arnaud. Ce matin, on fait aussi le point sur la situation au Mali après un week-end de combats, notamment dans le nord du pays. Rendez-vous à 7h30 pour en parler. Les incendies en France, alimentés par les fortes chaleurs, c'est au programme aussi ce matin. On parle également de foot et de la Coupe du Monde, déjà ponctuée d'exploits et de surprises, comme l'élimination du Brésil la nuit dernière par la Norvège. Les Lions nordiques ne sont jamais arrivés à ce niveau de la compétition. Le Mexique éliminé aussi. Et puis, une polémique, encore une. Donald Trump serait intervenu auprès de la FIFA pour faire réexaminer une décision d'arbitrage concernant la Team USA, notre journal de la Coupe du Monde dans une demi-heure. Et puis je vous l'annonce ici et maintenant, le démarrage ce soir d'une toute nouvelle émission musicale sur votre radio. Ça s'appelle Fais ton boucan. Et les hôtes de ce rendez-vous seront avec nous juste avant 10h. Vous avez une partie du programme, on commence. La République démocratique du Congo continue de faire face à une nouvelle épidémie d'Ebola, avec cette fois une toute nouvelle souche Bundi Bugyo qui fait rage et contre laquelle il n'existe à ce stade aucun traitement homologué. Un essai clinique est en cours depuis début juillet en Ituri, dans l'est du pays, région où est apparue l'épidémie et théâtre de violences armées. Notre envoyé spécial Coralie Piret a pu se rendre sur place, observer la situation, la réponse sanitaire, aller aussi à la rencontre de familles endeuillées.
19: Rodi. Ah, jambo pasteur.
1: C'est chez vous ici?
19: Oui, c'est chez moi ici. C'est le quartier Salongo. Bon, je m'appelle le révérend pasteur Baton d'Abawer.
1: Quand on pousse la porte, la cour paraît immense, vide ou presque. Quelques chaises en plastique que l'on sort de la petite maison au toit en tôle. Quelques poules qui picorent discrètement dans un coin. Autour du pasteur, sa sœur, une grand-mère déjà âgée, et deux de ses enfants, à peine sortis de l'adolescence. Ici, plus personne ne s'enlace ni se serre la main. C'est un deuil étrange, discret, confiné.
19: J'ai perdu des enfants, et ma belle-fille et ma femme. Oui.
1: C'est sa femme, Angèle, qui est partie la première. Ils étaient mariés depuis 1982 et allaient bientôt fêter leurs 45 ans de mariage. Angèle souffrait de tension et puis un jour, elle a senti que quelque chose ne tournait pas rond. Alors, elle est allée consulter.
19: Elle a fait 4 jours à l'hôpital Semé. Bon, à ce moment-là, l'organisation des stades d'Ebola n'était pas encore sur le terrain. On mélangeait les gens comme ça dans l'hôpital, hein, tout ça, etc.
1: À l'hôpital, le médecin prononce un mot, Ebola. Il lui dit qu'elle est cas suspect. Alors Angèle panique. Elle fuit pour se réfugier chez son fils aîné, John. Mais là-bas, son état se dégrade. Ceux qui la soignent, sa fille, Nana Myriam, son fils, John, sa belle-fille, Sahara, et depuis mon passage chez le pasteur, le frère de sa belle-fille, Innocent, tous tombent malades tour à tour et meurent à quelques jours d'intervalle.
19: Vous voyez que les gens qui les gardaient, par exemple, sont négatifs, hein? Même ma sœur ici, elle était là pour la garder. Même moi ici, ouais, je suis négatif.
1: Vous avez été testé?
19: Oui, oui. Alors on ne sait pas, c'est la volonté de Dieu. Je connais leur destinée, là où ils sont partis. Je suis sûr qu'ils sont dans les paradis.
1: Voilà un extrait de notre grand reportage du jour signé Coralie Pierret, à écouter sur RFI 19h10 hors de Paris, à retrouver aussi en podcast sur notre application RFI Pure Radio. Et si les Léopards de RDC ont été éliminés de la Coupe du Monde de football, les Three Lions passent, eux, en quart de finale de la compétition. Ça n'aura échappé à personne, hein, mais les sélections arborent souvent comme emblème un animal ou une plante. La biodiversité s'affiche, et parfois en grand, sur les maillots. C'est notre question d'environnement ce matin. Bonjour Géraud Bosman.
20: Bonjour Andréane.
1: Alors les sportifs et leurs fans pourraient-ils, Géraud, devenir des ambassadeurs de la faune et de la flore?
20: En tout cas, ce matin, Andréane, il est encore possible de pronostiquer 22 lions face à face en finale du mondial le 19 juillet. Les lions de l'Atlas marocain contre les Three Lions d'Angleterre, à moins que ce ne soit contre les lions de Norvège qui ont mangé le Brésil hier soir. Toutes les autres meutes en tout cas sont rentrées dans leur tanière, celle de la Teranga de Sadio Mané au Sénégal, celle de Mésopotamie en Irak et les indomptables au Cameroun. Vous l'avez compris, le lion est le roi des emblèmes et des surnoms d'équipe. Au moins 146 clubs de sports différents l'ont adopté dans le monde. Dans la réalité, pourtant, c'est tout l'inverse puisque cet animal connaît un déclin tragique.
21: Il faut savoir que Sadio Mané, qui a donc à peu près une trentaine d'années, depuis qu'il est né, on a perdu 50% des populations de lions. C'est-à-dire que les lions, à l'heure actuelle, si leur aire de répartition possible, c'était un terrain de foot, ils ne vivent plus que dans le rond central.
20: Hugo Arbieu, en plus d'être fan de foot, est chercheur en écologie et société, et il a rassemblé passion et profession dans un même but, faire des sportifs les gardiens de notre biodiversité.
1: Et alors comment est-ce qu'il compte faire ça?
20: Eh bien avec 12 autres chercheurs, il a d'abord montré que 730 équipes dans 10 sports différents dans le monde ont pris nos habits les bêtes comme totem, des dauphins de Miami en foot américain au pingouin de Pittsburgh en hockey, en passant par le croco du Lesotho, sans oublier les créatures endémiques comme le Tuatara, le reptile des basketteurs d'Auckland qui n'existe qu'en Nouvelle-Zélande. Bref, 160 espèces au total sont floquées sur des maillots de club.
1: Et la Coupe du Monde, Géraud, eh bien c'est un peu le carnaval de tous ces animaux.
20: Oui, et même un herbier luxuriant avec la fougère de Nouvelle-Zélande, l'érable du Canada, la protée d'Afrique du Sud. La moitié des 48 équipes engagées comptent une plante ou un animal dans leur logo ou dans leur surnom. Ça veut dire que des millions de fans à travers le monde ou des pratiquants batifolent dans cette biodiversité symbolique sans conscience que sur les 160 espèces emblèmes qu'ils portent fièrement, entre 30 et 60% sont menacés d'extinction. 6 sont même en danger critique, dont le rhinocéros noir, les éléphants d'Afrique et d'Asie et la baleine bleue.
21: Il y a un paradoxe à voir toutes ces équipes mondialement connues, ces hordes de supporters qui ont sur leur maillot et parfois en tatouage même ces espèces animales, quand on sait qu'en fait elles sont en train de décliner dans la nature. Il y a une sorte de responsabilité à protéger les emblèmes qui font partie de notre propre identité.
1: Alors d'accord, une fois qu'on a dit ça, qu'est-ce qu'on peut faire concrètement en tant que supporter par exemple?
20: Alors c'est là qu'entre en jeu la Wild League du Goarbieu, en français la Ligue Sauvage. Ce projet, c'est d'abord une carte interactive qui montre que pour chaque club son animal et son statut de conservation. La Wild League souhaite ainsi regrouper les clubs par espèce pour les pousser à les préserver. Le deuxième levier, il est économique. Prélever 0,1% sur le ticket des matchs permettrait de lever plusieurs millions par an pour financer la recherche ou des projets de conservation. Car comme le répètent souvent les biologistes, on ne peut pas protéger ce qu'on ne connaît pas.
1: Géraud Bosman pour la question d'environnement sur RFI. Merci à vous, 7h23 à Paris. On est en France à présent où l'Assemblée nationale étudie à partir d'aujourd'hui le projet de loi Riposte, arsenal de mesures pour lutter notamment contre les free parties, un mouvement techno-clandestin dont les événements rassemblent parfois des milliers de personnes en toute illégalité sur certains terrains. Un gage de liberté, scandent les organisateurs, mais source de nuisances et de dégradations, dénoncent les détracteurs. Marius Lafont a enquêté d'un côté et de l'autre, et ça commence au milieu des solos.
22: Qu'est-ce qu'il y a de mieux, en vrai de vrai? Qu'est-ce qu'il y a de plus libre?
23: Aujourd'hui, dans le nord de Paris, c'est la Manifestive, une marche en soutien des free parties. D'énormes enceintes trônent sur des camions bardés de banderoles.
24: La free party, c'est avant tout un mouvement culturel.
23: Selv, DJ.
24: Centré autour des musiques électroniques, précisément la techno. Quand on dit aller en free party, c'est souvent que c'est illégal. On est obligé de déclarer les prix, mais en même temps, en les déclarant, on s'expose à ce qu'elles soient non autorisées. Donc si elles sont non autorisées, elles sont illégales. Et c'est un peu le serpent qui se mord la queue.
23: Alors parfois, les free parties s'improvisent sur des terres agricoles.
24: On nettoie tout, pas de mégots par terre, on fait les choses proprement. Et alors, c'est vrai que ça peut arriver de s'installer dans un terrain d'un pauvre agriculteur qui n'a rien demandé. Et ça, je peux comprendre. C'est là le dialogue qu'il doit avoir en fait avec les autorités. C'est que nous, notre culture, elle a besoin d'exister. Elle existe aujourd'hui de manière illégale dans des terrains privés parce qu'en fait, on n'a pas d'autre choix.
23: Laissez-nous danser. Le slogan dénonce la répression pénale contre les free parties. Je croise Manu Le Malin, l'un des premiers à avoir organisé des free parties en France.
0: Ah, pas que la répression des free parties, c'est la répression de la liberté en général. Il m'est arrivé de prendre des coups de matraque juste parce que je passais de la musique. Ça ne tiendra jamais. On n'arrête pas un peuple qui danse.
23: Dans la foule, tout le monde partage une idée. S'attaquer aux free parties, c'est s'attaquer aux libertés fondamentales, surtout celles de se rassembler. Au Parlement, les lois Riposte et 1133 sont en débat. L'une d'elles prévoit 6 mois de prison et 30 000 euros d'amende pour les organisateurs.
2: La commune de Parnay,
23: Laetitia Saint-Paul, députée Horizon, rapporteure de la proposition de loi 1133,
2: a été révélée au grand public pour de toute autre raison. Ce week-end, une rave illégale a causé de graves nuisances dans tout mon bassin de vie.
5: Madame la députée,
23: Gérald Darmanin, ministre de la Justice.
5: J'espère des condamnations les plus fermes. Le matériel a été saisi, vous le savez, des organisateurs.
23: Pour protéger les agriculteurs, lutter contre les nuisances et le trafic de stupéfiants, les textes veulent serrer la vis.
6: Vous voyez, toute la colline sur la droite, elle est cramée.
23: Florian Richter est viticulteur dans l'Aude, un département du sud-ouest de la France.
6: Il y a le versant nord-ouest qui brûlait.
23: En août 2025, un feu de forêt.

0: Le jeune père de famille d'origine allemande a failli tout perdre dans l'incendie. Alors le dancefloor improvisé sur les cendres passe très mal.
1: C'était juste insupportable, plutôt psychologiquement que voir des dégâts physiques sur le terrain même.
0: La situation s'envenime, des vignerons montent au créneau, barre de fer à la main. Les affrontements sont diffusés sur les réseaux sociaux.

0: l'installation de la rave party ici.
1: Un an après, on trouve encore des morceaux de pare-brise explosés sur le sol. Florian Richter n'a pas pris part à l'expédition punitive, mais cette fête lui laisse un goût amer d'indécence et d'incompréhension. En Europe, l'Italie de Giorgia Meloni est un autre exemple de répression sévère contre les free parties. Un décret prévoit prison et amende exorbitante pour les organisateurs. Mais faute de pouvoir les identifier, la mesure est presque inapplicable.
2: Un reportage de Marius Lafont sur RFI dans 3 minutes. Le journal, mais d'abord un peu de musique. Ça fait partie de la sélection du mois de nos programmateurs maison. Le titre JER Block Party par JER.

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4: RFI, 7h30 à Paris, 6h30 à Yaoundé et Bangui. Lors d'un nouveau journal. Bonjour Edouard Dupédoat.
5: Bonjour. La situation sanitaire en Centrafrique à la une de cette édition. 24 personnes mortes de la nouvelle flambée de choléra dans le sud-ouest du pays. Les appels à la vigilance et à la prudence de la part des autorités. RFI était sur place. Reportage dans une minute. Gitega, exutoire des colères de l'opposition congolaise. Le président burundais, également à la tête de l'Union africaine qui reçoit plusieurs leaders politiques et civils de la République démocratique du Congo, tous particulièrement remontés contre le projet de modification de la Constitution. La RDC et Air Congo qui opèrent de nouveau une rotation entre Kinshasa et Bruxelles, la première depuis le début des années 2000. Dans ce journal encore, le seul bateau-usine de liquéfaction de gaz qui va quitter les eaux camerounaises, les possibles tourments de Sylvia Bongo face à la justice suisse et puis le procès de 5 hommes au Liberia, suspectés d'avoir pris part à l'acheminement de plus de 230 kilos de cocaïne ces derniers mois. Les autorités sanitaires de la République centrafricaine actualisent leurs chiffres sur l'épidémie de choléra. 24 décès enregistrés, près de 250 cas confirmés, 10 jours après la déclaration du premier malade. Cette poussée de choléra touche particulièrement les districts sanitaires de Bimbo et de Mbaïki dans le sud-ouest du pays. Situation sous contrôle, promettent les autorités, malgré le manque d'infrastructures sanitaires ou les difficultés d'accéder à une eau propre. Rolf Steph Domiel, correspondant de RFI, s'est par exemple rendu dans le village de Bokassi, où les habitants sont bien obligés de composer avec la maladie.
6: À bord de cette immense baleinière qui s'apprête à quitter le rivage, une trentaine de passagers prennent place. Autour d'eux s'entassent plusieurs tonnes de marchandises. Des animaux domestiques accompagnent également cette traversée. Paterne est le conducteur expérimenté de cette baleinière.
7: Nous transportons au maximum 50 passagers. La route est totalement impraticable. Il n'y a que la voie fluviale qui desserve la région. Dans cette baleinière, il y a des personnes qui ont les symptômes du choléra. Leur état est critique. Il faut absolument les amener à Bangui pour les soigner.
6: Au rythme des chants, un groupe de jeunes volontaires parcourt les quartiers riverains pour sensibiliser la population. Julia déplore l'absence de forage dans le village de Bokassi.
8: Nous buvons l'eau de la rivière. Il n'y a pas un seul forage ici. Nous sommes donc exposés à cette épidémie. Nous nous sentons abandonnés.
6: Alors que le nombre de malades augmente dans cette localité, le ministère de la Santé recommande aux habitants d'être vigilants. Docteur Germain Piamalé, gestionnaire de la riposte contre le choléra.
9: Nous enregistrons 240 cas et 24 décès en communauté. Mais dans les structures de santé, nous n'avons enregistré aucun cas de décès. Nous conseillons à la population, à la communauté, d'amener les malades à l'hôpital.
6: Pour limiter la propagation de la maladie, le dépistage et la prise en charge dans les hôpitaux sont gratuits sur l'ensemble du territoire. Rolf Steph Domiale, Bangui, RFI.
5: Au Mali, après les attaques coordonnées d'avant-hier contre plusieurs localités, les combats ont repris hier dans le nord du pays. D'un côté, l'armée régulière soutenue par les mercenaires russes de l'Africa Corps et de l'autre, la coalition composée de djihadistes du JNIM affiliés à Al-Qaïda et des rebelles indépendantistes du FLA, Front de Libération de l'Azawad. La bataille pour le contrôle de la localité stratégique d'Anéfis dans le nord du pays s'est poursuivie ce dimanche avec de violents affrontements. Un peu plus au sud, à environ 140 30 km de la ville de Gao, un imposant convoi terrestre de l'armée régulière, appuyé par les paramilitaires russes, est tombé pour sa part dans une embuscade tendue par les combattants du FLA et par les djihadistes. Des leaders de l'opposition politique, des membres de la société civile, aussi de République démocratique du Congo, aujourd'hui à Gitega, capitale burundaise, tous invités par le président Évariste Ndayishimiye à évoquer les grands points de crispation, voire de tension de l'actualité congolaise. La crise sécuritaire, bien sûr, dans l'est du pays, mais aussi la crise politique qui couve autour du projet de réforme de la Constitution. Une modification pour laquelle pousse la majorité présidentielle et qui permettrait à Félix Tshisekedi de briguer un troisième mandat. Projet auquel est farouchement opposée la C64, coalition de nombreux partis d'opposition. Coalition dont fait partie Franklin Tshiamala, secrétaire général du parti LGD.
10: Nous sommes invités pour échanger sur la crise multiforme que notre pays connaît sur les plans sécuritaires, politiques, économiques et humanitaires, et d'essayer de scruter les voies de sa résolution autour d'un dialogue national inclusif, politique, tel que les pères de l'Église l'ont préconisé. Et nous sommes une coalition très engagée en ce moment pour défendre la constitution de notre pays. Nous avions déjà sur notre agenda une marche pour la journée du 8. Nous avons donc, en toute responsabilité, suspendu l'activité pour répondre d'abord à cette invitation. Nous avons suspendu et reprogrammé cette activité au 22 parce que nous espérons que c'est pour parler qui commence. Les perspectives de paix pourront probablement se dessiner. Sinon, alors, c'est la rue qui va parler.
5: Franklin Tshiamala, qui est également au présidium de cette coalition C64 et qui répondait à Magali Lagrange. La République démocratique du Congo et la relance d'une liaison aérienne vers l'Europe, Air Congo, de retour dans le ciel de l'Union européenne, après plus de 25 ans d'absence avec la reprise d'une liaison Kinshasa-Bruxelles ces derniers jours. La compagnie reste pourtant sur la liste noire de l'Union européenne, qui lui interdit de survoler son espace aérien, mais elle a pu signer un genre de partenariat avec Ethiopian pour rentrer dans les clous normatifs du vieux continent. Alors Anne Verdaguet, de quoi s'agit-il ?
3: Air Congo a signé un wet lease avec Ethiopian Airlines, un contrat de location qui lui permet d'exploiter un Boeing 787 fourni par la compagnie éthiopienne avec son équipage, sa maintenance et son assurance. Ethiopian Airlines n'étant pas concerné par les restrictions européennes, le vol peut ainsi être opéré en toute conformité. Selon le ministère des Transports congolais, cette formule constitue une solution transitoire avant une mise à niveau complète du secteur aérien. En attendant, Air Congo ambitionne également de relier Paris et Dubaï sans calendrier opérationnel pour le moment, une perspective qui devra toutefois tenir compte du contexte.

0: ans au large des côtes, 8 ans et puis s'en va. Les eaux camerounaises vont voir partir le bateau usine Ili Epizeyo. Il doit lever l'ancre dans le courant de ce mois de juillet. Ce navire de l'armateur norvégien Golar LGN, c'était la seule unité qui permettait de liquéfier et donc d'exporter le gaz naturel capté au large de Kriby. C'est un tournant en forme de manque à gagner pour le secteur des hydrocarbures, mais un tournant qu'il aurait été possible de mieux anticiper selon les bons connaisseurs de ce secteur. Certains déplorent donc aujourd'hui, Amélie Tullet, une forme d'impréparation.
1: Golar s'en va et il n'y a aucune solution de rechange en vue. L'entreprise a trouvé plus intéressant de rediriger son navire vers l'Amérique latine avec son personnel et son expertise. Un navire qui à lui seul s'occupait ces 8 dernières années d'extraire, liquéfier et charger sur des méthaniers le gaz camerounais. Un départ annoncé qui aurait dû être mieux anticipé selon le consultant Robert Moutet-Ambassa.
2: J'ai même eu à faire des notes dans ce sens. Attention, Golar va partir, il faut trouver des compensations. Sinon l'État va perdre tous les revenus qui venaient de la liquéfaction de gaz. Évidemment, il y en a qui prennent au sérieux, il y en a qui ne prennent pas au sérieux. Mais nous autres qui sommes dans le milieu pétrolier, il y a 2 ans, on le savait déjà.
1: Une catastrophe pour les finances publiques du Cameroun, selon Serge-Alain Godon. L'économiste rappelle que le gaz représentait ces dernières années la moitié des revenus de la SNH, la Société Nationale des Hydrocarbures, soit entre 250 et 300 milliards de francs CFA par an. Une question plus que stratégique dont personne ne parle dans le débat public, déplore le vice-président du parti d'opposition SDF. Louis-Marie Cagdeux souligne que même au Parlement, pourtant en pleine session depuis début juin, le sujet n'a toujours pas été abordé, ni par les élus, ni par le gouvernement.
0: Le mouvement Tournons la page essaye d'attirer l'attention sur les disparitions forcées en Guinée. Elles sont devenues une épidémie, dit TLP au terme de plusieurs mois d'enquête. L'organisation dit avoir documenté 35 cas d'enlèvement depuis l'accession au pouvoir de Mamadi Doumbouya, il y a 5 ans. TLP veut réunir désormais d'autres ONG ouest-africaines pour tenter d'interpeller d'une seule voix les chancelleries internationales. L'ancienne première dame du Gabon, possiblement empêtré dans une nouvelle affaire en Suisse. Affaire complexe qui remonte d'abord aux mois qui ont suivi la chute d'Ali Bongo. On apprend que Sylvia Bongo fait l'objet d'une enquête ouverte par le ministère public du canton de Genève. Elle est suspectée d'avoir transféré en Suisse plusieurs millions d'euros issus de fonds publics détournés ou de faits de corruption alors qu'Ali Bongo était au pouvoir. Il a fallu plusieurs années pour qu'on prenne connaissance de cette affaire à cause de questions de procédure que nous explique notre correspondant Jérémy Lange.
3: D'après la revue en ligne spécialisée dans la criminalité économique Gotham City qui a révélé l'affaire, le parquet genevois reçoit une première alerte en novembre 2023, quelques mois seulement après la chute d'Ali Bongo. Le ministère public ouvre alors une instruction pour déterminer l'origine des fonds hébergés en Suisse. Le Gabon est officiellement sollicité. Libreville n'a pas répondu, mais à la place, il dépose une plainte à Genève pour se constituer partie plaignante dans la procédure. Une qualité que conteste Sylvia Bongo, mais fin mai, la Chambre pénale de recours de Genève confirme que le Gabon avait bien le droit d'être représenté dans la procédure. Celle-ci se poursuit donc sans qu'on connaisse le calendrier exact. Pour rappel, Sylvia Bongo a déjà été condamnée au Gabon à 20 ans de prison par contumace pour détournement de fonds. Elle accuse les nouvelles autorités de l'avoir torturée après la chute de son mari. Jérémy Lange, Genève, RFI.
0: Une spectaculaire saisie de drogue et une première répercussion judiciaire. Nous sommes au Libéria, enfin, où 5 personnes comparaissent aujourd'hui devant la justice. Elles sont suspectées d'être impliquées dans l'acheminement de 237 kilos de cocaïne saisie le mois dernier à l'aéroport international de Monrovia. L'une des plus importantes saisies opérées dans le pays. Les autorités libériennes se disent persuadées que cette drogue transitait par le Libéria avant de rejoindre l'Europe. Le responsable de l'agence libérienne de lutte antidrogue y voit la main d'un réseau criminel. Et pour Fitzgerald T.M. Biago, il faut maintenant remonter à la base de ce cartel. Il l'explique à Christina Okello.
4: Le Libéria n'est pas un marché capable d'absorber un tel volume et nous ne produisons pas de cocaïne en Afrique de l'Ouest. Nous savons donc que nous avons affaire à un réseau criminel organisé de plus grande ampleur qui cherche à utiliser le Libéria comme pays de transit pour acheminer cette drogue vers d'autres régions du monde. L'enquête est toujours en cours. Mêmes caractéristiques avaient déjà quitté le Libéria le 22 mai dernier. Ce n'est pas la première affaire de ce type dans le pays, il y a 2 ans. Les autorités avaient déjà

0: traité une importante affaire de cocaïne évaluée à 100 millions de dollars. C'est pourquoi nous rassemblons tous les éléments nécessaires pour démanteler le cartel qui utilise le Liberia comme pays de transit. Le Liberia ne servira ni de refuge, ni de point de passage au trafic de stupéfiants. Avec nos partenaires internationaux, nous sommes déterminés à démanteler ce réseau dans toute la sous-région.
1: Fitzgerald T.M. Biago à la tête de l'Agence libérienne de lutte antidrogue, propos recueillis par Christina Okello. À Monrovia et à l'écoute des RFI, il est 5h43, Andréane Mélard.
2: Et on passe au journal de la Coupe du Monde.
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2: Avec Antoine Grenier ce matin. Bonjour Antoine.
4: Bonjour Andréane.
2: La Coupe du Monde de foot, les huitièmes de finale, c'est fini pour le Mexique.
5: Por arriba y el árbitro dice, señores, se acabó.
4: Les Mexicains tombent face à l'Angleterre dans leur citadelle du Stade Azteca à 2200 mètres d'altitude au terme d'un match fou. Une heure de retard au coup d'envoi en raison d'un orage. Malgré ça, les Anglais bien partis avec deux buts d'avance à la 39e minute. Le Mexique revient à une longueur juste avant la mi-temps, avant l'expulsion du défenseur anglais Jarel Kwanzaa pour un tacle dangereux à 10 contre 11 pendant 40 minutes. Les Sri Lankan Lions ont souffert, mais ils s'imposent sur le fil. 3 buts à 2. Les Mexicains se seront procurés de nombreuses occasions, obtenant 12 corners sans parvenir à les convertir. D'où la déception du milieu défensif de la Tri, Edson Alvarez.
6: Il n'y a pas grand-chose à dire. L'équipe a tout donné face à cette sélection anglaise. À aucun moment on s'est senti en dessous. On n'a pas arrêté de chercher la faille, de courir après cette victoire. On pensait que c'était pour nous. Vraiment, c'est dur de parler là. Depuis le début du mondial, on sait que le soutien du public est fondamental pour nous. À chaque match que l'on a fait, l'énergie des supporters nous a donné de la joie. On voulait leur rendre parce que ces gens souffrent. On voulait vraiment le faire pour eux.
4: Et en quart de finale, l'Angleterre affrontera la Norvège.
2: Des Norvégiens plus forts que le Brésil.
4: Une sélection qu'on savait fragile, on l'a découverte fébrile. Défaite 2 buts à 1 avec le dernier but sur pénalty de Neymar au bout du temps additionnel. L'attaquant qui a annoncé sa retraite internationale à l'issue de la rencontre. En face, Erling Haaland a une nouvelle fois écrasé la concurrence. Doublé, portant son total à 7 buts dans cette Coupe du Monde. Les Brésiliens pourront cauchemarder encore longtemps sur ce pénalty raté par Bruno Guimarães en début de première période, mais les regrets, ce n'est pas ce qui fait avancer, estime Carlo Ancelotti, le sélectionneur brésilien.
7: Nous sommes bien sûr très tristes parce que notre équipe a fait une bonne Coupe du Monde. Pas exceptionnelle, c'est vrai, mais en tout cas, je pense qu'on pouvait gagner aujourd'hui. Quand ça se passe comme ça, il faut se dire que l'échec est le début d'une nouvelle aventure, d'une nouvelle campagne. On doit continuer à travailler, à progresser et à réfléchir à de nouvelles idées. Ce n'est pas la fin, mais le début d'un nouveau cycle.
8: Encontrar nuevas ideas, yo creo que no es la fin, es un principio de un nuevo ciclo, esta derrota.
4: Et pour les Norvégiens, donc prochaine étape, Miami, pour leur duel samedi face à l'Angleterre.
2: En attendant, Antoine, place à deux nouveaux huitièmes de finale.
4: Et pas des moindres, avec à 19h temps universel, le duel ibérique entre l'Espagne et le Portugal. Réédition de la finale de la dernière Ligue des Nations, remportée il y a un an au tir au but par les Portugais. Un scénario que ne veut pas revivre Luis de la Fuente, le sélectionneur espagnol.
9: Yo creo que ninguno de los dos lo queremos. Yo creo que queremos intentar llevar la iniciativa ambos.
10: Personne ne veut arriver au tir au but. Les deux équipes vont essayer de prendre l'initiative, c'est sûr. Même si on a deux styles de jeu similaires. Des équipes qui aiment contrôler les choses, avoir la possession du ballon. On verra bien qui prendra le dessus. Il faudra en tout cas leur laisser le moins d'options possible et ça nous rapprochera de la victoire.
4: Luis de la Fuente avec Frédéric Suto, Portugal-Espagne à Dallas ce lundi, 19h temps universel.
2: Et l'autre huitième du jour, ce sera États-Unis-Belgique.
4: Coup d'envoi prévu à 0h temps universel, une rencontre d'ores et déjà polémique. La FIFA ayant décidé d'annuler le carton rouge adressé à l'attaquant américain Folarin Balogun contre la Bosnie-Herzégovine. De quoi faire enrager la fédération belge, d'autant que cette décision a été précédée d'un coup de fil du président américain Donald Trump au président de la FIFA, Gianni Infantino, pour demander le réexamen de la sanction.
2: C'était le journal de la Coupe du Monde avec Antoine Grenier. C'est l'un des dispositifs prévus par le protocole d'accord signé entre l'Iran et les États-Unis, la levée temporaire des sanctions contre le pétrole iranien. Mais les experts observent des barils de brut iranien déjà chargés, déjà en mer, qui ne trouve pas d'acheteurs. C'est notre chronique matière première ce matin. Bonjour Marie-Pierre Olfan.
11: Bonjour Andréane.
2: On parle, Marie-Pierre, ici de dizaines de millions de barils. On ne connaît pas leur destination.
11: Oui, les chiffres diffèrent selon les sources, mais effectivement, la suspension des sanctions de Washington n'a pas provoqué de ruée vers le brut iranien. C'est presque un paradoxe, l'Iran avait moins de mal à vendre son pétrole quand il était sanctionné. Il y a plusieurs raisons à ce désintérêt. Une dérogation de 60 jours, c'est trop court aux yeux des acheteurs qui auraient besoin d'avoir plus de visibilité pour être rassurés. Il y a aussi la crainte tout simplement que la fenêtre actuelle se referme plus tôt que prévu, ou encore l'hésitation toujours de certains ports à accepter les navires de la flotte fantôme que Téhéran utilise.
2: L'explication, Marie-Pierre, est aussi à chercher en Chine.
11: Oui, la Chine était avant le mois de mars le meilleur client de l'Iran, pour ne pas dire le seul. Les raffineries privées chinoises vieillissantes qui ont des marges très faibles profitaient de la décote proposée par l'Iran. Mais aujourd'hui, d'autres pays du Golfe ont une stratégie de prix hyper agressive. Le brut des Émirats arabes unis et du Qatar se vend avec un rabais de 5 à 6 dollars par baril par rapport au Brent, la référence européenne. C'est 1 à 2 dollars de moins que le brut iranien. Et à prix quasi égal, les acheteurs préfèrent acheter un pétrole moins controversé. Depuis que le trafic maritime a repris dans le détroit d'Ormuz, les raffineurs chinois croulent donc sous les propositions. Et pour compliquer les affaires de l'Iran, ils ne sont pas pressés d'acheter. La Chine a du stock et parie encore probablement sur une baisse des cours.
2: Et est-ce que l'Iran peut espérer vendre son pétrole ailleurs ?
11: Alors c'est en tout cas ce que le pays essaye de faire en proposant son pétrole aux Européens et aux Asiatiques. Mais la question c'est de savoir s'ils seront preneurs, sachant que le délai de 60 jours va très vite passer. Quelques cargos seraient en passe d'être achetés par l'Inde. Des clients japonais envisageraient aussi d'importer du brut iranien, ce qui serait une première depuis 2019. Mais fondamentalement, l'économie iranienne se portera mieux quand la Chine reprendra ses achats.
2: Marie-Pierre Olfan pour notre chronique matière première. C'est un rapport de plusieurs pages publié il y a quelques jours qui pointe les disparités des rémunérations entre agents publics, source d'inégalités et d'injustices sociales. Nous sommes en République démocratique du Congo et derrière cette conclusion se trouve un collectif d'organisations de la société civile congolaise et internationale regroupé sous l'appellation « Le Congo n'est pas à vendre ». Le rapport questionne notamment la définition des priorités dans l'affectation des budgets publics, toujours plus portés vers la consommation au détriment de l'investissement. Et dans le détail, il est question de salaires de hauts dirigeants opaques. L'avocat Jean Keba est l'un des co-auteurs de ce rapport. Il est notre grand invité Afrique ce matin. Polycarpe Essomba l'a contacté.
12: Maître Jean Keba, bonjour.
13: Bonjour.
12: Vous documentez dans votre rapport des dépassements allant jusqu'à 659% sur certaines lignes de dépenses sur l'année 2024 sur laquelle vous avez travaillé. Comment cela est-il possible?
13: Bon, cela est dû au manque de respect ou à la violation de la loi des finances, puisque dans la loi des finances, les dépenses sont plafonnées avec les crédits attribués à chaque institution, ministère ou service. Et les dépenses sont engagées avec l'autorisation d'abord du ministère du budget qui doit vérifier la conformité de la dépense et enfin par le ministère des finances sur autorisation du ministère du budget. Et ce qui se fait, c'est que apparemment, la chaîne de dépenses n'est pas respectée ou il y a une légèreté ou négligence dans l'exigence donnée par la loi des finances. Puisque si dans le budget, les dépenses sont plafonnées à 100%, mais nous avons remarqué qu'il y a des rubriques comme les dépenses de fonctionnement, les fonds spéciaux d'intervention ou de recherche, ou même la masse des rémunérations, où il y a toujours les dépassements. Je crois que la responsabilité incombe premièrement d'abord aux deux ministres du budget et des finances, et aussi aux gestionnaires de crédit, parce qu'ils connaissent bien le plafond qui est autorisé. Et si on va jusqu'à dépasser, c'est qu'il y a une négligence ou la volonté de mal gérer.
12: Pour un auditeur qui ne connaît pas le circuit budgétaire congolais, je me permets d'insister, pouvez-vous décrire concrètement comment un dépassement de 200 ou 600% devient possible sans sanction?
13: Ça devient possible parce qu'il y a l'impunité. C'est presque toutes les années que les organisations qui travaillent sur la gouvernance budgétaire relèvent les faits de dépassement et interpellent les services de contrôle qui devaient le constater pour appliquer les sanctions. Mais malheureusement, faute de sanctions, ces pratiques sont encouragées et continue à se faire.
12: Vos enquêtes, maître Jean Keba, vous ont-elles permis de savoir ce que gagne par mois le président de la République, par exemple, le président de l'Assemblée nationale ou le Premier ministre?
13: Le rapport est parvenu à constater qu'il y a le manque de transparence, non seulement dans la détermination, dans le calcul, la répartition de la masse de la rémunération, mais il y a aussi un manque de transparence dans la non-publication des salaires de certains personnels de l'État, certains, et principalement le personnel politique. Le salaire du président de la République n'est pas connu, de la première ministre mêmement, des députés, des ministres. Il n'y a aucun document accessible au public qui renseigne sur la rémunération ou le salaire qui est accordé à chacun qui est dans cette catégorie des agents publics.
12: Quelles recommandations faites-vous pour essayer de stopper cette hémorragie financière?
13: Il faut que le pays se dote d'un cadre légal d'harmonisation des rémunérations de tous les agents publics de l'État, de manière à pouvoir assurer une redistribution équitable de la masse des rémunérations qui est donnée. Et on doit harmoniser l'ensemble de salaires et tous les éléments de rémunération pour plus d'équité. Nous recommandons aussi la réduction du train de vie institutionnel qui consomme suffisamment d'argent. Et là, nous demandons à ce que les dépenses de fonctionnement, par exemple, soient plafonnées de 10 à 15%. Puisque ces dépenses-là qui sont gonflées, quand vous regardez dans l'administration, il y a beaucoup de services qui manquent pratiquement de tout. Tu arrives à la police, c'est toi le justiciable ou le citoyen plaignant qui doit chercher les papiers pour les OPJ. Parce qu'il manque de toutes les fournitures, alors que les frais de fonctionnement sont débloqués chaque année. On doit encadrer les fonds spéciaux et qu'on définisse quelle est leur destination de manière à ce qu'ils puissent être justifiés et tracés.
12: Alors, ce sont des recommandations qui ne sont pas forcément nouvelles. On a souvent entendu diverses institutions congolaises aller dans le même sens. Mais qu'est-ce qui structurellement bloque leur mise en application ou du moins leur mise en place?
13: Vous avez raison de dire que ce sont des recommandations qui ne sont pas formulées pour la première fois. Mais c'est comme j'ai dit que ces pratiques datent d'il y a plusieurs années et sont ancrées dans la culture de certains gestionnaires. C'est que vous avez les gens, les fonctionnaires, qui peuvent se retrouver dans 10 ou 15 commissions non permanentes et qui ont des primes qui peuvent atteindre jusqu'à 40 à 50 000 $ le mois, alors qu'au même moment, il y a des fonctionnaires dans certains coins perdus du pays qui ne peuvent même pas atteindre 100 $. Je crois que tous ceux qui profitent de cette situation ne peuvent pas vouloir que ces recommandations soient appliquées. Il faut un engagement ferme et une volonté politique au sommet de l'État et au niveau de ministères clés qui gèrent, qui interviennent dans la gestion des ressources publiques pour qu'on puisse arriver à un changement.
12: Maître Jean Keba, merci.
13: C'est moi qui vous remercie.
2: L'avocat Jean Keba, en grand invité Afrique d'RFI avec Polycarpe Essomba. Et juste avant le journal de 6h temps universel, c'est la Fabrique du Monde. Bonjour Guillaume Nodin.
14: Bonjour Andréane.
2: Parlons de cette visite annoncée par la présidence syrienne. Emmanuel Macron pourrait se rendre à Damas. Visite pas confirmée encore officiellement par l'Elysée. Mais si elle a lieu, Guillaume, on pourra parler de symbole fort.
14: Oui, d'abord parce que ce sera la première d'un président français depuis Nicolas Sarkozy en 2008 et 2009, avant la guerre en Syrie. La première d'un chef d'État occidental depuis la chute de Bachar el-Assad. Jusqu'ici, seuls les L'émir du Qatar avait fait le déplacement. Emmanuel Macron était déjà le premier à avoir reçu à l'étranger le nouvel homme fort syrien Ahmed al-Shara, avant que l'ancien djihadiste soit reçu à la Maison-Blanche par Donald Trump. C'est donc une étape supplémentaire de la réintégration de la Syrie dans le concert international. C'est une sorte de reconnaissance des progrès effectués par le gouvernement syrien, même s'il en reste à accomplir. Le premier parlement de l'après-Assad a été constitué, mais sa première réunion prévue ce lundi a été reportée sans explication, sans que l'on sache donc si cela est dû à une éventuelle visite du président français ou à l'attentat à la bombe qui en fin de semaine dernière a fait une dizaine de morts dans le centre de la capitale, la Syrie doit encore faire face à ce qui reste de l'organisation État islamique.
2: C'est aussi une reconnaissance du rôle de la Syrie dans la région.
14: Et c'est un message envoyé aux autres pays de la région, dont Israël. L'armée israélienne occupe une partie du territoire syrien et le ministre israélien de la Défense explique qu'elle a vocation à rester indéfiniment dans les territoires qu'elle occupe actuellement. En Syrie, donc, donc, mais aussi à Gaza et au Liban. C'est une reconnaissance également du rôle potentiel de la Syrie dans le règlement de la crise au Liban. La semaine dernière, le ministre syrien des Affaires étrangères était à Beyrouth, où il a rencontré les autorités libanaises, y compris le président du Parlement, Nabih Berri, allié du Hezbollah. Les nouvelles autorités syriennes, qui sont sunnites, sont hostiles au mouvement chiite pro-iranien allié de Bachar al-Assad en son temps. Pas au point, cependant, de s'impliquer au Liban, comme le pays l'a fait par le passé, en exerçant une tutelle de fait sur son voisin, et pas au point non plus de s'occuper du Hezbollah, entre guillemets, comme l'a suggéré à deux reprises au moins Donald Trump.
2: Enfin, Guillaume, la Syrie a un rôle géopolitique à jouer dans la région, cette fois au sens large.
14: Avec la politique défavorable à l'Iran des nouvelles autorités syriennes, le pays, et comme d'autres dans la région, s'est retrouvé pris pour cible par l'Iran dans ses frappes tous azimuts, mais il a aussi montré qu'il pouvait faire partie de la solution pour contourner le détroit d'Ormuz bloqué par l'Iran. L'Irak et le Koweït notamment ont ainsi organisé des convois de camions pour expédier leurs hydrocarbures par la route jusqu'au port syrien sur la Méditerranée et donc vers l'Europe. Une solution qui ne compense évidemment pas l'énorme trafic qui passe par le Golfe, mais qui peut donner des idées à condition d'investir dans la sécurité et dans les infrastructures. Et justement, la Syrie annonce qu'Emmanuel Macron viendra accompagné d'investisseurs et de représentants d'entreprises françaises pour renforcer la coopération économique.
2: Guillaume Naudin pour notre rendez-vous, la fabrique du monde. Et on sera en Syrie dans le journal de 9h. On appellera Damas et Sophie Guignon. RFI Matin continue. On est ensemble jusqu'à 10h, 8h, temps universel. Belle journée à vous. Et bon réveil.
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23: Et bonjour, bienvenue à l'écoute de votre matinale en direct depuis les studios de la radio Info RC à Aubenas. Ici Colline, on va être ensemble pendant une heure. Et oui, on est là aussi pendant les vacances scolaires. Et pendant cette heure d'info locale et moins locale, on va parler météo, revue de presse. Dans le bon plan, on vous fait gagner des places pour le festival Jean Ferrat qui va se dérouler ce week-end à Entraigues-sur-Volanne. Je vous en parle à 8h15. En attendant, c'est Buck avec son morceau Actéon qui est sur le 88.6. Merci d'être avec nous.

0: C'était Buck sur le 88.6. Il est 8h05. Merci de nous écouter.
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0: Alors aujourd'hui, le Mistral va légèrement faiblir par rapport à hier, mais le risque d'incendie reste très élevé, avec des températures encore plus chaudes. Plein soleil du matin au soir, sans le moindre nuage. Les températures iront jusqu'à 36 degrés aujourd'hui à Aubenas et elles ne descendront pas en dessous de 22. Et demain, le Mistral sera encore plus faible. Seuls quelques rares et insignifiants cirrus pourront se montrer dans un océan de ciel bleu. Le Mercure pourra lentement se rapprocher des 40 degrés. En tout cas, à Aubenas, on sera à 37 et à Montélimar à 38, ainsi qu'à Vallon-Pont-d'Arc à 38 degrés demain. Eh bien, on va écouter Léonie Pernet, Contre-Terre.

0: Contre-terre, un morceau de Léonie Pernet.
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0: Bienvenue à l'écoute de l'édition du lundi 6 juillet de votre revue de presse sur la radio Info RC. On commence avec l'actualité locale. Un article du Dauphiné autour des incendies en Drôme. Attisé par la chaleur et le vent, le feu de Die a déjà ravagé 350 hectares. Depuis 4 jours, 300 sapeurs-pompiers luttent contre un feu de forêt déclenché par la foudre à Die. Attisé par les rafales de vent et par la canicule, dans une zone difficile, l'incendie a déjà ravagé 350 hectares. Il pourrait devenir le pire sinistre dans la Drôme depuis 30 ans. Puis on continue avec un article de Mediapart autour de l'affaire Jean Pormanov. Deux influenceurs et de lourds enjeux de société devant la justice. Deux influenceurs de la chaîne Jean Pormanov, où le streamer Raphaël Graven est mort en direct en 2025, seront jugés lundi pour violence, abus de faiblesse et provocation à la haine en raison du handicap. Un procès sous tension, où les deux prévenus épousent des stratégies radicalement différentes. Et on passe à la une de Libération. Le Pen ou Bardella, ce que ça changerait, c'est le titre de cette une autour des présidentielles en France prévues en 2027. La chef de file du RN saura mardi si elle peut être candidate en 2027 après le jugement de la Cour d'appel de Paris dans l'affaire des assistants parlementaires européens. Une décision qui pèsera sur l'orientation de la campagne du parti d'extrême droite. Et on termine avec l'actualité internationale dans le monde. Une autour de l'Ukraine. Comment l'armée russe a perdu l'initiative? Le Kremlin a revendiqué vendredi la prise de Kostiantynivka dans l'est du pays. Mais le rythme du grignotage territorial russe continue de décliner. Depuis plusieurs semaines, l'Ukraine multiplie les frappes en profondeur sur la Russie, dont les ressources humaines et pétrolières décroissent. L'attaque aérienne russe contre des immeubles d'habitation à Kiev, qui a fait 30 morts jeudi, ressemble à un aveu de frustration. Soutenue par une industrie de défense innovante, l'armée ukrainienne ne parvient pas pour autant à reprendre l'offensive dans le combat terrestre. Malgré une économie exsangue, Vladimir Poutine refuse de son côté toute option diplomatique pour mettre fin à la guerre. C'est la fin de cette revue de presse. On écoute Cocagna, l'Homme de Maille.

0: C'était Cocagna, Lomas de Mai. Vous êtes sur le 88.6, il est 8h15.
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0: Le festival Jean Ferrat se déroule à Entraigues-sur-Volane ce week-end, de vendredi à dimanche, et la radio Info RC en est le partenaire. Nous vous avons gagné 2 places pour chacune des soirées du festival. Aujourd'hui, on met les projecteurs sur la programmation de ce vendredi 10 juillet. Le festival commence à 14h sur la scène des Coquelicots avec un tremplin.
2: C'est la 4e édition du tremplin. C'est quelque chose qui est très très important dans notre cœur et ça l'était à Jean Ferrat. Il a toujours favorisé dans d'autres festivals comme Festival de Marne, il était le parrain, et puis Barjac, juste un peu plus bas en méridional, côté du Gard. Favoriser les jeunes pousses, les jeunes chanteurs qui n'étaient pas connus, qui n'étaient pas écoutés dans les radios. À l'époque, il n'y avait pas encore les radios locales. Et donc, nous, on reprend cet esprit-là. Donc, c'est des gens, des chanteurs, des artistes qui sont en voie de professionnalisation. Et donc, on leur donne un coup de pouce. Et la nouveauté l'an dernier, c'était que il y avait 2 prix. C'était le cas avant. Mais le prix du jury, l'an dernier, on y reviendra, c'était Bonneville. Il va venir en première partie sur la grande scène de la Résistance. Et puis le prix du public, il est programmé cette année. Et donc là, en l'occurrence, c'est Léora, magnifique chanteuse, toute jeune, qui va suivre le tremplin. Le tremplin, on a eu une 50aine de candidatures. Pré-jury, donc on a sélectionné 4. Puis, donc, ces 4 artistes... Yann Fiar, Jasmine, En tête à texte et Quijoté vont se présenter sur la scène des Coquelicots de 14h à 16h. Et donc le public, les festivaliers seront invités à voter pour définir le prix du public. Et il y aura un jury qui définira le prix du jury qui sera annoncé le soir en ouverture de la grande scène de la Résistance.
0: Et chaque année, les gagnants et gagnantes du tremplin sont reprogrammés l'année suivante. Donc Léora, qui se produira à 18h sur la scène des Coquelicots, c'est la gagnante de l'année dernière.
2: Voilà, donc c'est un beau clin d'œil, une belle boucle par rapport à l'an dernier. L'an dernier, il faut le préciser, ça s'était passé dans la salle Christine Sèvres. Et là, on prend le pari qu'il fera beau. On décore énormément cette scène des Coquelicots, qui sera ombragée, parce qu'il y a beaucoup de mûriers qui accompagnent ce pré. On le décore énormément. Et donc, Léora est ravie de pouvoir chanter avec son public. J'espère que certains vont revenir, hein, ceux qui avaient voté pour elle, parce qu'on a un public très fidèle, hein, fait ça le Jean Ferrat, revenir pour l'encourager, parce que là, c'est 3 chansons sur le tremplin, mais là, c'est vraiment une heure et quart. Donc, c'est un vrai récital. Ouais.
0: Et après Léora, on va aller en fanfare de la scène des Coquelicots jusqu'à la scène de la Résistance avec Boucandata.
2: Ah, c'est plus qu'une fanfare, hein, c'est une percussion brésilienne, ouais. Donc une bucantada. Mais ça, c'est comme ça qu'il s'appelle, bucantada, si vous voulez. Et donc, on va les amener, le public, nos festivaliers, des Coquelicots à la Résistance, à travers le cœur du village. Donc, c'est la percussion brésilienne, ils sont 20. Ils sont originaires de Genestel, c'est le village qui est juste au-dessus, hein, sur le col de Genestel. Donc, c'est vraiment des locaux. Et donc là, ça va beaucoup bouger, hein. Ça va beaucoup transpirer, mais on pourra se restaurer sur les restaurations et la buvette sur la place de la Résistance. Ça va durer en gros de 19h15 à 20h15.
0: Et toujours le vendredi 10 juillet, à l'occasion du festival Jean Ferrat, à 21h sur la scène de la Résistance, on retrouve HK.

0: déjà venu, il faut le rappeler, et il a laissé des traces incroyables. C'était en 2019, c'était juste avant le Covid, qui fait qu'en 2020, il n'y a pas eu de festival Jean Ferrat, comme il n'y a eu aucun festival en France. Et à HK, il y avait 1000 personnes sur la place. Et là, on est bien parti, qu'on retrouve 1000 personnes. Ce qui nous pose un problème avec HK, déjà, il ne veut pas passer à 22h30, parce que son récital, on va dire que c'est presque un concert aux allures de bal populaire. C'est du debout et assis, et on va partager la place entre des chaises d'un côté jusqu'à la scène, et puis du debout, parce que si les gens sont debout devant les gens qui sont assis, ils ne verront rien, ils seront frustrés. Donc c'est vraiment très particulier HK, c'est vraiment des allures de bal populaire. C'est pas HK et les Saltimbanques, là c'est son disque qui vient de sortir, c'est Ensemble. C'est une musique nomade, c'est des influences multiples, mais c'est surtout un poète, hein, HK.
1: C'était la voix de Patrice Luthier, président de l'association Jean Ferrat Culture et Chanson, l'association qui organise le festival et vous fait gagner deux places à vous, auditeuristes de la radio Info RC. Pour gagner ces deux places, c'est très simple. Pour la soirée du vendredi 10 juillet au festival Jean Ferrat, il nous suffit de nous téléphoner. Alors voici le numéro de la radio Info RC. 04 75 93 74 97. Le festival Jean Ferrat se déroule à Entraigues-sur-Volane tout le week-end et on se met déjà dans l'ambiance avec Une vie de rêve et de combat, un morceau du groupe HK.

0: C'était HK à retrouver au festival Jean Ferrat ce vendredi 10 juillet. Vous pouvez gagner 2 places avec la radio Info RC pour cette soirée. Je vous redonne le numéro 04 75 93 74 97.
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0: Rendez-vous demain soir à Pont-d'Aubenas pour une projection en plein air complètement gratuite.
2: J'ai passé ces 7 dernières années à parcourir le monde pour parfaire mon art. Voyez-vous, je suis une sorte de magicien, inventeur et chocolatier. Alors taisez-moi et écoutez-vous. Non, c'est pas ça, je voulais dire l'inverse.
3: Monsieur Wonka, je vois que vous êtes un homme très ingénieux.
4: Qu'est-ce que tu fais ?
2: Je fabrique du chocolat, bien sûr. Tu l'aimes comment ? Noir ? Blanc ? Fondu ? Totalement givré ?
5: Bien des gens sont venus ici pour vendre du chocolat. Tous ont été broyés. Par le cartel des chocolatiers. Il faut vendre du chocolat pour avoir une boutique. Et il faut avoir une boutique pour vendre du chocolat.
0: Wonka est un film réalisé par Paul King, sorti en 2023, film qui raconte la jeunesse de Willy Wonka, un des personnages principaux du roman Charlie et la chocolaterie de Roald Dahl.
6: Par où on commence ?
7: Un bon chocolat doit être simple, alors que celui-ci est tout bonnement
2: étrange.
7: Qu'est-ce qui se passe ? Qui voudrait d'un chocolat qui fait voler ?
8: Nous allons vite le savoir.
9: Qui voudrait un chocolat ?
10: Circuler, y a rien à voir, à part un petit groupe de personnes qui défient les lois de la gravité.
0: Le film Wonka sera projeté sur grand écran en plein air demain soir à la tombée de la nuit à Pont-d'Aubenas sur la place des ateliers d'Antan, une séance offerte par la ville d'Aubenas. Et j'entends le téléphone sonner, c'est sûrement pour les places à gagner, alors je ne peux pas faire de décrochage, mais laissez un message vocal, je l'écouterai et je vous rappelle à 9h tout de suite après la matinale. En tout cas, concernant la soirée à Pont-d'Aubenas, la soirée de demain soir pour la projection plein air, elle sera précédée par la projection d'un court-métrage sélectionné par un jury de jeunes albenaciens cinéphiles. Et vous pouvez même venir à partir de 19h30 pour un pique-nique partagé.
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0: Cette semaine, nous mettons à l'honneur le travail de l'artiste Lisa Pariente en vous faisant découvrir quelques-uns de ses derniers morceaux. Ils ne sont pas ou pas encore réunis en album, alors nous allons les égrener toute la semaine sur la radio Info RC. Le 17 juin dernier, Lisa Pariente a dévoilé un single qui était très attendu. Il s'appelle « Qu'est-ce qu'on se ressemble ?». Quelques jours avant, elle annonçait la sortie de ce morceau sur son compte Instagram avec 3 mots écrits en blanc sur noir « Je suis juive ». Les slides qui suivaient donnaient plus d'explications. Elle racontait la coexistence de ses origines juives et arabes face à l'entreprise des médias de les faire s'opposer. Elle terminait sur ces mots. Écrire ce texte, sortir cette chanson, c'est probablement l'une des choses les plus effrayantes que j'ai faites. L'équivalent d'envoyer un message risqué à son crush, quoi. Mais puissance 1000 à peu près. Ça, ce sont les mots de Lisa Pariente et maintenant place à sa voix, avec le titre « Qu'est-ce qu'on se ressemble sur le 88.6 ?»
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C'était Lisa Pariente. Qu'est-ce qu'on se ressemble? Son travail est à l'honneur cette semaine sur la radio Info RC. Vous pouvez retrouver quelques extraits de ses derniers titres sur notre page d'accueil inforc.fr.

Et c'est l'heure de l'agenda quotidien et culturel sur le 88.6. Bienvenue à l'écoute de l'édition du lundi 11 juillet. Du lundi 6 juillet, pardon. Bienvenue à l'écoute de l'édition du lundi 6 juillet. On commence avec une proposition du concert du chœur Ébullition ce soir à Burzet. Le chœur Ébullition explore avec Écho un répertoire contemporain, sacré et profane qui nous vient de Suède, de France et d'Estonie. Des polyphonies a cappella et des musiques populaires s'y mêlent. Ça se passe à l'église de Burzet. Ce soir, à 21h, ça coûte 10€ ou 5€ pour les jeunes de moins de 18 ans. Le concert du chœur Ébullition autour d'un répertoire qui s'appelle Écho. Et puis comme chaque jour à Aubenas, vous pouvez aller visiter le château d'Aubenas, centre d'art contemporain et du patrimoine. En ce moment, il s'y déroule une exposition notamment qui s'appelle « Mille et une patates ». Et puis demain, mardi 7 juillet, à 17h30, vous pouvez participer à une visite guidée pour les familles. Donc si vous avez des enfants, eh bien c'est l'occasion d'aller au château demain à 17h30. Le prix de la visite guidée coûte le prix d'une entrée au château. Par contre, il est conseillé de réserver sur le site internet du château d'Aubenas. Mardi soir, mardi 7 juillet, rendez-vous à La Blachère pour une soirée Dalida. La compagnie Prélude Musique va vous plonger dans l'univers intime de Dalida où le temps s'arrête. C'est un concert autour de l'œuvre de Dalida qui se passe à la ferme Théâtre Notre-Dame à La Blachère, mardi 7 juillet à 21h15. Ça coûte entre 16 et 10€.

Et puis, on ne vous avait peut-être pas dit que le déstockage de SAMSAP, c'est encore et toujours le premier mardi du mois, c'est donc demain. Vous pouvez venir rafraîchir votre porte-monnaie en ces temps de canicule avec moins 50% sur toute la boutique. Et sans oublier la mercerie et les tissus pour vous confectionner vos tenues légères. Rendez-vous demain, mardi 7 juillet, de 10h à 12h et de 14h à 18h30 au 26 quai de l'Ardèche à Pont-d'Aubenas. C'est là que se trouve cette friperie associative SAMSAP. Ils vous attendent avec le sourire et avec des ventilos. Et puis je vous parlais tout à l'heure du festival Jean Ferrat pour lequel nous avons des places à vous faire gagner. Il se déroule ce week-end à Entraigues-sur-Volane et avant ça des préludes. Des préludes qui commencent dès demain à Privas avec un spectacle qui s'appelle Brel à l'orgue. C'est en effet le chef-d'œuvre musical de la vie de Brel que l'organiste Frédéric Lamantia célébrera à l'orgue au temple de Privas. Les titres permettront au public de s'immerger, en chœur ou seul, dans l'univers de Brel. Véronique Estel lira un texte avant chaque œuvre jouée pour situer la chanson et le contexte de l'époque. C'est un concert en partenariat avec les Amis de l'Orgue du Temple de Privas qui coûte 12 euros en prélude du Festival Jean Ferrat demain à 19h à Privas. Et puis, un autre prélude du Festival Jean Ferrat, c'est cette fois direction Viviez, mercredi 8 juillet à 20h30 dans la cour d'honneur de l'hôtel de ville de Viviez que vous retrouverez Michel Avallon qui chante Ferrat. Plus de 20 titres sont au programme de ce spectacle, un spectacle qui s'appelle Chansons belles et rebelles où la voix chaude, singulière de Michel Avallon va s'accompagner à la guitare, soutenue aussi par l'accordéon de Fred Jopard et va donner à l'œuvre de Jean Ferrat un éclat des plus enthousiastes. C'est une ballade dans le tableau poétique populaire humaniste du chaleur du chanteur. Un spectacle en partenariat avec la mairie de Viviez qui est également à 12 euros et gratuit pour les moins de 12 ans. Ce sont les préludes du festival Jean Ferrat dont on vous parle toute la semaine sur le 88.6.

À partir de 7 ans, à 11h15, un spectacle, tous héros et héroïnes, également avec le conteur Pistil. Et à partir de 14h, c'est la ludothèque Le Palabre qui va venir vous inviter à jouer devant la bibliothèque de la Ville-Dieu. Je vous parle de demain, non, c'est après-demain, mercredi 8 juillet.

Et puis à Aubenas, les places s'animent. C'est la place Palamos jeudi qui va venir s'animer avec du cirque et également la ludothèque du Palabre. De 18h à 21h, jeudi 9 juillet, rendez-vous sur la place Palamos à Aubenas. Ce sont les animations proposées par la médiation sociale de la ville d'Aubenas. Vendredi, vous les retrouverez place du 14 juillet de 9h à 11h pour un blabla café. Et beaucoup d'autres rendez-vous sont prévus tout le mois, alors restez bien aux aguets sur les ondes du 88.6. On continue de vous en parler les jours prochains. Et c'est la fin de cet agenda qu'on va clôturer en musique avec Louise Roam, A Faint Echo.

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1: La pépinière Cocher Frédéric à Aubenas, spécialisée dans la production et la commercialisation d'arbres fruitiers, recherche un ouvrier ou une ouvrière pour un contrat saisonnier qui est renouvelable tous les ans de septembre à mai. Un CDD à 35 heures payé 12,30 euros de l'heure. Le travail se fait en extérieur avec une météo parfois difficile. Pour ce poste, vous serez amené à gérer l'arrachage des plantes en début de saison, le tricalibrage, la mise en jauge des plantes, la préparation des expéditions et l'emballage des végétaux, ainsi que la plantation

et la multiplication des plantes. Pour candidater, vous devez être habilité à conduire tracteur et pelle. Si ce poste vous intéresse, vous pouvez contacter la pépinière Cocher Frédéric. Et on passe à une annonce de la crèche intergénérationnelle La Ronde des Âges, une crèche qui accueille 24 berceaux et a ouvert en 2024 au sein de la résidence pour personnes âgées Sainte-Monique sur les hauteurs d'Aubenas. Cette crèche recrute à partir de juillet 2026, à partir de maintenant, une auxiliaire de puériculture diplômée pour un temps partiel à 80% au sein d'une équipe pluriprofessionnelle de 8 personnes. Le contrat proposé est un CDD pour une durée minimale de 4 mois. C'est un temps partiel à 28 heures en horaire fractionné pour un salaire brut de 1500 à 1500 euros par mois. 1500 à 1700 euros par mois. Dans le cadre de ce contrat, on vous demande de réaliser des activités d'éveil et des soins qui visent au bien-être, à l'autonomie et à la sécurité affective, ainsi qu'au développement des enfants. Pour candidater, une expérience de 6 mois dans le domaine de la puériculture est attendue, ainsi qu'un diplôme spécialisé en puériculture, et vous devez être véhiculé. Si ça vous intéresse, vous pouvez vous adresser à la crèche intergénérationnelle La Ronde des Âges à Aubenas. Et enfin, une offre d'emploi de l'ADSEA 07, l'association de sauvegarde de l'enfance et de l'adolescence. Elle recherche un ou une éducatrice spécialisée pour travailler au sein du service action éducative en milieu ouvert à moyens renforcés du secteur d'Aubenas. Il s'agit d'un CDD de 8 mois à 35 heures, avec une prise de poste dès que possible. Le salaire sera déterminé selon la grille CCNT du 16 mars 1966, soit l'indice 434, soit selon expérience. Vous pouvez vous adresser à l'ADSEA 07 si ce poste vous intéresse. Et comme pour travailler, il faut se lever parfois tôt, eh bien on va écouter Shay et son morceau Cocorico.

0: 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Vous écoutiez Shay Cocorico sur le 88.6. C'est l'heure de se réveiller, peut-être. Il est 8h47.
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0: Et voici venir le groupe Mix Lonely qui continue son bonhomme de chemin. La formation de Brooklyn, menée par Raeas, a réussi à mettre le monde d'accord avec leur discographie bien implacable. Une discographie complétée aujourd'hui par la sortie de leur 4e album, All Monsters. Un album qui s'avère plus costaud qu'à l'accoutumée. Il est question de dysphorie de genre, de cauchemars d'enfance, d'anxiété, ainsi que d'addiction, tout au long de ces 9 compositions bien caverneuses. Mix Lonely continue de chasser les vilains démons à travers des morceaux surpuissants, comme Anesthétique, qu'on écoute tout de suite sur le 88.6. C'est d'ailleurs comme ça que je vous laisserai, en vous souhaitant quand même une très bonne journée. Et les programmes continuent sur le 88.6. Vous retrouverez notamment à 9h RFI, Radio France Internationale, pour un nouveau décrochage quotidien. En attendant, quelques morceaux vous attendent.

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1: 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Il est 9h à Paris, 7h en temps universel.
2: Andréane Mélard.
1: Et Julien Coquelroem pour le journal.
3: Et à la une, la première visite en Syrie d'un dirigeant européen depuis la chute de Bachar al-Assad. Emmanuel Macron attendu à Damas aujourd'hui. On retrouve notre envoyé spécial sur place dans un instant. Au moins 10 morts à Kiev dans des frappes de missiles russes. Plus de 500 drones ukrainiens interceptés par Moscou cette nuit. La guerre en Ukraine continue. Et RFI vous fait entendre ce matin un témoignage exceptionnel. Les messages vocaux d'un soldat russe avant sa mort sur le front ukrainien. Dans ce journal aussi, le Venezuela qui compte ses morts et perd espoir de retrouver des survivants bientôt 2 semaines après le double séisme qui l'a frappé. Et puis les Mexicains déçus mais pas abattus. La fête dans les rues de Mexico cette nuit malgré la défaite contre l'Angleterre en 8e de finale de la Coupe du Monde de football.
1: C'est une visite dont les détails seront tenus secrets jusqu'au dernier moment.
3: Pour des raisons de sécurité, mais Emmanuel Macron est bien attendu aujourd'hui à Damas pour une visite historique. C'est la première fois qu'un chef d'État européen se rend en Syrie depuis la chute du régime de Bachar al-Assad en décembre 2024. Bonjour Sophie Guignon.
4: Bonjour.
3: Envoyé spécial de RFI à Damas. Que sait-on pour l'instant de ce voyage du président français ?
4: Alors, les autorités syriennes ont annoncé ce dimanche qu'Emmanuel Macron devait se rendre à Damas accompagné d'une délégation d'investisseurs et de représentants d'entreprises françaises pour, je cite, « renforcer la coopération économique ». Alors, si cela est confirmé par l'Élysée dans les heures qui viennent, cette visite aura une dimension importante dans un contexte où la Syrie a urgemment besoin de se reconstruire. D'après la Banque mondiale, il faudra plus de 200 milliards d'euros pour reconstruire le pays meurtri par plus de 13 années de guerre. Et avec cette visite, la première d'un chef d'État européen depuis la chute du régime Assad, la France pourrait se positionner comme un interlocuteur de premier plan. En mai 2025, Paris avait été d'ailleurs la première capitale européenne à accueillir l'ancien djihadiste repenti, devenu depuis président par intérim, Ahmad Achara. La Syrie, qui a su se tenir à l'écart de la guerre régionale entre les États-Unis, Israël et l'Iran, est toujours instable. Il y a quelques jours à Damas, un attentat a fait 9 morts et 20 blessés dans un café. La menace de l'organisation de l'État islamique plane toujours et plusieurs dizaines de djihadistes français et leurs familles sont encore en Syrie.
3: Sophie Guignon à Damas, merci beaucoup. Vous suivez sur place cette visite attendue donc d'Emmanuel Macron dans la région. L'actualité, c'est aussi le 3e jour des obsèques nationales d'Ali Khamenei, tué au mois de février par les premières frappes israélo-américaines sur l'Iran. Le cercueil de l'ancien guide suprême iranien traverse actuellement Téhéran pour un cortège qui va durer plus de 10 heures.
1: À la une également, une nouvelle nuit de frappe de missiles sur Kiev.
3: Au moins 10 morts dans la région de la capitale, alors que de son côté, la Russie annonce avoir abattu plus de 500 drones ukrainiens dans la nuit. Des attaques aériennes qui continuent des deux côtés, mais la situation toujours bloquée sur le terrain. Le front bouge peu au sol, mais l'intensité des combats n'a pas décliné. La semaine dernière encore, les estimations des pertes humaines dans l'armée russe atteignaient environ 450 000 morts, même si la loi russe interdit de communiquer sur les chiffres non officiels.
1: Et ce matin, RFI vous fait entendre un témoignage très rare.
3: Celui, justement, d'un soldat russe tué au front de son entrée dans l'armée jusqu'à ses derniers mots avant sa mort. Des messages vocaux envoyés à ses proches retracent son parcours. Et notre correspondante Anissa El-Jabri a pu les écouter.
5: Appelons-le Strogoff. 40 ans, au cadre dans la finance, personne ne l'a jamais perçu comme légitimiste ou militariste. Il a même participé en 2011 aux vastes manifestations de protestation contre la reconduction au pouvoir de Vladimir Poutine. Son message de novembre 2024 est donc un choc pour tous ceux qui le connaissent. Il a signé pour se battre en Ukraine. Il était alors en prison depuis plusieurs mois.
6: J'ai pris cette décision seul. Là où j'étais, tout semblait absolument terrible et plus possible à supporter. À ce moment-là, pour moi, mieux valait une fin mauvaise et terrible plutôt qu'une horreur sans fin.
5: Peut-être parce qu'il sait que ces messages peuvent être interceptés n'importe quand. Strogoff ne dit rien de ce qui a pu se passer derrière les barreaux. Avec le temps, sa famille comprend qu'il était en détention pour délit financier avec des dettes qu'une vie entière ne suffirait pas à rembourser. Pendant presque 2 ans, Strogoff est déplacé entre Lougansk et Belgorod dans une unité de prisonniers à l'arrière des dronistes. Fin avril, c'est l'envoi dans une unité d'assaut. Il sait qu'il ne lui reste plus beaucoup de temps.
6: Je suis devenu plus pacifiste qu'avant. Ici, on ne peut pas se demander quels sont les véritables objectifs de l'opération spéciale et s'ils existent même vraiment. Et ça, c'est sans parler du coût humain, dénué de sens, pour quelques kilomètres carrés d'avance, pour ces minuscules agglomérations. On ne sait même pas pour qui et pourquoi on meurt.
5: Strogoff est aussi très pessimiste sur l'issue et les conséquences de la guerre.
6: Ce conflit se terminera par une crise monstrueuse, phénoménale, terrible en Russie. Je suis absolument convaincu que nous avons franchi le point de non-retour. Toutes les autres options possibles ont été écartées. Et quel que soit le successeur de Poutine, ce sera terrible. Soit ce sera un despote encore plus terrible, soit ce sera simplement une dictature militaire résultant d'un putsch.
5: Strogoff a cessé de lire ses messages début mai. Il a été tué dans l'explosion d'un drone Baba Yaga au bout de 10 jours dans ce bataillon d'assaut. C'est ce qu'un soldat a dit à ses proches. Sa famille a été avertie qu'il faudra des mois, peut-être un an, pour établir officiellement les conditions de sa mort.
3: Anissa El-Jabri, et le dernier chiffre officiel donné par la Russie sur ses pertes humaines en Ukraine remonte à septembre 2022. Il faisait état de 5937 soldats tués. Ce témoignage exceptionnel à retrouver sur RFI.fr.
1: La Russie qui entame aujourd'hui des exercices navals annuels avec la marine chinoise et la Chine, Julien, qui suscite l'inquiétude dans la région.
3: Pékin a effectué ce matin un tir d'essai de missiles à capacité nucléaire, mais sans charge, vers les eaux internationales du Pacifique. Exercice militaire de routine, selon la marine chinoise, alors que les pays de la région font part de leurs préoccupations. Le Japon dit avoir vivement exhorté la Chine à réexaminer ce tir. La Nouvelle-Zélande se dit profondément inquiète.
1: Au Venezuela, le bilan du double séisme du 24 juin continue de s'alourdir.
3: 3342 morts et plus de 16 000 blessés selon les derniers chiffres officiels. Le nombre de disparus oscille entre 10 000 selon certaines projections et 50 000 selon les Nations Unies. Bientôt 2 semaines après la catastrophe, l'espoir de retrouver des survivants est désormais infime. Et sur place, le moral de centaines de bénévoles, secouristes et proches est au plus bas. Reportage de Mélissa Barra et Jadel Koury.
2: Les corbillards se relaient devant la morgue improvisée de la Guaira. Edgardo, 20 ans, attend sur sa moto. Il est venu pour identifier le corps de son cousin. Ce sera son dernier voyage entre Caracas et la zone du sinistre.
7: Nous attendons la confirmation qu'il est bien là pour pouvoir l'incinérer. Depuis le 24 juin, nous faisons des allers-retours sans arrêt.
2: Son cousin, il l'a cherché pendant des jours, mais il a aussi aidé d'autres familles.
7: Nous avons prêté main forte et nous avons même aidé une dame à sortir son fils. Maintenant, c'est plus calme et les images douloureuses tournent en boucle dans ma tête. Au début, on tenait grâce à l'adrénaline, mais là, le coup est dur.
2: À 15 minutes de là, les rescapés de Katia Lamar campent sur un parking. Une équipe de l'ONG israélienne IsraAid distribue des repas sous les tentes. La psychologue Karen Munson en fait partie.
8: Ce que je constate chez les secouristes et les bénévoles, c'est qu'ils s'en veulent de ne pas en avoir fait assez. Ils travaillent sans relâche. Beaucoup n'ont sorti que des corps sans vie. Ils ont le cœur lourd. Notre rôle est de leur donner des clés pour se protéger, recharger leur batterie et pouvoir continuer.
2: Les équipes de sauvetage étrangères quittent peu à peu le Venezuela. Seul le personnel humanitaire restera sur place pour venir en aide aux rescapés. Mélissa Barra, Jadel Koury, La Guaira, RFI.
3: Et La Guaira, zone la plus détruite au Venezuela, où plus de 150 corps non identifiés ont été inhumés hier dans un cimetière.
1: C'est un coup dur pour l'économie du Cameroun.
3: Le pays n'a désormais plus d'installation pour liquéfier son gaz naturel. Le bateau-usine de l'armateur norvégien Golar LGN quitte les eaux camerounaises en ce mois de juillet, après 8 ans d'exploitation au large de Kribi. Un tournant pour le secteur des hydrocarbures qui dépendait entièrement de ce bateau pour produire et exporter son GNL, avec de lourdes conséquences à la clé pour les finances du pays. Amélie Tullet.
9: Gollard s'en va et il n'y a aucune solution de rechange en vue. L'entreprise a trouvé plus intéressant de rediriger son navire vers l'Amérique latine avec son personnel et son expertise. Un navire qui à lui seul s'occupait ces 8 dernières années d'extraire, liquéfier et charger sur des méthaniers le gaz camerounais. Un départ annoncé qui aurait dû être mieux anticipé selon le consultant Robert Moutet Ambassa.
10: J'ai même eu affaire des notes dans ce sens. Attention, Gollard va partir, il faut trouver des compensations. Sinon, l'État va perdre tous les revenus qui venaient de la liquéfaction de gaz. Évidemment, il y en a qui prennent au sérieux, il y en a qui ne prennent pas au sérieux. Mais nous autres qui sommes dans le milieu pétrolier, il y a 2 ans, on le savait déjà.
9: Une catastrophe pour les finances publiques du Cameroun, selon Serge-Alain Godon. L'économiste rappelle que le gaz représentait ces dernières années la moitié des revenus de la SNH, la Société Nationale des Hydrocarbures, soit entre 250 et 300 milliards de francs CFA par an. Une question plus que stratégique dont personne ne parle dans le débat public, déplore le vice-président du parti d'opposition SDF. Louis-Marie Cagdeux souligne que même au Parlement, pourtant en pleine session depuis début juin, le sujet n'a toujours pas été abordé, ni par les élus, ni par le gouvernement.
11: Amélie Tullet.
1: En France, l'attente d'une décision lourde de conséquences sur l'avenir politique du pays.
11: C'est demain à Paris que Marine Le Pen saura si elle peut se présenter ou non à l'élection présidentielle de l'an prochain. La cour d'appel rend son jugement dans l'affaire des assistants d'eurodéputés du Rassemblement National, ex-Front National, et la triple candidate de l'extrême droite à l'Élysée avait été condamnée en première instance à 5 ans d'inéligibilité. Devra-t-elle passer le flambeau à Jordan Bardella? Les deux têtes du parti étaient en tout cas réunies ce week-end à Liévin, dans le nord de la France, devant des militants RN entre espoir et résignation. Raphaël Delvolvé.
12: Sera candidate ou pas, cette entre-deux, Catherine en a un peu marre. Elle veut que mardi arrive vite pour passer à autre chose.
13: J'attends plus ça.
12: Et si elle a sa préférence pour Marine Le Pen, elle en parle au passé.
13: J'aurais voulu que ce soit elle, mais bon, on suit la loi. Hein.
12: D'autres comme Josie gardent espoir.
14: Moi, je vais brûler des bougies, puis je prie pour Marine.
12: Rodrigue, lui, y croit carrément.
15: On est en bon état d'esprit, on y croit. Hein. Moi, je pense que... Moi, ça va être bon.
12: La tendance générale dans la foule présente à Liévin ce samedi, c'est qu'en réalité, avec Le Pen ou Bardella, ça ne change rien.
16: Que ce soit Marine ou Jordan, c'est pareil pour moi.
17: J'ai pas plus de préférence, je pense que c'est des gens qui sont pour les citoyens.
18: Les deux, on est amoureux,
12: Et le jeune dauphin de la triple candidate à la présidentielle a même parfois la préférence de militant.
19: J'aime bien Jordan. Ah, pas parce qu'il est beau gosse, hein. Tout simplement parce que c'est quelqu'un qui a la tête sur les épaules.
20: Jordan, c'est vrai que ce serait... Pour de jeunesse, ce serait bien.
12: Parmi les élus les plus proches de Marine Le Pen peinent à cacher leur appréhension. La députée Caroline Parmentier redoute le moment.
21: C'est Marine, notre candidate naturelle. Et bien sûr qu'on sera triste si elle ne veut pas se présenter. Elle a été notre représentant politique depuis des années.
12: Voilà. Sentiment d'ailleurs assez répandu chez les cadres du parti. L'un d'eux, haut placé, prédit pour ce mardi une journée mêlée de tensions, de vertiges et de soulagement.
11: Raphaël Delvolvé, la décision de la cour d'appel attendue donc demain après-midi et Marine Le Pen qui tranchera la question de son avenir politique ce mardi soir dans le journal de 20h sur TF1.
1: Et puis du foot, Julien, et à la Coupe du Monde, la dure loi des éliminations directes.
11: Les larmes hier soir des Brésiliens battus 2-1 par la Norvège et éliminés avant les quarts de finale pour la première fois depuis 1990. Les Mexicains ont eux aussi fait leurs adieux à leur Coupe du Monde après un match épique. Défaite 3-2, mais dans l'honneur face à l'Angleterre. Déception forcément pour les supporters chez eux, même si la fête a continué dans les rues de Mexico. Gwendolina Duval.
22: Le coup de sifflet final retentit et c'est la déception pour les supporters mexicains.
1: On est triste.
23: Frustré.
1: Mais c'est horrible.
23: Moi j'avais l'espoir qu'on égalise.
1: Ah, on a mis 2 buts.
23: Surtout ici, dans le pays, avec tous les supporters derrière. On aurait pu, mais ça n'a pas eu lieu. C'est comme ça.
22: Pour ce dernier match de la compétition au Mexique, dans l'enceinte du stade Azteca, l'équipe nationale a tout donné avec de nombreuses tentatives pour percer la défense anglaise.
24: On est un peu déçus, on en voulait plus, mais bon.
1: On est très contents, c'était un beau match.
24: Oui, ils ont bien joué, seulement l'Angleterre a très bien su garder son but.
22: Malgré la désillusion d'aller plus loin dans cette compétition, dans la capitale, près de l'Ange de l'Indépendance, où les supporters ont célébré les victoires précédentes, l'ambiance est toujours festive.
25: Sincèrement, je n'ai pas envie, car on est très déçus.
0: Oui, vraiment. Mais on est au Mexique, donc on va faire la fête.
22: Gwendolina Duval, Mexico, RFI.
11: Et deux autres huitièmes de finale ce soir, Portugal-Espagne, mais aussi États-Unis-Belgique sur fond de polémique, alors que la FIFA a décidé hier soir de suspendre le carton rouge du meilleur buteur américain, Folarin Balogun. Donald Trump a personnellement demandé un réexamen de cette sanction au président de la FIFA, Gianni Infantino. La fédération belge exprime sa stupéfaction.
1: Et ça vous fait beaucoup réagir sur notre chaîne YouTube en direct. Continuez de nous écrire, on adore vous lire.
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4: Bienvenue dans Micronet sur la radio Info RC. Aujourd'hui, on vous présente une appli spéciale qui promet de nous guider partout. Avec vous, notre chroniqueur maison. Bonjour Gilles.
5: Bonjour Colline.
4: Alors, c'est vraiment mieux que Waze ou Maps ?
5: Disons que c'est pas forcément mieux dans tous les cas, mais c'est une alternative très intéressante. Et le gros atout de l'appli GPS gratuite, c'est qu'elle fonctionne hors ligne, sans pub, sans compte à créer et aussi sans pistage.
4: C'est-à-dire sans réseau du tout, même au milieu de nulle part.
5: Exactement. Le principe est simple, on télécharge les cartes à l'avance quand on a du Wi-Fi, puis on navigue ensuite sans connexion. C'est idéal en forêt, en montagne, à l'étranger et dans les zones blanches.
4: Donc plus besoin de paniquer quand la barre de réseau disparaît.
5: Et voilà, c'est ça, on ne panique plus et c'est là que l'appli CoMaps se démarque. Elle repose sur OpenStreetMap, donc sur une base cartographique collaborative. C'est un peu comme le Wikipédia des cartes. Des bénévoles y ajoutent et mettent à jour des informations géographiques en continu. Et en plus, elle reste totalement gratuite.
4: Gratuite, sans pub, sans compte. On se demande où est le piège.
5: Et là, je te dis, il n'y en a pas vraiment. L'application mise beaucoup sur la confidentialité. Elle ne collecte pas de données personnelles, n'affiche pas de publicité et ne cherche pas à suivre les utilisateurs.
4: Et ça, ça change des applis qu'on ouvre et qui veulent tout savoir sur nous.
5: Complètement. Ici, l'idée, c'est de redonner de la liberté à l'utilisateur. On ouvre l'appli, on charge ses cartes et on part, et c'est tout.
4: Et est-ce qu'elle sert seulement à aller d'un point A à un point B en voiture ?
5: Alors là, non, justement, elle propose aussi des itinéraires à pied, à vélo, et même des fonctions plus orientées plein air.
4: Ah bon ? Quoi, par exemple ?
5: Ben, on peut voir des sentiers, des reliefs, des courbes de niveau, des campings ou les sources d'eau.
4: Plutôt pratique pour les randos, ça m'intéresse ça.
5: Oui, c'est très pratique. Il y a aussi des petits bonus sympas comme des articles Wikipédia consultables hors ligne, des plans de métro pour certaines villes ou encore l'export et l'import de trajets en format GPS classique.
4: Ça commence à faire beaucoup pour une appli gratuite, mais il doit bien avoir une limite.
5: Alors oui, et c'est important de le dire, elle n'affiche pas encore les infos de trafic en temps réel. Donc pour les trajets quotidiens sur l'autoroute ou en ville, Waze ou Google Maps, elle garde un avantage.
4: Si je comprends bien, pour éviter les bouchons en direct, on reste sur ces applis plus classiques. Mais pour voyager tranquille, sans réseau, cette appli peut vraiment se démarquer.
5: Oui, exactement. Elle est très forte pour les voyages, la randonnée, le vélo, les déplacements à l'étranger ou les endroits mal couverts par le réseau.
4: Est-ce que tu peux nous redonner le nom de ton appli miracle ?
5: Eh oui, parce qu'il y en a qui ont déjà oublié. Donc, elle s'appelle CoMaps. Elle est disponible gratuitement sur Android et iPhone.
4: Et quoi d'autre ?
5: Important, c'est qu'elle est sans publicité, sans abonnement. Et les utilisateurs Android peuvent aussi l'installer via des boutiques alternatives comme F-Droid.
4: En résumé, une appli sobre, gratuite, respectueuse de la vie privée et surtout très utile quand le réseau nous lâche.
5: C'est exactement ça. Une carte, un GPS et un peu plus de liberté.
4: CoMaps. Merci pour cette découverte, Gilles, et à bientôt dans Micronet sur Info RC.
5: À bientôt.
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3: Bienvenue à l'écoute de l'édition du lundi 6 juillet de votre revue de presse sur la radio Info RC. On commence avec l'actualité locale. Un article du Dauphiné autour des incendies en Drôme. Attisé par la chaleur et le vent, le feu de Die a déjà ravagé 350 hectares. Depuis 4 jours, 300 sapeurs-pompiers luttent contre un feu de forêt déclenché par la foudre à Die. Attisé par les rafales de vent et par la canicule, dans une zone difficile, l'incendie a déjà ravagé 350 hectares. Il pourrait devenir le pire sinistre dans la Drôme depuis 30 ans. Puis on continue avec un article de Mediapart autour de l'affaire Jean Pormanov. Deux influenceurs et de lourds enjeux de société devant la justice. Deux influenceurs de la chaîne Jean Pormanov, où le streamer Raphaël Graven est mort en direct en 2025, seront jugés lundi pour violence, abus de faiblesse et provocation à la haine en raison du handicap. Un procès sous tension, où les deux prévenus épousent des stratégies radicalement différentes. Et on passe à la une de Libération. Le Pen ou Bardella, ce que ça changerait, c'est le titre de cette une autour des présidentielles en France prévues en 2027. La chef de file du RN saura mardi si elle peut être candidate en 2027 après le jugement de la Cour d'appel de Paris dans l'affaire des assistants parlementaires européens. Une décision qui pèsera sur l'orientation de la campagne du parti d'extrême droite. Et on termine avec l'actualité internationale dans le monde, une autour de l'Ukraine. Comment l'armée russe a perdu l'initiative? Le Kremlin a revendiqué vendredi la prise de Kostiantynivka dans l'est du pays. Mais le rythme du grignotage territorial russe continue de décliner. Depuis plusieurs semaines, l'Ukraine multiplie les frappes en profondeur sur la Russie, dont les ressources humaines et pétrolières décroissent. L'attaque aérienne russe contre des immeubles d'habitation à Kiev, qui a fait 30 morts jeudi, ressemble à un aveu de frustration. Soutenue par une industrie de défense innovante, l'armée ukrainienne ne parvient pas pour autant à reprendre l'offensive dans le combat.

terrestre. Malgré une économie exsangue, Vladimir Poutine refuse de son côté toute option diplomatique pour mettre fin à la guerre. C'est la fin de cette revue de presse. On écoute Cocagna, l'Homme des Mailles.

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6: Bonjour. Les élèves de seconde 2 du lycée Gimont ont réalisé un projet autour des migrations. Maintenant, voici l'histoire d'un garçon juif qui traverse l'enfer des camps de concentration durant la Seconde Guerre mondiale. On retrouve Gianni et Thomas avec Dawid, une histoire sur la Shoah.
7: Chapitre 1. Je m'appelle Dawid. Je suis né juif, dans un village de Mesalipi, en Pologne, en 1925. Mon enfance était des plus normales pour un jeune garçon de mon village. J'étudiais la Torah, comme tous les petits de ma confession, et jouais avec mes sœurs aux billes. La vie était simple, mais agréable. Je vivais avec ma mère, mon père, mes sœurs et mon grand-père. Mon père était le médecin du village, et nous vivions sans manquer de rien. J'étais très proche de mon grand-père. Il me parlait beaucoup de sa jeunesse et de sa vie avec ma grand-mère. Je l'aimais énormément. Ma mère, elle, me surprotégeait et me grondait toujours quand je rentrais trop tard pour le dîner. Quant à mon père, il n'était pas souvent à la maison, car il partait pour les villages voisins, pour sauver des vies, comme elle disait ma mère. J'étais très attaché à mes deux sœurs. On jouait toujours avec le fils du cordonnier. Il s'appelait Adrian. Il n'était pas juif, et mon père m'avait donc interdit de jouer avec lui. Mais il était mon ami, et je n'avais que faire de s'il était juif ou non. À 10 ans, un tragique accident s'est produit. Mon grand-père est mort, d'une crise cardiaque. Devant moi, sans rien que je ne puisse faire. Je n'ai toujours pas fait le deuil de sa mort. Mais ce qui suivra plus tard, dépassera tout ce que j'aurais pu imaginer.

Je me souviendrai toujours du vendredi 15 septembre 1939, quand la Waffen-SS a atteint notre petit village. Ils voulaient nous emmener dans les ghettos. Mon père s'est interposé, malgré ma mère qui suppliait de ne pas le faire. Mais ne parlant pas l'allemand, il fut battu jusqu'au sang. Ne pouvant plus marcher jusqu'au point de rendez-vous, un des soldats prit son arme, avança vers lui d'un pas confiant et d'un regard froid, il l'abattit. À ce moment-là, j'ai su que ma vie ne serait jamais plus comme avant. Nous emmenions au ghetto de Tarnow, une ville située à environ 30 km de là où nous habitions. Nous avions l'impression de mourir. Imaginez-vous, marcher plus de 30 km sous les cris et les pleurs de votre famille. Le chemin était escarpé et sinueux. Il neigeait ce soir-là. Le froid glacial nous coupait le souffle. Les gens autour de moi tombaient comme des mouches sous les coups des nazis. À un moment, mes jambes ne répondaient plus. Je ne pouvais pas m'arrêter, de peur d'être abattu d'un coup de fusil dans le dos. Pendant que nous subissions les coups des Allemands, eux, à cheval, riaient à cœur joie de notre pauvre situation. Arrivé au ghetto, 130 de nos tonneaux avaient péri. Je n'avais jamais vu un endroit pareil. Tout était si triste, si sale. Les gens mouraient à même le sol, dans le froid et dans la boue. On nous parqua dans cet endroit où hommes et femmes étaient traités comme des porcs destinés à l'abattoir. Cette ville n'avait rien à voir avec ma petite campagne paisible. Elle était bruyante, insalubre et toujours vibrante par les bruits des canons. Arrivé le ventre vide et diminué de nos forces, le peu d'argent qui nous restait servait à payer la nourriture, qui parfois nous était volée. Nous passâmes deux longues années dans un petit appartement, constitué de deux chambres, une salle de bain et une petite cuisine qui faisait office de salon. Un jour, les SS ont débarqué dans l'immeuble d'en face en défonçant la porte du dernier étage. Je regardais la scène d'un étage plus bas, derrière mon rideau. Un garde s'approcha de la table où était installée la famille et leur ordonna de se lever. Ce qu'ils firent tous sauf un. Au début, je ne compris pas pourquoi cet homme se permettait d'atteindre l'affront, sachant bien que cela finirait mal. L'officier allemand donna un ordre à un de ses soldats. Un garde se mit derrière lui et commença à le pousser. C'est à ce moment-là que je compris. L'homme était dans un fauteuil roulant. Et c'est quand le SS s'avança que je le vis. Son visage était terne, presque sans vie. Je n'arrivais pas à voir une lueur de peur dans ses yeux. Il ne semblait ni triste ni apeuré. Il acceptait cette situation, presque comme si elle était voulue. Le soldat de toutes ses forces prit les poignées de son fauteuil, les leva d'un mouvement brusque, et l'homme tomba alors de 5 étages, la tête la première, et finit sa course le crâne fondu en deux sur la route. Je me rappellerai toujours de ce moment. Toujours. Chapitre 2. La vie était très dure, et le temps passait si lentement que j'en perdais la notion. Nous nous sommes rendus compte assez vite que les nazis raflaient les juifs du ghetto pour les amener dans un endroit que nous ne connaissions pas encore. Nous ne savions pas quand notre tour viendrait. Mais un jour, ma sœur et ma mère, qui étaient au marché pour le repas du midi, ne revinrent pas. Ma sœur aînée et moi étions bouleversés et perdus. Nous sommes restés un an de plus, avant que nous aussi, nous soyons déportés dans le camp d'Auschwitz.

0: Au début, nous étions plutôt heureux, mais perplexes à l'idée de quitter cet endroit qui nous avait fait tant de mal. Mais en découvrant notre moyen de transport, nous nous sommes rapidement fait un avis sur le voyage. Nous étions entassés dans les wagons à bestiaux. Ce wagon fut très vite imprégné de l'odeur de la mort. Nous devions faire nos besoins directement sur le sol du wagon que nous quittions jamais. L'air était saturé. Respirer est de plus en plus difficile. Les enfants pleuraient, car ils étaient souvent séparés de leur mère. Je me demandais ce qui pouvait être pire que cette situation. Nous étions comme du bétail, enfermés. Beaucoup devinrent fous. Certains auraient tué pour ne serait-ce qu'un croûton de pain, même son propre enfant. Nous devions les animaux. C'était l'intention même des nazis. Je voulais protéger ma sœur, mais je pense que c'est elle finalement qui me protégeait. Nous n'avions plus de famille. Il n'y avait plus que nous. Nous étions seuls, dans le noir, à attendre telles des bêtes en cage. Le voyage dura 5 jours. Il me paraît beaucoup plus long. Une fois arrivés là-bas, on sortit tous les cadavres du wagon et on nous ordonna de nous mettre en rang. L'air frais passait à nouveau dans mes narines. J'ai bien cru que j'allais y rester. Mais pourtant j'étais là, debout, avec ma sœur à mes côtés. Nous n'avions plus qu'une envie. C'était de retrouver ma mère et ma petite sœur. Une fois sur le quai, nous étions réceptionnés par des chiens en furie, retenus difficilement par les gardes du camp. Ce dernier était fait de pierre et constitué d'une enseigne gardée de plusieurs soldats armés ainsi que de barbelés. Le complexe était constitué de 3 camps s'étendant sur plusieurs kilomètres. C'était immense. Je voyais au loin de la fumée noire, comme le charbon, sortant de grandes cheminées. Je me demandais ce que les Allemands pouvaient bien brûler. Je ne pus réfléchir bien longtemps avant qu'Edgar m'attrape. Mais ne connaissant pas un mot d'allemand, je m'étais contenté de rester bouche bée devant lui. Un coup de crosse plus tard, je me mis à le suivre vers la file gigantesque. Les officiers nous triaient comme marchandises. Les hommes valides furent mis d'un côté, tandis que les femmes, les enfants, les vieillards ainsi que les malades étaient directement embarqués dans les camions comme des sacs de farine entassés les uns sur les autres. Une fois dans la file avec ma grande sœur, je me demandais comment j'allais retrouver ma mère et ma sœur. Elle me manquait terriblement. Mais alors, quand je m'étais dans mes pensées, une main m'attrapa de force. Je me débattis, mais rien à faire. Le bouc me tenait ardemment. Ma sœur ne s'aperçut pas de ma disparition qu'au trop tard. Je regardais mon ravisseur. Il était grand, brun. Semblait vouloir me protéger, car il me gardait dans ses bras. Je ne sus que plus tard que cet homme avait sauvé la vie. En effet, si j'étais resté avec les enfants et les femmes, avec ma sœur, je pense que vous devinez ce qui serait arrivé. Des gardes reprirent ma sœur, qui tentait de revenir à mes côtés, et l'emmenèrent vers le rang des femmes. Je me mis à les supplier de la garder avec moi. Comme récompense, je reçus un coup de coude dans le crâne. Je compris alors que le ghetto n'était pas si terrible. Chapitre 3. Après m'être réveillé dans les vestiaires des hommes, avec un très fort mal de crâne, un chef SS débarqua et demanda un traducteur. Un homme leva immédiatement la main. Il fut donc désigné pour traduire ce que l'officier nous dirait, en nous récitant mot pour mot les règles du camp. Il nous disait de ne pas sortir de notre bloc, sous peine d'être exécuté à mort devant nos camarades. En entendant cela, mon sang s'est glacé. Je repensais à ma sœur et à ma mère, dont je n'avais toujours pas de nouvelles. Une nuit, ne pouvant pas dormir, je me suis mis en tête de retrouver ma famille. Je connaissais pas vraiment ce moyen d'accéder à leur bâtiment, et j'étais déterminé. Je me mis à la recherche d'une personne qui pourrait m'aider. J'ai donc demandé au plus ancien d'entre eux, nous, il s'appelait Simon. C'était un tzigane. Il avait été emmené d'ici depuis le début de la guerre en 1939. Je lui demandais ce qui arrivait aux femmes, aux enfants et aux malades après la sélection, et s'il existait un quelconque moyen d'accéder à leur bâtiment. Il me regarda alors avec un air triste et me prit à part. Il me parla sur un ton grave qui n'indiquait rien de bon. Il me le demanda.
1: Tu vois la fumée noire qui jaillit des grandes cheminées, c'est là que nous sommes tous destinés.
0: Je fus pris de peur en entendant ces mots. Qu'est-ce qui arrive à ma famille ? Demandai-je en tremblant. Il détourna le regard vers ces fameuses cheminées de briques.
1: À l'heure qu'il est, mon garçon, j'ai bien peur que tes proches ne soient déjà dans un monde meilleur.
0: Je me sentis défaillir. En entendant cette terrible nouvelle, je ne tenais plus sur mes jambes. Il fallut que Simon me retînt, de peur que je ne tombe à la renverse. Je pleurais, des jours, des semaines durant. J'étais seul à présent. Je ne pouvais plus compter que sur Simon, qui m'avait pris sous son aile. Comme il était l'ancien, on le respectait, et ce qui me permettait de garder ma nourriture, sans qu'on me la vole. Chaque matin, les SS nous rassemblaient dehors, pendant des heures, pour l'appel. Ils nous appelaient avec des numéros, car à notre arrivée dans le camp, nous étions tatoués d'un numéro de série. Ensuite, nous étions par dortoir soumis à une inspection du médecin du camp. C'était le moment le plus angoissant de la journée. En effet, on m'avait expliqué que le médecin désignait ceux qui n'étaient plus en capacité de travailler dans le camp, et donc si nous vivions encore un jour de plus, ou non. Nous savions ce qui arrivait aux hommes qui étaient désignés comme non aptes au travail, même si les Allemands voulaient nous faire croire qu'ils seraient soignés, puis remis dans leur cellule. Un jour de forte pluie, comme nous étions à l'appel, plantés comme des piquets dans la boue et le vent, je vis arriver le responsable de notre section, comme d'habitude, accompagné d'un traducteur. Ce traducteur-là semblait vide, totalement inanimé d'émotion. Baissant la tête, je ne pus tout de suite voir son visage. Quand il envoie la tête pour commencer l'appel, ce traducteur semblait être une traductrice. Les cheveux noirs, tout comme moi, elle était pâle. Comme la neige, ce n'est que quand je vis ses yeux, verts brillants, dernier signe de vie dans ce corps meurtri que je la reconnus. Ma mère. Chapitre 4. C'était elle. Je n'en revenais pas. Elle était là, se tenant près du responsable, rapportant ses paroles une par une. En effet, ma mère avait appris l'allemand car son père était lui-même d'Allemagne. Ce lui avait sûrement sauvé la vie. Pour la première fois depuis mon arrivée dans ce camp, je ressentais enfin de l'espoir. Je décidai donc d'aller la retrouver après l'appel derrière le bâtiment servant d'entrepôt pendant la pause déjeuner. Je me faufilai jusqu'à ce qu'elle puisse me percevoir. Je fis des signes de la main, mais elle ne me vit pas. Quand elle détourna enfin les yeux vers moi, elle me vit. Mais, rapidement, elle détourna le regard pour ne pas attirer l'attention des SS. Je vis couler une larme dans sa joue. Moi aussi, je me mis à pleurer, sans vraiment pouvoir me retenir. Enfin, une fois l'appel terminé, je lui fis un signe, direction de l'entrepôt. Elle s'y dirigea, dès qu'elle eut la permission. Je courus pour la retrouver. Elle me prit dans ses bras et me serra comme jamais ne l'a fait. Cela dura longtemps, jusqu'à ce que nous fûmes tous à court de larmes.
2: « Tout va bien? Tu n'es blessé nulle part ?»
0: me dit-elle. « Non, je vais bien. Mais toi, tu as l'air épuisé. Ces nazis t'ont fait du mal ?»«
2: Ne t'inquiète pas pour moi. »
0: me répondit-elle avec sa voix maternelle. « Où sont-elles ?»«
2: Qui ça ?»
0: dit-elle, en sachant bien qui je parlais. « Mes sœurs, je veux les voir. » Elle me regardait des larmes aux yeux.
2: Ils les ont pris. D'abord Clara, quand nous sommes arrivés, il y a un an, et puis il y a quelques semaines, ta grande sœur qui t'accompagnait.
0: Elle sanglotait. Est-ce qu'elles sont... dis-je en hésitant. Elle me regarda en hochant la tête. Je m'écroulais sur elle, en vidant les dernières larmes de mon corps. J'aurais dû être là pour les protéger, criai-je.
2: Tu n'aurais rien pu faire, pauvre idiot. Elles sont mortes maintenant, alors sèche tes larmes, car il faut avancer.
0: Me dit-elle sur un ton sévère. Et toi ? Toi, si tu dois survivre. Je ne veux pas me retrouver tout seul à nouveau, lui dis-je en me relevant.
2: Ma vie n'a plus aucune importance, mon petit. Tu es ma seule raison de vivre à présent.
0: Notre discussion s'arrêta là, car on nous appelait déjà pour travailler. Elle m'embrassa et me dit de la retrouver à la même heure, au même endroit, chaque jour après l'appel. Nous nous séparâmes et nous dirigeâmes tous deux vers notre travail. Le lendemain, nous nous sommes retrouvés après l'appel, et encore le surlendemain et le jour suivant. Cela dura plusieurs semaines, et ça me faisait beaucoup de bien d'être avec elle. Enfin avec une personne pour qui je compte plus que tout. Je ne m'étais jamais autant confié avec ma mère. Mais que voulez-vous, dans la situation où nous étions ? Bref, le fait qu'elle vienne me voir m'inquiétait beaucoup, car elle ne pouvait parler aux prisonniers. Et j'étais toujours inquiet qu'on nous voie. Heureusement, cela n'est jamais arrivé. Un jour, ma mère retrouva presque sa joie de vivre en dansant. Quand nous étions une petite famille, vivant dans l'insouciance. Elle avait un plan. Un plan qui se voyait être porteur d'espoir. Son plan était le suivant. Soudoyer un officier SS, et comme elle en côtoyait tous les jours, ça ne devrait pas être difficile de les approcher. Ensuite, après avoir réussi à le convaincre, il fallait récupérer un uniforme SS pour me faire sortir du camp. J'exprimais tout de suite mon désaccord. Ce plan, C'était de la folie. Mais ma mère, bornée comme elle est, ne me laissa pas le temps de m'exprimer plus longtemps. En concluant, le débat part.
2: Je ferai tout mon possible pour te sortir de cet enfer, même si cela doit me coûter la vie.
0: Elle se mit à pleurer.
2: Tu es mon dernier enfant encore en vie, Dawid. Et je ne te laisserai pas encore un membre de notre famille mourir.
0: J'acceptai donc, à contre-cœur, et nous nous séparâmes. Le lendemain matin, elle ne revint pas avec l'officier avec qui elle était. Depuis ce jour-là, je ne la revis plus jamais.

Chapitre 5. Les jours passaient comme des mois. Je n'en pouvais plus. Chaque visite, c'est le médecin. Je priais ma bonne étoile pour rester un jour de plus. Je répétais, pas aujourd'hui. La peur laissa vite place à la haine. Je voulais tous les tuer, les bourreaux de ma mère, de toute ma famille. Mais j'étais là, impuissant. Alors, j'ai commencé à m'en vouloir à moi. Pourquoi je l'ai laissé faire ça? Je ne suis qu'un idiot, répétais-je. Malgré tout, les semaines passèrent, les années finirent par s'écouler. Et j'étais toujours en vie. Je ne sais pas par quel miracle, sûrement par ma volonté de venger la mort de ma mère. Vous savez, la vengeance pousse un homme à faire de n'importe quoi pour accomplir son sombre projet. Je me rappelle qu'un jour, en août 1944, on nous annonça que l'armée rouge n'était qu'à 200 km du camp et qu'elle commençait à libérer les autres camps situés plus à l'est. Les Allemands étaient en train de perdre et nous le savions. Je me dis que j'avais encore une chance. Les nazis, voyant que leur chute approchait, décidèrent de liquider le camp de tout témoin du génocide. L'usine de la mort tourna encore à plein régime jusqu'à l'arrivée des Russes. Je m'en souviendrai toute ma vie. Ils ne revenaient pas de nous voir dans cet état. J'avais peut-être perdu 30 kilos. J'étais là, vivant, et avais encore l'envie de vivre, pour remercier ma mère qui m'en garde sûrement d'en haut.

C'était la dernière page du livre. Je suis encore sous le choc. Je ne pensais pas que mon grand-père avait vécu tant de choses horribles. Malheureusement, il manquait quelques pages et je n'ai pu retrouver. Malgré tout, je suis heureux de connaître enfin sa vraie histoire. J'aurais aimé le découvrir avant sa mort. J'ai tant de questions à lui poser, tant de questions qui resteront sans réponse. Enfin, c'est peut-être mieux ainsi. Il est déjà 1 heure. L'horloge sonne dans la chambre de mes grands-parents. Après cette adrénaline, la fatigue se fait sentir. Je me suis endormi en pensant à lui. Cette nuit-là, j'ai pas rêvé.

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1: Bonjour à tous, salut omnes. Aujourd'hui, Audi, on se retrouve pour l'Instant Mytho avec la classe de latiniste de 4e de la Céalière. Nous allons vous parler d'Apollon avec Maël, Louison et moi.

0: Dans l'Iliade, Apollon Phébus est décrit comme un dieu lunaire. Son arc est en argent, couleur liée à la nuit et à la lune. Ensuite, il deviendra le dieu solaire. Son épithète Phébus, qui signifie brillant en grec, le confirme. Son arc et ses flèches renvoient d'ailleurs la lumière aux rayons du soleil. Il est aussi le dieu de la beauté, de la poésie et de la musique. Il est souvent représenté avec une lyre.
1: Apollon Phébus a une sœur jumelle, Artemis Diane. Ils sont les enfants de Zeus Jupiter et de Leto, une mortelle. Leto a dû trouver refuge sur l'île de Délos, car elle était poursuivie par la haine de Héra Junon, qui se venge de toutes les infidélités de son mari. En effet, les gens avaient peur de provoquer sa jalousie, et personne ne voulait accueillir Leto. Finalement, elle accoucha sur l'île flottante de Délos. Après la naissance d'Apollon Phébus et d'Artemis Diane, l'île se fixa au fond de la mer et fut nommée Délos, dit la brillante. Les Grecs y édifièrent un grand sanctuaire, lieu de culte pour Apollon Phébus.
2: Mais Apollon Phébus voulait se créer un autre sanctuaire. Il alla à Delphes, qui était déjà le sanctuaire de Gaïa, la Terre. Python, un énorme serpent femelle, y rendait des oracles, c'est-à-dire des conseils ou prophéties censés venir directement de la déesse. Apollon Phébus tuera l'animal et y fera son propre lieu de culte. Il appellera sa prêtresse, celle qui parlait en son nom, la Pythie, en souvenir du serpent qu'il avait tué. C'est la fin de l'émission. À bientôt pour une nouvelle histoire grecque. Ou à l'été.
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Ce soir-là, quelque chose dans cette autre langue, une luxuriance, un gant de boxe, une liberté, quelque chose dans cette autre langue a intimé à ma propre langue de se redresser. Je ne dis pas que ma langue était exsangue, je ne dis pas que ma langue était arme enrayée, mais à force d'avoir peur de tout, peur de blesser, peur de cliver, peur de l'usure, de la posture, à force d'avoir peur de tout, on finit par douter. Il aura donc fallu un choc des grammaires, un ravissement, un rapt.

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5: Bienvenue à l'écoute de l'édition du lundi 6 juillet de votre revue de presse sur la radio Info RC. On commence avec l'actualité locale. Un article du Dauphiné autour des incendies en Drôme. Attisé par la chaleur et le vent, le feu de Die a déjà ravagé 350 hectares. Depuis 4 jours, 300 sapeurs-pompiers luttent contre un feu de forêt déclenché par la foudre à Die. Attisé par les rafales de vent et par la canicule, dans une zone difficile, l'incendie a déjà ravagé 350 hectares. Il pourrait devenir le pire sinistre dans la Drôme depuis 30 ans. Puis on continue avec un article de Mediapart autour de l'affaire Jean Pormanov. Deux influenceurs et de lourds enjeux de société devant la justice. Deux influenceurs de la chaîne Jean Pormanov, où le streamer Raphaël Graven est mort en direct en 2025, seront jugés lundi pour violence, abus de faiblesse et provocation à la haine en raison du handicap. Un procès sous tension, où les deux prévenus épousent des stratégies radicalement différentes. Et on passe à la une de Libération. Le Pen ou Bardella, ce que ça changerait, c'est le titre de cette une autour des présidentielles en France prévues en 2027. La chef de file du RN saura mardi si elle peut être candidate en 2027 après le jugement de la Cour d'appel de Paris dans l'affaire des assistants parlementaires européens. Une décision qui pèsera sur l'orientation de la campagne du parti d'extrême droite. Et on termine avec l'actualité internationale dans le monde, une autour de l'Ukraine. Comment l'armée russe a perdu l'initiative? Le Kremlin a revendiqué vendredi la prise de Kostiantynivka dans l'est du pays. Mais le rythme du grignotage territorial russe continue de décliner. Depuis plusieurs semaines, l'Ukraine multiplie les frappes en profondeur sur la Russie, dont les ressources humaines et pétrolières décroissent. L'attaque aérienne russe contre des immeubles d'habitation à Kiev, qui a fait 30 morts jeudi, ressemble à un aveu de frustration. Soutenue par une industrie de défense innovante, l'armée ukrainienne ne parvient pas pour autant à reprendre l'offensive dans le combat terrestre. Malgré une économie exsangue, Vladimir Poutine refuse de son côté toute option diplomatique pour mettre fin à la guerre. C'est la fin de cette revue de presse. On écoute Cocagna, l'homme de Mai.

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1: Les professionnels de santé du territoire organisent pour la deuxième fois une session de formation au premier secours en santé mentale. Cette formation permet d'acquérir les connaissances et les réflexes essentiels pour reconnaître, écouter et orienter une personne en difficulté physique. Ça se passera lundi 14 et mardi 15 septembre à l'espace Combeguer à Aubenas, anciennement ASA, de 9h à 17h. Une démarche qui s'inscrit dans la volonté de renforcer l'accompagnement et la prévention en santé mentale sur notre territoire. Il faut s'inscrire, il y a seulement 12 places ouvertes par session et je crois que c'est déjà un peu rempli. Pour en savoir plus et vous inscrire, c'est au contact suivant 04 86 84 00 68. Je vous redonne le numéro dans un instant. L'adresse mail, c'est contact@ifsemformalis.fr. contact@ifsemformalis.fr. Et le numéro de téléphone, je vous le redonne donc, c'est le 04 86 84 00 68. Les premiers secours en santé mentale constituent l'aide qui est apportée à une personne qui subit le début d'un trouble de santé mentale, une détérioration d'un trouble de santé mentale ou qui est dans une phase de crise. Les premiers secours sont donnés jusqu'à ce qu'une aide professionnelle puisse être apportée ou jusqu'à ce que la crise soit résolue. Ils sont l'équivalent en santé mentale des gestes de premiers secours qui, eux, apportent une aide physique à la personne en difficulté. Je le rappelle, la formation a lieu les lundi 14 et mardi 15 septembre à l'espace Combeguer à Aubenas. Et si vous souhaitez en savoir plus, vous pouvez vous tourner vers la CPTS à l'Aube Santé.

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2: Le festival Jean Ferrat se déroule à Entraigues-sur-Volane ce week-end, de vendredi à dimanche. Aujourd'hui, on met les projecteurs sur la programmation de ce vendredi 10 juillet. Le festival commence à 14h sur la scène des Coquelicots avec un tremplin.
3: C'est la quatrième édition du tremplin. C'est quelque chose qui est très très important dans notre cœur et ça l'était à Jean Ferrat. Il a toujours favorisé dans d'autres festivals comme Festival de Marne, il était le parrain, et puis Barjac, juste

0: un peu plus bas en méridional côté du Gard, favoriser les jeunes pousses, les jeunes chanteurs qui n'étaient pas connus, qui n'étaient pas écoutés dans les radios. À l'époque, il n'y avait pas encore les radios locales. Et donc, nous, on reprend cet esprit-là. Donc, c'est des gens, des chanteurs, des artistes qui sont en voie de professionnalisation. Et donc, on leur donne un coup de pouce. Et la nouveauté l'an dernier, c'était que il y avait deux prix, c'était le cas avant, mais le prix du jury l'an dernier, on y reviendra, c'était Bonneville. Et ben, il va venir en première partie sur la grande scène de la Résistance. Et puis le prix du public, il est programmé cette année. Et donc là, en l'occurrence, c'est Léora, magnifique chanteuse toute jeune, qui va suivre le tremplin. Le tremplin, on a eu une cinquantaine de candidatures. Pré-jury, donc on a sélectionné quatre. Puis donc ces quatre artistes, Yann Fiard, Jasmine, En tête à texte et Quijoté, vont se présenter sur la scène des Coquelicots de 14h à 16h. Et donc le public, les festivaliers seront invités à voter pour définir le prix du public. Et il y aura un jury qui définira le prix du jury qui sera annoncé le soir en ouverture de la grande scène de la Résistance.
1: Et chaque année, les gagnants et gagnantes du tremplin sont reprogrammés l'année suivante. Donc, Léora, qui se produira à 18h sur la scène des Coquelicots, c'est la gagnante de l'année dernière.
0: Voilà, donc c'est un beau clin d'œil, une belle boucle par rapport à l'an dernier. L'an dernier, il faut le préciser, ça s'était passé dans la salle Christine Sèvres. Et là, on prend le pari qu'il fera beau. On décore énormément cette scène des Coquelicots qui sera ombragée, parce qu'il y a beaucoup de mûriers qui accompagnent ce pré. On le décore énormément. Et donc, Léora est ravie de pouvoir chanter avec son public. J'espère que certains vont revenir, hein, ceux qui avaient voté pour elle, parce qu'on a un public très fidèle, hein, Faisal Jean Ferrat, revenir pour l'encourager, parce que là, c'est trois chansons sur le tremplin, mais là, c'est vraiment une heure et quart. Donc, c'est un vrai récital. Ouais.
1: Et après Léora, on va aller en fanfare de la scène des Coquelicots jusqu'à la scène de la Résistance avec Boucandata.
0: Ah, c'est plus qu'une fanfare, hein, c'est une percussion brésilienne, donc une bucantada. Mais ça, c'est comme ça qu'il s'appelle, bucantada, si vous voulez. Et donc, on va les amener, le public, nos festivaliers, des Coquelicots à la Résistance, à travers le cœur du village. Donc, c'est la percussion brésilienne, ils sont une vingtaine. Ils sont originaires de Genestel, c'est le village qui est juste au-dessus, hein, sur le col de Genestel. Donc, c'est vraiment des locaux. Et donc là, ça va beaucoup bouger, hein. Ça va beaucoup transpirer, mais on pourra se restaurer sur les restaurations et la buvette sur la place de la Résistance. Ça va durer en gros de 19h15 à 20h15.
1: Et toujours le vendredi 10 juillet, à l'occasion du festival Jean Ferrat, à 21h sur la scène de la Résistance, on retrouve HK.

0: déjà venu, il faut le rappeler, et il a laissé des traces incroyables. C'était en 2019, c'était juste avant le Covid, qui fait qu'en 2020, il n'y a pas eu de festival Jean Ferrat, comme il n'y a eu aucun festival en France. Et à HK, il y avait 1000 personnes sur la place. Et là, on est bien parti, qu'on retrouve 1000 personnes. Ce qui nous pose un problème avec HK, déjà, il ne veut pas passer à 22h30, parce que son récital, on va dire que c'est presque un concert aux allures de bal populaire. C'est du debout et assis, et on va partager la place entre des chaises d'un côté jusqu'à la scène, et puis du debout, parce que si les gens sont debout devant les gens qui sont assis, ils ne verront rien, ils seront frustrés. Donc c'est vraiment très particulier HK. C'est vraiment des allures de bal populaire. C'est pas HK et les Saltimbanques, là, c'est son disque qui vient de sortir, c'est Ensemble. C'est une musique nomade, c'est des influences multiples, mais c'est surtout un poète, hein, HK.
1: C'était la voix de Patrice Luthier, président de l'association Jean Ferrat Culture et Chanson, l'association qui organise le festival. Le festival Jean Ferrat se déroule à Entraigues-sur-Volanne tout le week-end et on se met déjà dans l'ambiance avec Une vie de rêve et de combat, un morceau du groupe HK.

0: HK à retrouver au festival Jean Ferrat ce vendredi 10 juillet. Une faille dans le système.
1: En ce moment au cinéma.
0: Rendez-vous demain soir à Pont d'Aubenas pour une projection en plein air complètement gratuite.
2: J'ai passé ces 7 dernières années à parcourir le monde pour parfaire mon art. Voyez-vous, je suis une sorte de magicien, inventeur et chocolatier. Alors taisez-moi et écoutez-vous. Non, c'est pas ça, je voulais dire l'inverse.
3: Monsieur Wonka, je vois que vous êtes un homme très ingénieux.
4: Qu'est-ce que tu fais ?
2: Je fabrique du chocolat, bien sûr. Tu l'aimes comment ? Noir ? Blanc ? Fondu ? Totalement givré ?
5: Bien des gens sont venus ici pour vendre du chocolat. Tous ont été broyés. Par le cartel des chocolatiers. Il faut vendre du chocolat pour avoir une boutique. Et il faut avoir une boutique pour vendre du chocolat.
0: Wonka est un film réalisé par Paul King, sorti en 2023, film qui raconte la jeunesse de Willy Wonka, un des personnages principaux du roman Charlie et la chocolaterie de Roald Dahl.
6: Par où on commence ?
7: Un bon chocolat doit être simple, alors que celui-ci est tout bonnement
8: étrange.
7: Qu'est-ce qui se passe ? Qui voudrait d'un chocolat qui fait voler ?
9: Nous allons vite le savoir.
10: Qui voudrait un chocolat ?
11: Circuler, il n'y a rien à voir, à part un petit groupe de personnes qui défient les lois de la gravité.
0: Le film Wonka sera projeté sur grand écran en plein air demain soir à la tombée de la nuit à Pont d'Aubenas sur la place des ateliers d'Antan, une séance offerte par la ville d'Aubenas. Elle sera précédée par la projection d'un court-métrage sélectionné par un jury de jeunes albenaciens cinéphiles et vous pouvez même venir à partir de 19h30 pour un pique-nique partagé.
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0: Cette semaine, nous mettons à l'honneur le travail de l'artiste Lisa Pariente en vous faisant découvrir quelques-uns de ses derniers morceaux. Ils ne sont pas ou pas encore réunis en album, alors nous allons les égrener toute la semaine sur la radio InfoRC. Le 17 juin dernier, Lisa Pariente a dévoilé un single qui était très attendu. Il s'appelle « Qu'est-ce qu'on se ressemble ?». Quelques jours avant, elle annonçait la sortie de ce morceau sur son compte Instagram avec trois mots écrits en blanc sur noir « Je suis juive ». Les slides qui suivaient donnaient plus d'explications. Elle racontait la coexistence de ses origines juives et arabes face à l'entreprise des médias de les faire s'opposer. Elle terminait sur ces mots. Écrire ce texte, sortir cette chanson, c'est probablement l'une des choses les plus effrayantes que j'ai faites. L'équivalent d'envoyer un message risqué à son crush, quoi. Mais puissance 1000 à peu près. Ça, ce sont les mots de Lisa Pariente et maintenant place à sa voix, avec le titre « Qu'est-ce qu'on se ressemble ?» sur le 88.6.
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0: C'était Lisa Pariente. Qu'est-ce qu'on se ressemble? Son travail est à l'honneur cette semaine sur la radio Info RC. Vous pouvez retrouver quelques extraits
1: de ses. 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
2: Merci de rester à l'écoute de RFI. Les midi à Paris, 10h en temps universel. Le journal, c'est avec vous, Karine Bellicha, bonjour.
3: Bonjour Caroline, bonjour à tous. À la une, 14 Ukrainiens ont été tués ce matin dans des frappes russes. De nouveaux bombardements sur Kiev qui montrent que le pays a un besoin urgent de défense anti-aérienne. Déclaration de la présidente de la Commission européenne, Ursula von der Leyen, à la veille du sommet de l'OTAN. Une marée humaine dans les rues de Téhéran, démonstration de force des autorités pour la procession du cortège funèbre de l'ancien guide suprême dans la capitale iranienne, tué au tout début de la guerre. Témoignages à suivre d'Iraniennes qui ont fait le déplacement par patriotisme, mais pas par soutien au régime. La FIFA a franchi une ligne rouge, selon l'instance européenne, l'UEFA, dénonçant une décision inédite, incompréhensible et injustifiable. Cascade de réactions après la décision de suspendre en plein mondial le carton rouge infligé à l'Américain Falorin Balogun. Le président ukrainien espère des décisions fermes au sommet de l'OTAN contre la Russie après de nouveaux bombardements meurtriers sur l'Ukraine. 14 personnes sont décédées dans la région de Kiev, alors que Vladimir Poutine l'a répété, Moscou veut poursuivre ses frappes sur les infrastructures qu'elle présente comme stratégiques en Ukraine. Les autorités de Kiev dénoncent une nouvelle fois des frappes délibérées contre des immeubles résidentiels et des civils. Lucas Lazo.
4: Les services d'urgence sont toujours à pied d'œuvre dans plusieurs secteurs de la capitale. Un missile s'est abattu notamment sur un immeuble du quartier de Podil, au cœur de la ville, à Darnitsia, déjà sévèrement touché lors de la précédente attaque. Plusieurs immeubles sont en cours d'évacuation. Les secours fouillent les décombres à la recherche de blessés, d'éventuels survivants. Selon les premières informations disponibles, Moscou aurait tiré une vingtaine de missiles balistiques et hypersoniques dans une nouvelle attaque combinée. Or, l'Ukraine manque cruellement de moyens pour s'en défendre. Kiev réclame en particulier des intercepteurs pour ses systèmes Patriot, l'un des rares dispositifs capables d'abattre les missiles russes. C'était le sens du message adressé hier soir par Volodymyr Zelensky aux Ukrainiens, mais aussi à ses partenaires occidentaux, livrer davantage de munitions de défense antiaérienne, des munitions qui sauvent des vies, rappelle le président. La question doit être au cœur du sommet de l'OTAN prévu cette semaine à Ankara. Les alliés européens et le Canada devraient y formaliser un soutien militaire à l'Ukraine de 140 milliards d'euros sur 2 ans. Mais ce que Volodymyr Zelensky attend surtout, ce sont des engagements rapides et concrets en matière de défense antiaérienne.
3: Notre correspondant Lucas Lazo à Zaporizhzhia en Ukraine pour RFI. L'Ukraine poursuit, elle, ses attaques en territoire russe et en Crimée annexée par Moscou, notamment à Sébastopol, privée désormais d'électricité. Cette ville de plus de 500 000 habitants servant de base à la flotte de la Russie en mer Noire. La présidente de la Commission européenne, Ursula von der Leyen, a réagi au nouveau bombardement russe sur Kiev. On l'a vu et on passe désormais à l'Iran. Le cortège funèbre de l'ayatollah Ali Khamenei s'est mis en route dans les rues de Téhéran. 3e jour des obsèques nationales du dirigeant iranien, tué dans des bombardements israélo-américains le 28 février dernier. La procession doit durer plus de 10 heures dans la capitale. Conçue comme une démonstration de force par le régime, les autorités attendent des millions de personnes. Notre envoyé spécial Sami Bourhelifa et notre correspondant Siavosh Ghazi ont rencontré deux femmes opposées au pouvoir en place, de voix rares, des iraniennes francophones Sarah et Oda, des prénoms d'emprunt, au Mosala, vaste complexe religieux du centre de Téhéran, là où le cercueil d'Ali Khamenei reposait depuis samedi.
5: Ici, c'est bien ?
6: Oui.
7: Une foule immense, des femmes en tchador noir, des hommes en chemise et pantalon noir, ce sont les partisans de la République islamique. Au milieu de cette marée humaine, apparaît la chevelure sans voile de Sarah.
6: Dans ma famille, tout le monde est opposé à la théocratie, mais la seule chose qui compte, c'est d'abord et toujours l'unité de l'Iran, là, entre la haine du système et le patriotisme, et ben, le patriotisme, il l'emporte.
7: À ses côtés, Hoda n'aurait raté ce moment historique pour rien au monde, dit-elle.
5: C'est en venant ici, en fait, il y a un côté politique. C'est vraiment de dire qu'il y a une unité.
8: Donc vous venez rendre hommage au guide suprême iranien Ali Khamenei ?
5: Oui, aussi, entre autres, parce qu'il a donné sa vie. Il pouvait ne pas donner sa vie pour cette révolution, mais il l'a donné. Avec tous les défauts qu'on a pu voir à travers l'histoire de la révolution islamique. Et, en tout cas, je ne peux pas juger la personne, mais ce dont j'ai vu, c'est que voilà, il est resté avec sa famille, bien qu'il savait qu'il était bombardé, assassiné.
7: Au Mossallah, Sarah et Hoda n'ont rencontré aucune hostilité, bien au contraire. Des fidèles heureux de voir que des Iraniennes non religieuses ont elles aussi tenu à être présentes. Un moment de communion où l'espace d'un instant, le patriotisme semble transcender les clivages politiques et religieux. Sami Bourkifa, Siavosh Ghazi, Téhéran, RFI.
3: Des funérailles médiatisées par le régime iranien après des mois de refus de visa, plusieurs médias, dont RFI, ont obtenu l'autorisation d'envoyer un journaliste sur place. À noter aussi qu'on est toujours sans nouvelles de Mojtaba Khamenei qui a succédé à son père. Il n'est toujours pas apparu à ses obsèques, contrairement à ses frères. Blessé dans les bombardements, le nouveau guide suprême n'a pas été vu en public depuis sa nomination et ne s'exprime que par communiqué. En Israël, le gouvernement a décidé de rejeter une décision de la Cour suprême et c'est une première. La plus haute juridiction du pays avait ordonné à l'organisme public de régulation des médias de poursuivre ses travaux malgré la démission de certains de ses membres. Le gouvernement n'entend donc pas se soumettre à cette décision, Alice Moreno.
9: C'est un rejet assumé notamment par le ministre des Communications, Shlomo Kari, qui accuse les juges de la Cour suprême d'être, je cite, « ivres de pouvoir ». Réactions immédiates dans le camp de l'opposition, Yair Lapid estime que le gouvernement est en train de traverser la plus grave crise constitutionnelle de son histoire. L'ancien Premier ministre Naftali Bennett avertit quant à lui que le non-respect des décisions de justice mène à la désintégration d'un pays. Enfin, le président israélien Isaac Herzog rappelle que la désobéissance à une décision de justice constitue une ligne rouge à ne pas franchir. Le secrétaire du cabinet israélien a pour sa part tenté un peu plus tard d'éteindre l'incendie parlant d'une critique sévère de la décision de la Cour plutôt que d'un véritable appel à la désobéissance. Cette crise s'inscrit dans un bras de fer entre le gouvernement et la justice qui dure depuis 2022. Le gouvernement Netanyahou avait alors lancé une réforme pour limiter les pouvoirs de la Cour suprême, provoquant une vague de critiques internationales et des mois de manifestations massives à travers le pays. Projet de réforme mis en suspens après le 7 octobre 2023.
3: Une nouvelle vague de chaleur s'abat sur l'Europe, du Portugal au Royaume-Uni jusqu'au pays de l'Est en passant par l'Allemagne, la Suisse et la France. Le réchauffement climatique est à l'œuvre et les pompiers luttent contre les incendies précoces dans le sud de l'Europe. Un feu qui progresse toujours en France, près du mont Canigou. Plus de 10 000 habitants ont été évacués. Un incendie qui perturbe le Tour de France. Les coureurs partent d'Espagne. Mais côté français, l'étape à quelques dizaines de kilomètres des feux se fera sans public. Au Mondial, le match entre les États-Unis et la Belgique à suivre fait déjà beaucoup parler car la FIFA a suspendu le carton rouge qui devait priver le meilleur buteur américain de la compétition de cette rencontre, Folarin Balogun. Décision incroyable. Après un coup de fil du président Donald Trump à son ami, le patron du football mondial, Gianni Infantino, pour demander le réexamen de cette sanction, une ingérence qui suscite un tollé, comme côté belge, l'indignation de l'entraîneur de l'équipe des Diables Rouges, Rudy Garcia.
10: Je ne savais pas que dans les bureaux de la FIFA, le 5 juillet correspondait au 1er avril en Europe. C'était une découverte pour moi. Je pense qu'il faut se référer au communiqué de ma fédération, de la fédération belge. Je pense que beaucoup de choses est dedans. La fédération belge, elle se défend pas elle-même, elle défend pas l'équipe nationale, elle défend le football en général, elle défend son intégrité, elle défend son éthique. De mémoire, je pense que c'est la première fois dans l'histoire de la Coupe du Monde qu'il y ait ce genre de décision. Voilà. Après, moi je suis coach, je vais me concentrer sur mon équipe, sur le match. Peu importe le 11 de départ des USA. Voilà, ce qui compte pour moi, c'est le terrain, c'est mon équipe et qu'on gagne et qu'on arrive en quart de finale.
3: Et les Anglais se sont imposés à 10. Ils ont résisté aux Mexicains, à l'inverse du Brésil, qui s'est incliné face à la Norvège. C'est à vous, Emmanuel Bastide, bonjour.
11: Bonjour Karine Bellicha, prochain journal dans 50 minutes.
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Et c'est l'heure de l'agenda quotidien et culturel sur le 88.6. Bienvenue à l'écoute de l'édition du lundi 6 juillet. On commence avec une proposition du concert du chœur Ébullition ce soir à Burzé. Le chœur Ébullition explore avec Écho un répertoire contemporain sacré et profane qui nous vient de Suède, de France et d'Estonie. Des polyphonies a cappella et des musiques populaires s'y mêlent. Ça se passe à l'église de Burzé. Ce soir, à 21h, ça coûte 10€ ou 5€ pour les jeunes de moins de 18 ans. Le concert du chœur Ébullition autour d'un répertoire qui s'appelle Écho. Et puis comme chaque jour à Aubenas, vous pouvez aller visiter le château d'Aubenas, centre d'art contemporain et du patrimoine. En ce moment, il s'y déroule une exposition notamment qui s'appelle « Mille et une patates ». Et puis demain, mardi 7 juillet, à 17h30, vous pouvez participer à une visite guidée pour les familles. Donc si vous avez des enfants, c'est l'occasion d'aller au château demain à 17h30. Le prix de la visite guidée coûte le prix d'une entrée au château. Par contre, il est conseillé de réserver sur le site internet du château d'Aubenas. Mardi soir, mardi 7 juillet, rendez-vous à La Blachère pour une soirée Dalida. La compagnie Prélude Musique va vous plonger dans l'univers intime de Dalida où le temps s'arrête. C'est un concert autour de l'œuvre de Dalida qui se passe à la ferme Théâtre Notre-Dame à La Blachère, mardi 7 juillet à 21h15. Ça coûte entre 16 et 10 euros. Et puis, on ne vous avait peut-être pas dit que le déstockage de Samsap, c'est encore et toujours le premier mardi du mois. C'est donc demain. Vous pouvez venir rafraîchir votre porte-monnaie en ces temps de canicule avec moins 50% sur toute la boutique. Et sans oublier la mercerie et les tissus pour vous confectionner vos tenues légères. Rendez-vous demain, mardi 7 juillet, de 10h à 12h et de 14h à 18h30 au 26 quai de l'Ardèche à Pont-d'Aubenas. C'est là que se trouve cette friperie associative Samsap. Et puis je vous parlais tout à l'heure du festival Jean Ferrat pour lequel nous avons des places à vous faire gagner. Il se déroule ce week-end à Entraigues-sur-Volane et avant ça des préludes. Des préludes qui commencent dès demain à Privas avec un spectacle qui s'appelle Brel à l'orgue. C'est en effet le chef-d'œuvre musical de la vie de Brel que l'organiste Frédéric Lamantia célébrera à l'orgue au temple de Privas. Les titres permettront au public de s'immerger, en chœur ou seul, dans l'univers de Brel. Véronique Estelle lira un texte avant chaque œuvre jouée pour situer la chanson et le contexte de l'époque. C'est un concert en partenariat avec les Amis de l'Orgue du Temple de Privas qui coûte 12€ en prélude du Festival Jean Ferrat demain à 19h à Privas. Et puis, un autre prélude du Festival Jean Ferrat, c'est cette fois direction Viviez, mercredi 8 juillet à 20h30 dans la cour d'honneur de l'hôtel de ville de Viviez que vous retrouverez Michel Avallone qui chante Ferrat. Plus de 20 titres sont au programme de ce spectacle, un spectacle qui s'appelle Chansons belles et rebelles où la voix chaude singulière de Michel Avallone va s'accompagner à la guitare soutenue aussi par l'accordéon de Fred Jopard et va donner à l'œuvre de Jean Ferrat un éclat des plus enthousiastes. C'est une ballade dans le tableau poétique populaire humaniste du chanteur. Un spectacle en partenariat avec la mairie de Viviez qui est également à 12€ et gratuit pour les moins de 12 ans. Ce sont les préludes du festival Jean Ferrat dont on vous parle toute la semaine sur le 88.6. Partir en livre autour de l'héroïsme avec le réseau des bibliothèques et médiathèques du bassin d'Aubenas. La sixième étape va se faire à La Ville-Dieu ce mercredi 8 juillet de 10h à 12h et de 14h à 16h dans la cour de la bibliothèque de La Ville-Dieu avec des ateliers créatifs qui s'appellent Mon Petit Héros, un coin lecture. À 10h, un atelier Ma Petite BD avec Pistil à partir de 7 ans. À 11h15, un spectacle Tous héros et héroïnes, également avec le conteur Pistil. Et à partir de 14h, c'est la ludothèque Le Palabre qui va venir vous inviter à jouer devant la bibliothèque de La Ville-Dieu après-demain, mercredi 8 juillet.
Et puis à Aubenas, les places s'animent. C'est la place Palamos, jeudi, qui va venir s'animer avec du cirque et également la ludothèque du Palabre. De 18h à 21h, jeudi 9 juillet, rendez-vous sur la place Palamos à Aubenas. Ce sont les animations proposées par la médiation sociale de la ville d'Aubenas. Vendredi, vous les retrouverez place du 14 juillet de 9h à 11h pour un blabla café. Et beaucoup d'autres rendez-vous sont prévus tout le mois, alors restez bien aux aguets sur les ondes du 88.6. On continue de vous en parler les jours prochains. Et c'est la fin de cet agenda qu'on va clôturer en musique avec Louise Roham, A Faint Echo.

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2: Bonjour et bienvenue sur InfoRC. Aujourd'hui, nous parlons coiffure, un secteur passionnant et toujours en mouvement. Pour nous en dire un peu plus sur

0: Les formations en coiffure, nous accueillons Margot Lénaud, formatrice au CFA André Fargier à l'ANAS. Bonjour Margot.
1: Bonjour et merci de me recevoir.
0: Alors pour commencer, qui peut se former en coiffure?
1: Alors tout le monde, que vous soyez collégien en recherche d'orientation ou adulte en reconversion. Déjà dans le métier, souhaitant vous perfectionner, il y a toujours une formation adaptée.
0: Et justement, quelle formation vous proposez au CFA?
1: 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Nous avons aussi le BP coiffure, qui est un diplôme avancé pour ceux qui veulent gérer un salon et se perfectionner dans les techniques de coupe et de coloration. À ce moment-là, il y a 2 options possibles, soit la coiffure événementielle ou la coupe homme et taille de barbe.
0: Et en combien de temps, finalement, peut-on devenir coiffeur?
1: Avec un CAP, en 2 ans. Après, pour aller plus loin, le BP ajoute 2 années supplémentaires, mais dès le CAP, on peut travailler en salon.
0: Est-ce qu'il y a des débouchés après ces formations?
1: Oui, énormément. On peut être ouvrier en salon, travailler à domicile, devenir chef d'entreprise ou même travailler dans le milieu du spectacle et de l'événementiel.
0: On peut dire que c'est un métier d'avenir?
1: Complètement, il y a toujours besoin de coiffeurs. Les cheveux continueront à pousser. C'est un secteur qui évolue sans cesse avec les tendances et qui ne connaît pas la crise.
0: Alors on va passer aux infos pratiques. 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
0: Peut-être un dernier mot pour les auditeurs qui hésitent encore.
1: Si vous aimez la créativité, le contact humain et que vous voulez un métier passionnant, foncez. La coiffure, c'est un domaine riche et plein d'opportunités.
0: Merci Margot d'être venue pour répondre à nos questions sur Info RC. À très bientôt.
1: Merci.
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1: Bonjour, bienvenue dans le magazine Mosaïque. Nous sommes Merlin et Avan, deux lycéens de Gimon et Astier en stage à Info RC. Dans la série Découverte des métiers, nous recevons aujourd'hui Madame Sanz et Madame Angelo de la Banque de France. Bonjour mesdames.
2: Bonjour.
3: Bonjour.
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7: Pouvez-vous vous présenter ?
3: Je m'appelle Marie Angelo. Je suis directrice départementale de la Banque de France en Ardèche. J'ai été nommée à ce poste en septembre 2025, donc il y a à peu près 8 mois et demi. Auparavant, je travaillais à la Banque de France des Yvelines en région parisienne, à Versailles plus précisément, et je suis très heureuse de rejoindre ce très beau département de l'Ardèche.
8: Bonjour, alors je suis Sophie Sanz, je suis chargée de relations avec les entreprises sur le département de l'Ardèche à la Banque de France et je suis également analyste médiation du crédit pour la région Auvergne-Rhône-Alpes.
1: Alors mesdames, on aimerait connaître vos études respectives.
3: Personnellement, j'ai un diplôme d'actuaire. Un actuaire, c'est un ingénieur en mathématiques financières et mathématiques des assurances. J'ai obtenu ce diplôme d'actuaire à l'Institut de sciences financières et d'assurance de Lyon, qui est basé au sein du département mathématiques de la Fac de sciences de Lyon. Et puis, j'ai aussi un diplôme d'actuaire expert en risk management, à savoir que je suis expert en analyse des risques des entreprises.
8: Alors, pour ma part, ça va être un petit peu plus simple. J'ai choisi une voie plus facile et surtout, je pense qu'à cette période-là, j'avais un côté un petit peu rebelle et je ne voulais pas dépendre de mes parents. Donc, je suis partie sur une filiale en alternance. Donc, j'ai fait un BTS en alternance au sein d'une banque, la Société Générale. Et ensuite, toujours dans le cadre de cette banque, la Société Générale où j'ai été embauchée, j'ai fait en formation continue une licence gestion finance expert.
6: Quels sont vos parcours professionnels ?
3: Alors, personnellement, je suis entrée à la Banque de France il y a seulement 11 ans. Auparavant, j'ai travaillé dans plusieurs compagnies d'assurance sur des activités de solvabilité prospective des compagnies d'assurance. Donc, l'actuaire, c'est un métier pour calculer l'avenir. Donc, solvabilité prospective, c'est-à-dire qu'on va se projeter jusqu'au terme des engagements qui ont été pris par la compagnie d'assurance pour vérifier que l'entreprise va rester solvable pour respecter ses engagements vis-à-vis de sa clientèle. Donc on va constituer des réserves mathématiques pour faire face aux risques et puis pour rembourser les assurés lorsqu'elles vont arriver au terme de leur contrat d'assurance vie par exemple. Ensuite, à la Banque de France, j'y suis arrivée pour travailler à l'autorité de contrôle prudentiel qui est adossée à la Banque de France. Cette autorité de contrôle s'occupe de superviser tous les établissements financiers, à savoir les banques et les compagnies d'assurance. Le but est de vérifier qu'elles appliquent bien la réglementation qui leur est imposée et de vérifier également que ces établissements financiers, ces banques et ces compagnies d'assurance vont rester solvables pour respecter leurs engagements vis-à-vis de leur clientèle. Notre objectif est en quelque sorte d'être des gardiens des intérêts de la clientèle de ces institutions financières. Et par la suite, j'ai travaillé à la direction des opérations pour évaluer l'encadrement des risques de crédit et de marché entre la Banque de France et ses contreparties bancaires, y compris les autres banques centrales. Et depuis 6 ans, j'ai découvert le réseau. Le réseau à la Banque de France, c'est les succursales qui sont implantées dans les départements, qui s'occupent du service à l'économie des entreprises et des particuliers.
8: Pour ma part, donc, j'ai travaillé au sein d'établissements bancaires, on va dire commercial, classique. Donc, j'ai travaillé une grande partie de ma carrière à la Société Générale, où j'ai évolué sur différents postes. Et ensuite, j'ai fait un court passage à la Banque Postale. Et puis, je suis arrivée à la Banque de France il y a 4 ans.
1: Alors, d'où êtes-vous originaires toutes les deux ? Depuis quand êtes-vous en Ardèche ?
3: Je suis en Ardèche depuis 8 mois. Auparavant, j'ai travaillé plus de 25 ans en région parisienne, alors que j'ai fait mes études en région lyonnaise.
8: Et moi, je suis originaire de Montélimar, mais ma famille est ardéchoise, donc j'ai un petit attachement pour l'Ardèche. Je ne suis pas très loin.
7: Vous travaillez toutes les deux à la Banque de France. À quoi sert cette institution et à qui s'adresse-t-elle ?
3: La Banque de France a été créée en 1800. C'est une très vieille dame qui a 226 ans. Elle a été créée par qui, à votre avis ?
1: C'était sous le régime Bonaparte, il me semble.
3: Tout à fait. Elle a été créée par Napoléon Bonaparte en 1800. Ensuite, elle a été nationalisée en 1945. Et puis, en 1993, elle est devenue indépendante. Ça ne veut pas dire qu'elle est redevenue privée. Ça veut dire tout simplement que la loi indique que la Banque de France est indépendante du gouvernement concernant sa politique monétaire. En 1999, elle a rejoint l'eurosystème avec la Banque Centrale Européenne et les autres banques nationales centrales de l'Europe qui ont adopté l'euro comme monnaie. Et en 2002, on a eu l'émission des premiers billets en euros. Et en 2029, on se dirige vers l'élaboration de la monnaie électronique. La question, c'était à quoi sert la Banque de France ? Alors, la Banque de France a trois principales missions. La première mission de la Banque de France, c'est la politique monétaire de la France. À travers cette politique monétaire, elle va maintenir une stabilité des prix, c'est-à-dire une inflation autour de 2%, une inflation qui augmente mais pas trop. Elle va refinancer les banques et l'économie, elle va émettre les billets et elle va surtout préserver la confiance dans la monnaie qui est l'euro. Ça, c'est sa première mission. La deuxième mission, c'est la stabilité financière. À travers cette activité, l'autorité de contrôle prudentiel adossée à la Banque de France va contrôler toutes les institutions financières pour vérifier qu'elles vont rester solvables. Ensuite, il y a une troisième mission de la Banque de France, c'est le service à l'économie et à la société. Donc, pour cette mission, la Banque de France est présente dans 105 territoires en France et plus principalement dans tous les départements. Donc, en Ardèche, par exemple, notre activité est au service de l'économie et de la société. Donc au service des entreprises et des particuliers. Pour ce qui concerne le service des entreprises, la Banque de France va coter toutes les entreprises du département. La cotation de la Banque de France, c'est l'appréciation que la Banque de France donne à une entreprise sur sa capacité à honorer ses engagements financiers à horizon 1 à 3 ans. Elle va accompagner également les entreprises en difficulté, et plus précisément les petites et moyennes entreprises, à travers la médiation de crédit, mais Sophie va en parler, donc c'est sa spécialité, à travers aussi d'autres services. Elle va aussi déployer l'éducation financière et budgétaire auprès de tous les publics, les enseignants, les étudiants, les porteurs de projets d'entreprise, et elle va participer à l'inclusion financière des particuliers en situation de précarité économique. Donc elle va les accompagner dans leur lutte contre le surendettement, dans le droit au compte, le microcrédit. Alors ce qui est intéressant, c'est qu'au niveau du service aux particuliers, qui est assez indicatif, c'est qu'en 2025, on a accompagné en France plus de 2 millions de personnes dans le cadre de leur inclusion financière. Et d'après un sondage CSA, 93% des personnes accompagnées se disent satisfaites par les services de la Banque de France.
8: En complément, ce que je trouve important, c'est que depuis récemment, on a mis en avant la façon dont on peut aussi aider les gens dans le cas des violences économiques. Et ça va être surtout être déployé au niveau des violences économiques faites aux femmes. Parce que la première violence conjugale, généralement, c'est la privation d'accès à de l'argent, en fait. Et donc, on intervient aussi dans ce biais-là pour expliquer aux femmes et aux personnes qui peuvent être victimes de ce type de violence les droits qu'elles peuvent avoir et les recours qu'elles peuvent faire.
3: Et puis, je veux juste faire un complément par rapport à l'éducation financière et budgétaire. Dans ce cadre, on travaille aussi sur toutes les arnaques. Donc, on a aussi des animations autour des arnaques financières. Si on doit résumer les missions de la Banque de France, le maître mot qui revient, c'est la confiance. Dans le cadre de la première mission du service de la stratégie monétaire, ce qui est important de retenir, c'est préserver la confiance dans la monnaie. Dans le cadre de la deuxième mission, qui est la stabilité financière, ce qu'il faut retenir, c'est que notre mission tourne autour de préserver la confiance dans le système financier français. Dans le cadre de la troisième mission du service à l'économie et aux sociétés, le maître mot, c'est toujours la confiance, préserver la confiance dans les acteurs de l'économie. Et ce qui est important aussi de dire, on est une institution publique, donc toutes nos actions d'accompagnement auprès des publics sont gratuites. Et on est vraiment au service.
1: Est-ce que les missions dont vous venez de parler ont évolué depuis la création de la Banque de France ?
3: Oui, bien sûr, elles ont beaucoup évolué, notamment nos missions d'accompagnement des publics. Par exemple, l'éducation financière et budgétaire date de 2016, puisque c'est à cette date que la Banque de France a été nommée opérateur national de l'éducation financière et budgétaire. Et puis, on a une meilleure visibilité aujourd'hui des actions de la Banque de France. On n'hésite pas à aller sur le terrain. On communique énormément dans les réseaux sociaux. On a un gouverneur qui est parti récemment, mais qui pendant 10 ans était sur les chaînes radio, à la télé, au moins 2 ou 3 fois par semaine en fait. Donc les actions de la Banque de France sont vraiment vulgarisées. Et je vous ai parlé de 2 millions de personnes qui ont été accompagnées en 2025. C'est énorme et c'est principalement lié au fait que nos actions sont plus visibles, on communique beaucoup plus dessus. On a beaucoup plus de dossiers de surendettement parce que les personnes, grâce à notre visibilité et grâce à notre communication, se rendent compte en fait qu'elles peuvent se faire accompagner en cas de situation de surendettement, chose dont elles n'avaient pas connaissance auparavant en fait.
7: Ça aussi vous voulez parce que vous avez plus d'outils ?
8: Oui, effectivement, avec la numérisation et maintenant tout ce qui est ce monde informatique connecté, on a des communications qui sont plus faciles, on intervient sur les réseaux sociaux, au travers des médias. Pendant longtemps, la Banque de France a eu plutôt une volonté de rester un petit peu cachée, parce qu'on gère l'argent, et de plus en plus, ça fait maintenant des décennies, qu'il y a une volonté d'être visible, et de faire connaître nos missions au travers des différents agents économiques, pour qu'on puisse justement, comme disait Marie-Angelo, être là pour les soutenir et intervenir en cas de difficulté.
1: D'accord. Alors, on est déjà passé un petit peu sur le sujet, mais est-ce que vous voudriez dire d'autres choses sur le rôle que vous occupez aujourd'hui dans cette entreprise ?
3: Alors, oui, bien entendu, parce qu'aujourd'hui, en fait, comme je vous l'ai dit, moi, j'ai fait le choix de travailler dans le réseau après avoir travaillé sur la stabilité financière et la politique monétaire. Ce qui me plaît dans le réseau, c'est que je suis plus facilement au contact de l'économie locale. Et c'est plutôt gratifiant parce que les personnes sont vraiment contentes que la Banque de France vienne jusqu'à eux. Alors qu'avant, j'avais un rôle de contrôleur, de superviseur, où j'étais le gendarme en fait, même si c'est important qu'il y ait des gendarmes. Mais c'est moins gratifiant.
8: Oui, dans ton rôle aujourd'hui de directrice.
3: Voilà, c'est plus du concret, c'est sûr. On se sent utile en fait à la société parce qu'on est au service de cette société. Et personnellement, avec ma collègue, de venir vous rencontrer, ça nous fait aussi plaisir.
8: Oui, c'est vrai. Je rejoins Marie. Il y a ce sentiment d'être utile et cette volonté de vouloir aider. Moi, par rapport à mon rôle au sein de l'entreprise, aujourd'hui, je suis chargée de relations avec les entreprises. Donc, j'interviens pour leur répondre quand elles ont des questionnements par rapport à la cotation qui leur est attribuée. Mais aussi, elles peuvent nous solliciter pour avoir un droit d'accès aux fichiers, en fait, pouvoir consulter les fichiers qui concernent leur entreprise, par exemple sur le fichier central d'échecs ou sur les impayés. Et j'interviens en tant qu'analyste médiation du crédit. Donc la médiation du crédit, c'est un accord de place qui est signé entre la Banque de France et les établissements bancaires. Et le but, c'est que les entreprises qui rencontrent des difficultés avec leurs établissements bancaires, alors généralement c'est des refus de financement, elles nous sollicitent et on va créer une réunion de médiation avec leurs partenaires bancaires pour essayer de trouver une solution à leur problématique de financement qui est généralement liée à des difficultés qu'elles rencontrent.
1: Combien de salariés travaillent sur votre site ?
3: Alors, en Ardèche, on est une succursale de présence de place et nous sommes que 5 salariés. Un effectif petit mais efficace. Alors, pourquoi ça marche bien ? Parce que nous sommes polyvalents. Et puis, nous avons une organisation agile et nous maintenons une cohésion d'équipe constante, en fait. C'est très important qu'il y ait une bonne coordination entre nous pour mettre en place toutes les actions qu'il faut mettre en place sur le service des particuliers en situation de précarité économique et des entreprises.
8: Et moi, je vais rajouter, comme on parlait de la digitalisation, il y a eu une refonte des services de la Banque de France avant que chaque département traite et sa partie surendettement et la partie cotation. Aujourd'hui, nous sommes en Ardèche uniquement une succursale de présence de place, c'est-à-dire qu'on ne gère pas des dossiers. Donc on est rattaché au niveau de l'entreprise sur Valence. Et pour le traitement des dossiers de surendettement, c'est Lyon qui gère la partie dossier de surendettement.
7: Comment sont répartis les salariés sur les différents postes de l'entreprise ?
3: Nous intervenons pour les entreprises et pour les particuliers dans le cadre de la participation à l'inclusion financière. Et donc, nous avons un binôme de direction. Donc, ça veut dire que j'ai un adjoint avec lequel on va coordonner l'activité de la succursale. On a deux personnes qui s'occupent plus précisément de l'accompagnement des particuliers. Et on a Sophie Sens qui s'occupe toute seule des entreprises.
1: D'accord. Alors, pour la prochaine question, avec qui êtes-vous en contact régulièrement dans votre métier ?
8: Les institutions publiques, déjà majoritairement.
3: On est en contact avec les dirigeants d'entreprises, tout ce qui est fédération d'accompagnement des entreprises, donc tout ce qui tourne autour de l'économie en fait, tous les organismes, les chambres de métier, les chambres d'artisanat, la chambre de l'agriculture,
8: France Travail,
3: tous les acteurs de l'économie, à savoir au niveau des entreprises et puis au niveau des acteurs de l'économie également qui accompagnent les particuliers en difficulté. Également les collectivités, les organismes de l'État. Nous travaillons ensemble justement pour aider l'économie, aussi bien des entreprises que des particuliers.
8: Et du coup mener des actions coordonnées en fait.
7: Comment se passe la gestion des particuliers et des entreprises ?
8: Alors les particuliers, ils ont plusieurs canaux d'accès, d'ailleurs comme les entreprises, téléphonique au 3414, en ligne sur le site de la Banque de France, mais ils peuvent également se présenter sur rendez-vous au guichet à l'accueil de la Banque de France de chaque département. Majoritairement, pour les particuliers, ça va être des personnes qui sont en difficulté et qui vont soit avoir besoin de consulter leurs fichiers, soit avoir besoin d'accompagnement dans le cadre de l'inclusion financière ou d'un dépôt de dossier de surendettement. Pour les entreprises, c'est différent parce que les entreprises, on va leur attribuer une cotation, donc une note. Ce qu'il faut savoir, c'est qu'à partir de 1 250 000 euros de chiffre d'affaires, on va faire une analyse de leur bilan et on va leur attribuer en fonction une note. Et donc les entreprises sont cotées et toutes les chefs d'entreprise peuvent être amenés à nous solliciter dans le cadre de cette cotation et pas spécifiquement ceux qui rencontrent des difficultés.
3: Par rapport aux particuliers, on les reçoit sur rendez-vous au guichet, mais on peut les recevoir sans rendez-vous également.
7: Pouvez-vous nous expliquer comment fonctionne globalement le système de la banque ?
3: On s'occupe de la politique monétaire de la France, pour laquelle on est indépendante du gouvernement. La politique monétaire de la banque, c'est maintenir la stabilité des prix avec une inflation autour de 2%, le refinancement des banques et le financement de l'économie. Et pour arriver à un taux d'inflation à 2%, on va jouer sur les taux directeurs. Les taux directeurs, ce sont les taux auxquels la Banque de France va prêter l'argent aux banques. Lorsque l'inflation est forte, on va augmenter les taux directeurs parce qu'ils vont avoir pour effet de faire baisser progressivement l'inflation. Le taux directeur est passé à 2,25 récemment parce que justement on avait une inflation qui augmentait à cause de la guerre au Moyen-Orient. Ensuite, le système financier français est régulé grâce à l'autorité de contrôle prudentiel adossée à la Banque de France, qui est en quelque sorte le gardien de la protection de la clientèle des institutions financières, mais qui a pour objectif de préserver la confiance dans le système financier français. Et ensuite, le service à l'économie et à la société, il est important parce que aussi, sans cet accompagnement des acteurs de l'économie, on ne peut pas réussir nos deux premières missions de stabilité financière et de politique monétaire. Et donc, à travers cette mission, c'est aussi préserver la confiance dans les acteurs de l'économie. Donc, le maître mot des missions de la Banque de France, c'est créer de la confiance et la garder au sein de l'économie et du système financier français.
1: Qu'est-ce qui différencie la Banque de France des autres banques ?
8: Alors, la Banque de France, c'est la banque centrale du pays. Donc, chaque pays a sa banque centrale. Et ce n'est pas une banque commerciale, c'est-à-dire qu'on ne peut pas ouvrir un compte à la Banque de France. Les banques centrales, c'est les banques des banques.
3: Elle est là pour superviser les banques et puis les refinancer également.
7: Existe-t-il un endroit où vous accueillez du public ? Et si oui, dans quel cas spécifique ?
8: Oui, on accueille au niveau de la succursale de Privas. Voilà, il y a un accueil qui est ouvert donc, le matin du lundi au vendredi et également le jeudi après-midi. Mais en fonction aussi des demandes et des interventions qu'on peut avoir, on peut recevoir plus de personnes pour les former ou leur expliquer des missions ou le cadre de la Banque de France.
1: Les manières de travailler ont bien évolué avec le temps et la technologie. Alors comment s'organise désormais le travail pour les différents salariés et vous-même ? Je pense notamment au télétravail ou aux visioconférences.
8: Alors effectivement, maintenant, on est tous équipés d'un PC individuel portable. Donc on peut se relier facilement au réseau Banque de France par des moyens sécurisés. Donc pour ma part, j'ai généralement 2 jours de télétravail par semaine. mais également, quand je vous parlais tout à l'heure de mon rôle de médiation de crédit, je suis amenée à organiser des réunions avec les banquiers et les dirigeants d'entreprise. Et c'est vrai qu'aujourd'hui, on les fait tout le temps en visioconférence.
3: Et c'est vrai que le Covid est passé par là, hein, depuis 2020. L'organisation des entreprises a été complètement chamboulée. Donc on a appris à travailler en télétravail, on s'est réorganisé en fait. On a appris à utiliser la visioconférence plutôt que de se déplacer pour rencontrer des personnes. Ça nous a permis de gagner du temps aussi. Et la Banque de France avait signé un accord de télétravail avec les partenaires sociaux. Donc à la Banque de France, on a droit jusqu'à 2 à 3 jours de télétravail par semaine, selon les services, selon les besoins du service. Et à la Banque de France de Privas, selon les besoins, on peut prendre jusqu'à 2 jours de télétravail par semaine.
7: Comment la Banque de France s'est-elle adaptée à la situation géopolitique actuelle ?
1: Par exemple, un projet de carte bancaire française par rapport à la situation actuelle aux États-Unis, ou par exemple le regroupement des différents distributeurs de billets qui est en train de se passer en ce moment avec 3 ou 4 banques, il me semble. Est-ce que vous avez des informations sur ces sujets-là ?
3: Ce qui est important, c'est de souligner la souveraineté en matière nationale et européenne, en fait. Compte tenu des tensions géopolitiques, l'Europe est enclin à se mobiliser, en fait, pour avoir un moyen de paiement souverain et faire face aux difficultés rencontrées avec les États-Unis en matière géopolitique.
1: D'accord. Alors, on a déjà touché un petit peu au sujet, encore une fois. Mais que mettez-vous en place contre les tentatives de fraude de plus en plus fréquentes ?
3: On doit tous être vigilants, en fait, aux tentatives de fraude. Notre rôle est surtout de sensibiliser. On fait énormément d'actions de place, d'animation et d'UCFI autour des fraudes, des arnaques, et notamment auprès des jeunes publics, de sensibilisation et puis d'information et d'animer des formations autour de tout ce qui est fraude et arnaque.
7: Et vous avez dit animation et UCFI. Est-ce que vous pouvez préciser ?
3: Alors, EDUCFI, c'est l'éducation financière et budgétaire. C'est une mission qui a été mise en place en 2016, à savoir que la Banque de France a été nommée opérateur national de l'éducation financière et budgétaire par le ministère des Finances en 2016. Et pour ce faire, nous avons mis en place des outils qui sont adaptés à chaque public, à un public d'étudiants, public d'enseignants, public d'adultes, public d'entrepreneurs. Notre stratégie, c'est de faire en sorte que tout un chacun puisse être autonome et averti sur tous les sujets budgétaires et financiers. Et donc, tout ce qui est fraude et arnaque rentre dans cette mission d'éducation financière et budgétaire.
7: J'ai entendu dans un reportage l'expression « être fiché à la Banque de France ». Qu'est-ce que ça signifie et quelles sont les conséquences ?
8: Alors, c'est un raccourci qui est fait parce que techniquement, on n'est pas fiché à la Banque de France. On peut être effectivement sur un fichier centralisé qui va recenser les incidents que vous pouvez avoir si vous avez un chèque qui n'a pas été honoré ou si vous avez eu des incidents de paiement de vos crédits. Mais ça, en fait, c'est l'établissement bancaire commercial qui va vous ficher et vous déficher si vous régularisez la situation. Et la Banque de France a juste un rôle de centralisation des informations et de pouvoir le communiquer au particulier ou à l'entreprise qui souhaite consulter ce fichier.
1: Je connais beaucoup de personnes qui utilisent des banques en ligne. Que pensez-vous de ces banques dématérialisées ? Sont-elles concurrentes aux banques traditionnelles ?
3: Oui, je pense qu'elles sont concurrentes aux banques traditionnelles puisqu'elles ont des taux de frais moindres. C'est pour ça que les jeunes ont tendance à utiliser ces banques en ligne. Par contre, elles offrent moins de services que les banques traditionnelles. Et en matière de sécurité, elles sont aussi contrôlées par l'autorité de contrôle, tout comme les banques traditionnelles.
8: Vous n'aurez juste pas un conseiller attitré qui pourra vous renseigner et qui connaît un petit peu votre dossier et votre situation personnelle. Voilà, c'est beaucoup plus anonyme, donc avoir le service que vous souhaitez avoir et le montant de prix que vous êtes prêt à y mettre en fait.
1: Après toutes ces questions diverses et techniques, une question plus personnelle. Qu'est-ce que vous aimez dans votre métier ?
3: Alors, ce que j'aime dans mon métier, c'est être au contact de l'économie locale. Voilà, rencontrer les personnes et me sentir utile à la société.
8: Je rejoins Marie, effectivement, c'est le relationnel qui est important, puisqu'on est amené à rencontrer beaucoup de personnes, et ce sentiment aussi d'être utile et d'apporter, que ce soit des formations ou plutôt des informations aux différents publics, que ce soit entreprises, particuliers, étudiants, enseignants. Voilà, c'est vaste et du coup, c'est enrichissant.
1: Alors, Madame Sens, avant de conclure, nous avons entendu, suite à votre intervention à Astier, que vous proposez des formations pour les jeunes. On peut en savoir plus ?
8: Oui, alors, on forme majoritairement les professeurs, en fait. On va les former à des jeux qui sont développés par la Banque de France. Alors, notamment au lycée Marcel Gimon, j'ai accompagné des classes de STMG qui participaient à un challenge Alp Academy et qui consistait à jouer à un jeu développé par la Banque de France qui s'appelle hashtag aventure entrepreneur pour se mettre dans la peau d'un chef d'entreprise et à prendre des décisions et aborder de manière ludique les aspects de notions financières, en fait. Mais effectivement, aussi ponctuellement, on peut intervenir dans les classes pour faire des présentations de la Banque de France ou des jeux sur la gestion d'un budget.
3: On a un jeu qui s'appelle « Mes questions d'argent » qui va aider un jeune à gérer son budget. Et donc, il est organisé par tranche d'âge. Pourquoi le jeu ? Parce qu'on apprend mieux en jouant. Et il va susciter des réflexes, en fait. Au fur et à mesure qu'on avance sur le jeu, le premier réflexe, ça sera « Je ne dépense pas si je n'ai pas fait mon budget ». Deuxième réflexe pour le jeune, quand je commence à gagner de l'argent, je fais un projet autour de cet argent. Notre objectif aussi, en tant que Banque de France, c'est de ne pas en faire des surendettés de demain. Et apprendre à faire un budget, c'est très important. Voilà, c'est pour ça que c'est important de susciter des réflexes, en fait.
1: Comment accéder à ces jeux ? Est-ce qu'ils sont réservés aux personnes que vous visitez ou on peut les trouver en ligne quelque part ?
8: On a des jeux plateaux qu'effectivement, on va former les professeurs et on va leur laisser gratuitement des boîtes de jeux. On les a également développés de manière digitale. Et donc, il y a certaines versions que vous pouvez accéder sur les portails développés par la Banque de France. Donc, je pense notamment à « Mes questions d'argent ». Qui est un portail accessible à tout un chacun sur le net et vous allez retrouver toutes les informations pour un particulier sur la gestion d'un budget, des assurances et vous avez un volet pour justement les intervenants pour avoir des kits d'animation et vous avez un même portail développé pour les entreprises qui s'appelle « Mes questions d'entrepreneur » et là, ça sera toutes les informations sur la vie d'une entreprise et il y aura toujours un volet pour les intervenants et là, vous pouvez jouer en solo au jeu hashtag aventure entrepreneur.
3: Alors, la stratégie de l'éducation financière et budgétaire, c'est de s'adresser aux personnes les moins averties. À savoir que si une grosse société nous demande de venir intervenir pour une formation sur le jeu aventure entrepreneur, on n'interviendra pas parce que pour nous, ils ont le budget pour faire cette formation. On n'interviendra que dans les structures associatives, les établissements scolaires ou encore des structures d'accompagnement des porteurs de projets d'entreprise ou même des réseaux de petites et moyennes entreprises. Notre stratégie, elle est destinée vraiment aux personnes les moins averties. C'est pour ça qu'elle est gratuite. Alors nos jeux, il y a 10 ans, on pouvait les trouver sur la FNAC et depuis, on les a sortis du commerce pour ne pas qu'ils soient vendus, commercialisés, mais pour les donner uniquement au public relais quand on les forme. C'est-à-dire quand on va former un enseignant, on va lui laisser, comme a dit Sophie, une boîte de jeux pour que lui soit le relais des élèves de cette éducation financière et budgétaire.
7: On arrive à la fin de cette interview. Avez-vous quelque chose à rajouter ?
3: On est très heureux que vous nous ayez invités, que vous soyez intéressés par nos missions. Et on est aussi heureux que la Banque de France devienne un peu plus visible grâce à votre interview.
8: Oui, on voulait vous remercier de nous avoir interviewé et invité la Banque de France dans vos magnifiques locaux.
1: Merci à vous.
3: Merci à tous les deux.
1: On termine cette émission par la question traditionnelle. Que pensez-vous des radios en milieu scolaire comme Info RC ?
3: C'est une très bonne chose. Ça permet aux jeunes de s'ouvrir, en fait. J'imagine que vous avez découvert une activité que vous ne connaissiez pas, de diverses professions, et j'imagine que ça doit être très épanouissant pour un jeune, en fait. Et merci à InfoRC de nous avoir invités, et merci à tous les deux pour cette interview. On était heureux d'y avoir contribué.
8: La radio, ça reste un moyen de presse et je trouve que c'est important. Certaines personnes ont plus d'affection pour la radio, d'autres pour le journal, au choix. Mais du coup, c'est important de pouvoir informer le public sur divers sujets. Donc, c'est très bien. Bravo.
3: Et aujourd'hui, en Ardèche, la mobilité est très importante. Donc, on est très souvent en voiture. Et la radio est un moyen d'information et de communication qui est très important.
7: Est-ce que vous auriez aimé avoir une radio dans votre collège ou dans votre lycée ?
3: Ah oui, je pense que si j'avais eu votre âge, j'aurais apprécié. Mais à l'époque, ça se faisait beaucoup moins.
8: Oui, pareil également. J'aurais adoré pouvoir contribuer à une radio et à participer et animer des émissions.
1: C'était Merlin et Evan, deux lycéens de Gimont et Astier en stage à InfoRC.
7: Aujourd'hui, dans le magazine Mosaïque, nos deux invités étaient Madame Sanz et Madame Angelo de la Banque de France.
1: Merci à vous pour toutes vos réponses.
3: Merci à vous. Merci. Également.
1: Restez à l'écoute sur le 88.6 et le 97.2.
3: Au revoir. Au revoir.
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1: C'est l'heure de notre rencontre hebdomadaire avec la librairie du Tiers-Temps. Je suis avec Anne, bonjour.
2: Bonjour.
1: Alors, quel est le livre dont tu as choisi de nous parler ?
2: Aujourd'hui, je vais vous parler d'un premier roman qui s'appelle Flambie. C'est édité par l'École des loisirs dans la collection Mouche et c'est écrit par Maria Pourcher et c'est illustré par Catherine Meurice. Donc, c'est un peu des sacrés noms qui sont à l'illustration et à l'écriture. Et c'est l'histoire d'un petit garçon qui apprend qu'en fait son papa et sa maman se séparent. Et quand on lui explique qu'il va devoir changer de lieu de vie une semaine sur deux, il est triste, mais bon, il dit pourquoi pas. Mais un jour, il va apprendre qu'en fait son chat, il va rester chez son papa et il va pas aller chez sa maman avec lui. Et donc là, c'est la fin du monde. Et la première fois où c'est lundi, le soir même, il va aller chez sa maman au lieu d'être chez son papa. Et ben en fait, comme il a pas du tout envie d'être séparé de son chat, il va prendre son chat avec lui dans le cartable pour l'imposer à sa maman le soir même. Sauf qu'en fait, le chat dans une école, et ben il va se perdre. Et du coup, c'est toute une aventure qui est assez rocambolesque, qui est assez drôle. Et en même temps, ça parle de sujets hyper sérieux et c'est hyper bien fait.
3: Ouais, on voit sur la première de couverture le cartable avec les roulettes et puis le chat dont la tête sort, il a pas l'air trop content.
2: Non, de tout le roman, il est pas très content.
3: Ouais, donc il reste pas dans le cartable, c'est ça qu'on comprend.
2: Oui, exactement.
3: Ok, et c'est un livre que tu conseilles à partir de quel âge ?
2: Ça dépend vachement des enfants, mais à partir de 8 ans, de 7-8 ans, je dirais, on fait 7 ans, très bon lecteur et 8 ans.
4: Flambie, écrit par Maria Pourcher, illustré par Catherine Meurice, un roman pour enfants publié chez l'École des loisirs dans la collection Mouche et à retrouver à la librairie du Tiers-Temps, votre librairie indépendante située boulevard Gambetta à Aubenas. Merci à Anne pour cette présentation.

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1: Merci d'écouter RFI, midi en temps universel, il est 14h ici à Paris. C'est l'heure du journal. Bonjour Mathis Slimano.
2: Bonjour Anne Cantner, bonjour à toutes et à tous.
1: Avec à la une une marée humaine à Téhéran pour la procession funéraire d'Ali Khamenei.
2: Des milliers de personnes pour rendre hommage au guide suprême iranien tué lors des premières heures de la guerre contre les États-Unis et Israël. Reportage à suivre de notre envoyé sur place à Téhéran où la colère prend le pas sur le recueillement.
1: Le Hamas démissionne des instances dirigeantes à Gaza.
2: Après 20 ans au pouvoir dans l'enclave, le mouvement palestinien entend laisser la place au comité technocratique créé par le conseil de paix de Donald Trump. À la une également, le Japon, l'Australie et la Nouvelle-Zélande accusent la Chine de déstabiliser la région Pacifique après un tir d'essai de missiles balistiques. Une gouvernance mondiale pour éviter que l'intelligence artificielle devienne hors de contrôle, c'est l'idée avancée en ce moment à Genève par les Nations Unies. Et puis la polémique ne désenfle pas au mondial de foot après le carton rouge retiré par la FIFA à l'attaquant de Team USA, Folarin Balogun, sous pression de Donald Trump.
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1: En Iran, la période de deuil se poursuit donc pour Ali Khamenei.
2: Le guide suprême tué le 28 février dernier lors des premières frappes israélo-américaines sur l'Iran ce lundi marque le point culminant de la mobilisation à Téhéran. Une grande marche est organisée pour lui rendre hommage, mais vous allez l'entendre, cette journée a davantage des allures de démonstration de colère que de journée de deuil. Les propos sont radicaux. Notre envoyé spécial Sami Boukhalifa a suivi le cortège dans les rues de Téhéran.
4: Salam, khassana voshim.
5: Comment on vous présente, monsieur ?
4: I am one of Khamenei's missiles.
5: L'un des missiles de Khamenei, ça signifie vous êtes l'un des bras armés de Khamenei.
6: À 100%, je le suis à 100%. Et pas seulement moi, tous ces gens autour de nous, ils sont tous les missiles de Khamenei.
5: Devant nous, il y a cette immense pancarte qui représente la main levée du guide suprême Ali Khamenei et a écrit en persan « Akhirin Didar » qui signifie le dernier rendez-vous. Qu'est-ce que ça signifie pour vous ?
6: Non, ce n'est pas le dernier rendez-vous avec notre guide suprême. Nous sommes ici pour lui renouveler notre allégeance et atteindre notre principal objectif, la destruction de l'oppression américaine à travers le monde. Laissez-moi vous dire une chose, le sang est plus fort que l'épée. Bien sûr, nous n'avons pas la supériorité technologique occidentale, mais notre foi, elle, est inébranlable.
5: La République islamique a annoncé aujourd'hui un rassemblement de 15 à 20 millions de personnes. On y est là ? Vous pensez qu'il y a 20 millions de personnes dans la rue à Téhéran ?
6: On est plus d'un milliard et même 2 milliards de musulmans. On se vengera. L'Amérique criminelle paiera. Et en particulier Trump, ce cannibale, cet animal lâche et son bâtard de Bibi Netanyahou. Quittez le Moyen-Orient ou on vous éliminera. Je suis médecin et si je le pouvais, je les étranglerais de mes propres mains.
5: Toutes les personnes interrogées ici dans cette marche répondent absolument la même chose. Elles tiennent le même discours. Sami Boukhalifa, Téhéran. 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
2: Des funérailles médiatisées par le régime iranien après plusieurs mois de refus de visa. Plusieurs médias, dont RFI, ont donc obtenu l'autorisation de se rendre sur place.
1: Emmanuel Macron est attendu à Damas.
2: Dans les heures, les jours peut-être qui viennent, l'Elysée n'a communiqué aucune date pour le moment. C'est la présidence syrienne qui en a fait l'annonce hier soir. Cette visite ferait d'Emmanuel Macron le premier chef d'État d'une puissance occidentale à se rendre dans la capitale syrienne depuis l'arrivée au pouvoir des nouvelles autorités fin 2024. Tournant politique dans la bande de Gaza, le Hamas au pouvoir annonce qu'il dissout ses instances dirigeantes dans l'enclave. Objectif affiché, céder la place au comité technocratique créé par le conseil de paix de Donald Trump. Après presque 20 ans au pouvoir, Ablajounaï dit l'exécutif de facto du Hamas démissionne donc.
7: Le président du comité d'urgence du gouvernement, Mohamed Al-Farah, a officiellement présenté sa démission. C'est ce qu'a déclaré ce matin à l'agence France Presse le bureau des médias du gouvernement du Hamas. Ce gouvernement de facto était en place à Gaza depuis sa prise de pouvoir à la suite d'affrontements avec le mouvement Fatah en 2007. Sa dissolution intervient, disent ses dirigeants, pour faciliter la transition vers le comité national palestinien, l'instance née il y a 6 mois des négociations pour un cessez-le-feu entre Israël et le Hamas. Hamas sous l'égide américaine. Cette mesure annoncée aujourd'hui par le Hamas n'est pas une surprise. Le groupe avait déjà communiqué dessus en janvier dernier. Pour autant, cela n'avait pas fait avancer le processus de transition. La guerre avec l'Iran a ralenti l'ensemble des efforts diplomatiques. La direction palestinienne technocratique était toujours empêchée d'entrer à Gaza par Israël, qui exige d'abord le désarmement du Hamas. En attendant de voir si cette mesure du mouvement palestinien aura un effet sur les pourparlers en cours, le Hamas rassure la population de Gaza. Si le gouvernement est dissous, les employés et fonctionnaires, eux, resteront en place.
2: Abla Jounaïdi, et à l'instant, le comité technocratique palestinien se dit prêt à gouverner de l'enclave. Malgré le cessez-le-feu en place, Israël a mené une frappe de drone sur un véhicule dans le sud du Liban. 4 personnes ont été tuées d'après l'Agence nationale libanaise.
1: Au moins 14 morts en Ukraine dans des bombardements russes la nuit dernière.
2: Des bombardements qui ont ciblé la région de Kiev et qui démontrent le besoin urgent de défense anti-aérienne. Réaction de la présidente de la Commission européenne. C'est ce que compte demander dès demain Volodymyr Zelensky à ses alliés lors du sommet de l'OTAN qui s'ouvre à Ankara en Turquie. Moscou, de son côté, déplore une victime et dit avoir intercepté plus de 500 drones ukrainiens. La Russie qui a lancé ce matin ses exercices navals annuels conjoints avec Pékin au large des côtes chinoises. Et c'est dans ce contexte que la Chine a mené un rare essai de missiles balistiques dans le Pacifique. Un tir depuis un sous-marin à propulsion nucléaire, mais avec une charge factice. La marine chinoise parle d'exercice de routine, mais pas de quoi rassurer les voisins du Pacifique, Japon, Australie, Nouvelle-Zélande, des pays prévenus avant le tir, Nicolas Roca, mais qui accusent tout de même la Chine de déstabiliser la région.
3: Oui, Mathis, Wellington se dit profondément préoccupé, un entraînement déstabilisant pour Canberra, tandis que Tokyo, qui assure avoir demandé à Pékin de renoncer, exprime sa grave préoccupation. Des accusations des alliés des États-Unis relativisées par Alex Payet, cofondateur du cabinet Cersus et spécialiste de l'armée populaire de libération.
8: Ça a été fait environ 2 semaines suivant les exercices militaires entre les États-Unis et le Japon. Pour les gens qui disent que ça déstabilise la région quand la Chine teste des missiles, bon oui, mais la Chine aussi pourrait dire l'inverse, que quand les autres pays font des exercices ensemble, ça lui pose problème.
3: Ce tir intervient le jour de la signature d'un accord de défense entre l'Australie et les Fidji dans une zone de rivalité entre Wellington et Pékin. Avec cet essai, c'est clair, la Chine montre ses muscles.
8: Être capable de lancer un missile interbalistique d'un sous-marin, ce n'est pas des capacités qui sont données à tous les pays. C'est quelque chose qui montre que vous êtes un joueur qui est très sérieux. Et pour la Chine, c'est très important d'être perçu comme un joueur qui est très sérieux en termes de capacité militaire.
3: Car Pékin est apparu affaibli dans le domaine malgré des investissements massifs et la construction de nombreux sous-marins à propulsion nucléaire. En 2024, l'un d'eux a coulé avant même sa mise à l'eau et les nombreuses purges de Xi Jinping à la tête de l'armée ont grandement perturbé la chaîne de décision alors même que la Chine ne cesse d'augmenter la pression autour de Taïwan.
2: Merci Nicolas. Nicolas Roca, service international de RFI. La Russie a défendu ce tir de missile chinois évoquant le droit souverain de son allié à tester son arsenal. La Chine ne menace personne, d'après le Kremlin.
1: Et on reparlera du contexte dans lequel survient ce tir de missile avec notre invité dans une dizaine de minutes, enseignant-chercheur au centre HEC de géopolitique. Toujours dans le Pacifique, les îles de Guam et des Mariannes du Nord balayées par un super typhon.
2: Avec des vents allant jusqu'à 290 km/h, un phénomène d'une rare violence qui a provoqué des dégâts majeurs. Les opérations de secours et de déblaiement sont en cours. Le bilan humain reste inconnu à l'heure actuelle. Au Venezuela, les secours venus du monde entier commencent, eux, à quitter le pays. L'espoir de retrouver des survivants s'amenuise de jour en jour, 2 semaines après le double séisme qui a fait 3342 morts d'après un dernier bilan. Et puis au Soudan, le Conseil des droits de l'homme de l'ONU ordonne une enquête urgente sur l'escalade des violences à El Obeid, la grande ville du Kordofan Nord d'un demi-million d'habitants. Elle est assiégée depuis plusieurs mois par les paramilitaires des FSR. Nations Unies, ONG et plusieurs gouvernements continuent d'alerter sur une possible offensive imminente sur El Obeid et le risque d'atrocités de masse. Et à l'instant, l'UNICEF, l'agence onusienne pour l'enfance, fait état d'au moins 330 enfants tués ou blessés au Soudan depuis le début de l'année.
1: Midi et 9 minutes en temps universel et une question maintenant. L'intelligence artificielle va-t-elle nous sauver ? Ou nous mener à notre perte.
2: Et une question au cœur des débats cette semaine à Genève, en Suisse, avec plusieurs conférences de premier plan à l'ONU sur l'intelligence artificielle, avec par exemple ce matin le premier dialogue mondial sur la gouvernance de l'IA. Le secrétaire général des Nations Unies a appelé les États à se coordonner pour mieux la contrôler. Faute de quoi, dit Antonio Guterres, ce sera l'IA qui nous contrôlera. À Genève, Jérémy Lanche.
9: L'intelligence artificielle se développe aujourd'hui plus vite que notre capacité à la maîtriser, avertit un panel d'experts
3: experts de l'ONU. Son secrétaire général, Antonio Guterres, reconnaît que bien utiliser l'IA pourrait accélérer le développement humain de manière fulgurante, mais il voit aussi trois dangers majeurs.
9: Le premier risque, c'est la vitesse à laquelle l'IA se déploie. Il a fallu 15 ans à l'Internet pour arriver à 1 milliard d'utilisateurs. L'IA l'a fait en 2 ans seulement. Le deuxième danger, c'est le pouvoir. Une poignée de pays et d'entreprises concentrent les capacités en IA. Le troisième danger, c'est la vérité. Une machine mal intentionnée peut persuader le public qu'un mensonge est vrai et qu'à l'inverse, des preuves authentiques sont fausses.
3: Le choix, poursuit Antonio Guterres, n'est donc pas d'être pour ou contre l'IA, c'est trop tard pour ça. La question, c'est celle de notre capacité collective à la garder sous notre contrôle.
9: Nous sommes peut-être la dernière génération à pouvoir définir les conditions de la coexistence entre l'humanité et les machines. La porte est ouverte, mais elle ne le restera pas longtemps encore.
3: L'ONU espère maintenant que les États saisiront la balle au bon, car aucun traité ou texte contraignant, c'est la faiblesse de ce dialogue sur l'IA, n'est pour le moment sur la table. Jérémy Lange, Genève, RFI.
1: La France s'apprête à vivre son troisième épisode caniculaire en moins de 2 mois.
2: 17 départements en vigilance orange ce lundi, et c'est une grande partie de l'Hexagone qui devrait se colorer au fil de la semaine. Pour répondre à l'urgence, un collectif de scientifiques et d'ONG signe une tribune dans le journal Le Monde. Il réclame une loi d'urgence climatique pour arrêter l'expansion des énergies fossiles et ainsi réduire au plus vite les émissions de gaz à effet de serre. Dans leur viseur, Total Energy et son président Patrick Pouyanné accusé d'un crime d'un genre nouveau, un globocide, un crime contre la planète. Jean Jouzel, spécialiste du climat, ancien vice-président du GIEC et signataire de cette tribune.
10: C'est bien d'inscrire effectivement dans la loi un objectif de neutralité carbone en France en 2050, mais ça doit s'accompagner de mesures par rapport, je dirais, au principal responsable de cet effet de serre, c'est-à-dire l'utilisation des combustibles fossiles. C'est à l'esprit que nous avons. C'est Total qui est ciblé, évidemment, mais à travers Total Energy, c'est l'ensemble de... Ce sont des producteurs des combustibles fossiles qui sont ciblés. Et à cause de Donald Trump, soyons clairs, eh bien, on est reparti dans un cycle, dans une exploitation forcenée. Et cela, ça nous emmène dans le mur. Et c'est vrai que face à cela, eh bien, il faut effectivement agir. Il faut redire notre conviction, la communauté scientifique en particulier, que ce n'est pas du tout le chemin à suivre. Que le chemin à suivre, c'est de construire une société autour d'énergies décarbonées, de sobriété, de solidarité entre les générations et au niveau international. Et tout cela est absent. Donc c'est aussi une façon de redire ça de façon très forte.
2: L'ancien vice-président du GIEC, Jean Jouzel, joint par Igor Strauss. Nouvel épisode caniculaire et nouvel épisode de tension au Parti Socialiste. Les députés PS ont décidé de ne pas voter la motion de censure déposée par les écologistes visant le gouvernement pour inaction climatique, allant ainsi à l'encontre des consignes du chef du parti, Olivier Faure.
1: Et puis cette décision de la FIFA qui provoque l'indignation générale en pleine Coupe du Monde de foot.
2: Incompréhensible, injuste et qui crée un dangereux précédent. Plusieurs instances et fédérations nationales de foot dénonce la décision d'annuler le carton rouge de l'attaquant des États-Unis Folarin Balogun. Il avait été sanctionné lors du 16e de finale contre la Bosnie-Herzégovine, devait donc être suspendu pour le 8e de finale la nuit prochaine face à la Belgique. Mais il n'aura fallu qu'un seul coup de fil, celui de Donald Trump au patron de la FIFA Gianni Infantino pour annuler le carton. Une ingérence politique qui fait la une des médias en Belgique. À Bruxelles, la correspondance de Jean-Jacques Herry.
11: En levant la suspension du meilleur buteur de l'US Soccer Team à la veille d'un 8e de finale contre la Belgique, la FIFA, très peu vénérable institution, vient de mettre son impartialité en solde, cingle le journal Le Soir. Et comme selon l'AFP et le New York Times, c'est bien le président américain Donald Trump qui a appelé mercredi le président de la FIFA, Gianni Infantino, pour lui demander de réexaminer la suspension de l'attaquant américain. Et bien même les politiques s'en mêlent, à commencer par le ministre des Affaires étrangères belge, Maxime Prévost. Si un simple coup de téléphone est réellement à l'origine de cette décision incompréhensible, cela revient à saper les règles les plus fondamentales du football et du sport, a-t-il réagi auprès de nos confrères de Politico. Évidemment, les supporters belges sont catastrophés eux aussi, et sur Internet, certains s'en donnent à cœur joie, comme dans ce petit dessin animé partagé sur le réseau social X.
12: Dans le monde merveilleux de la FIFA.
13: Que se passe-t-il, Donald ?
14: Mon joueur a eu un carton rouge. Tu dois l'annuler tout de suite.
13: Mais je peux pas faire ça, Donald.
14: Je m'en tape, débrouille-toi.
11: En tout cas, une chose est sûre, cela ne fera que renforcer le soutien des supporters belges à leur équipe. On le sent ici à Bruxelles. Mais de qui se moque-t-on ? La FIFA vient de nous pondre un scandale. absolue cette nuit, battez les USA de Trump et Balogun pour l'honneur du football, écrit ainsi le journal La Dernière Heure dans un édito féroce et très énervé. Jean-Jacques Herry, Bruxelles, RFI.
2: À 14h14 à Bruxelles et à Paris, Anne Kantner.
1: Ça nous laisse un petit peu d'espoir, peut-être que la FIFA va annuler le carton jaune de Michael Olise.
2: Espérons.
1: Et on va continuer à en parler de cette Coupe du Monde. Bonjour Babacar Diarra.
15: Bonjour Anne.
1: Tous les matchs à venir se dérouleront aux États-Unis pour toute la suite et la fin donc de ce mondial. Mais la dernière rencontre disputée au Mexique restera vraiment comme un des moments forts de cette compétition.
15: Les supporters anglais ou les spectateurs neutres qui ont veillé la nuit dernière ne l'ont pas regretté. Dans un stade Azteca bouillant, hostile et en altitude, l'Angleterre est passée d'un souffle 3-2, un score final face au Mexique, l'un des pays co-organisateur, qualification donc des Three Lions qui ont haussé leur niveau avec des grands matchs de leur leader Jude Bellingham, auteur d'un doublé, et Harry Kane qui a marqué un but. Il le fallait d'autant plus que le défenseur Jarel Kwanzaa s'est fait expulser en tout début de seconde période. Mais le sélectionneur Thomas Tuchel a vu ses joueurs tenir au courage.
16: Very proud, very proud. We needed everything.
17: Je suis fier, très fier de mon équipe. On avait besoin de tout donner. C'était tellement compliqué. Dans chaque moment difficile, on a su faire le dos rond et tenir bon. On a affiché une très bonne mentalité et je veux dire bravo à mes joueurs. Cette équipe, elle sait ce qu'elle veut. Quand les choses se compliquent, elle ne baisse jamais les bras. Elle continue de croire en elle et ce soir, c'est une étape de plus de franchie pour nous. Le match était fou, on a tout laissé sur le terrain. Maintenant, on va digérer, mais toute l'équipe est vraiment mobilisée.
16: Now it's full steam ahead.
15: La délégation anglaise peut désormais prendre la direction de Miami pour aller y préparer son quart de finale 100% européen samedi face à la Norvège.
1: Autre match 100% européen dans les huitièmes, autre affiche aujourd'hui, 100% ibérique même.
15: Espagne-Portugal, c'est un classique du football international au 21e siècle. Ce soir à Dallas, les deux sélections seront opposées pour la 13e fois depuis 2002. Avant d'en découdre pour une place en quart, les deux frères ennemis se craignent et se respecte, comme l'a ressenti Frédéric Suto.
18: Il y a un an, à Munich, en finale de la Ligue des Nations, le Portugal avait eu le dernier mot. Victoire au tir au but après un match épique. Les Portugais étaient revenus deux fois au score. Un scénario que le milieu de terrain espagnol, Mikel Merino, n'a pas oublié.
19: On a beaucoup appris de ce match. Ça nous a rappelé qu'il fallait rester concentré jusqu'au bout. Ce n'est pas seulement que le Portugal a de bons joueurs. C'est surtout que ces joueurs ont montré qu'ils pouvaient marquer à tout moment, même si vous dominez le match.
18: C'est cette recette que le Portugal a utilisée ici, une fois encore en 16e de finale du Mondial, en renversant la Croatie dans les 20 dernières minutes. Alors, favori, le Portugal, le sélectionneur Roberto Martinez réfute ce costume. Il préfère mettre en avant toutes les qualités de l'adversaire espagnol.
20: C'est une équipe qui a des qualités techniques incroyables, largement au-dessus de la moyenne. On sait qu'ils voudront avoir le ballon et qu'ils ont des individualités de très grande qualité. Mais à l'arrivée, il faudra surtout montrer du caractère et ce qu'on veut vraiment.
18: En 2010, en Afrique du Sud, l'Espagne avait battu le Portugal en 8e de finale avant de filer vers un premier titre mondial. Frédéric Suto, Miami. RFI.
15: Espagne-Portugal, c'est ce soir à 19h, temps universel. L'autre rencontre de la soirée, de la nuit même, parce que c'est à 0h, temps universel, ce sera le déjà controversé États-Unis-Belgique, disputé à Seattle en présence de l'attaquant américain réhabilité hier par la FIFA, Folarin Balogun.
1: L'actualité, c'est aussi le Tour de France. Cycliste, après le départ en Espagne, les coureurs prennent en ce moment même la direction des routes françaises à l'occasion de la troisième étape.
15: Au menu, une première mise en bouche dans les Pyrénées, en direction du village des Angles, où une arrivée les attend en montée. Jonas Vingegaard porte le maillot jaune, mais devant lui, devant son peloton, figure une échappée qui vient de se former à plus de 100 km de l'arrivée.
1: Et puis on va dire un mot de tennis. L'Angleterre pousse derrière son dernier représentant à Wimbledon, Arthur Ferry, au programme du jour.
15: Le 114e joueur mondial crée la surprise sur le gazon londonien, également titulaire d'un passeport français. Ferry joue cet après-midi sa place en quart de finale face à un adversaire invité comme lui dans le tournoi, le Bulgare Grigor Dimitrov, ex numéro 3 mondial. Les deux hommes seront opposés sur le court central de Wimbledon dans l'après-midi.
1: L'actualité sportive, Babacar Diarra. On va revenir maintenant sur ce tir de missile qui fait beaucoup réagir. Missile intercontinental lancé d'un sous-marin à propulsion nucléaire par la Chine. Ça fait beaucoup réagir dans la région. Et on en parle avec vous, Emmanuel Véron. Bonjour.
0: Bonjour.
1: Vous êtes géographe, enseignant-chercheur au Centre HEC de géopolitique. Vous êtes co-auteur du livre « La Chine face au monde, une puissance résistible » paru chez Capit Mouskas Éditions. Alors là, il n'y avait pas de charge nucléaire, mais ce missile peut en transporter sur des milliers de kilomètres. À qui s'adresse la Chine avec cet essai militaire ?
0: Il y a clairement un message qui est diplomatique et militaire de la part de Pékin, lancé aux États-Unis et à l'ensemble des acteurs importants militaires de la zone Pacifique. Donc là-dedans, vous comptez la Corée du Sud, le Japon, mais y compris Taïwan ou des pays comme la Nouvelle-Zélande, l'Australie ou des pays d'Asie du Sud-Est. Mais le premier objectif est vraiment d'envoyer un signal clair, stratégique et politique aux États-Unis. C'est une première, hein, et c'est important, je crois, de le rappeler, que les Chinois tirent un missile intercontinental, donc un missile balistique, hein, qui a une portée de 8000, 10000, peut-être même plus de kilomètres, jusqu'à 15000 kilomètres, depuis une plateforme navale, c'est-à-dire depuis un sous-marin. C'est une première. Ce qui montre bien les capacités de plus en plus assumées et la montée en puissance technologique militaire chinoise.
1: Comment est-ce que ça s'inscrit dans le bras de fer avec les États-Unis ? Vous avez mentionné que c'était le destinataire, entre guillemets, principal de cet exercice. Il intervient, ce tir de missile, 2 semaines après des exercices qui avaient été menés là par les États-Unis, justement, et le Japon. Est-ce que ça aussi, ça a contribué à faire monter la pression ? Ou de toute façon, là, c'est une spirale qui dure depuis déjà très longtemps ?
0: Oui. On est, me semble-t-il, véritablement dans une rivalité qui est systémique. Et donc, on ne voit aucunement, d'un côté comme de l'autre, la possibilité de revenir là-dessus et de faire baisser la pression. Ponctuellement, oui. Mais dans la durée, on est face à quelque chose qui est de la rivalité systémique où la Chine veut dépasser dans tous les domaines la puissance américaine et les États-Unis ne souhaitent pas être dépassés par la Chine. Et d'un point de vue militaire, la Chine fait beaucoup, beaucoup d'efforts maintenant depuis plusieurs décennies, notamment dans le domaine naval et notamment dans le domaine des sous-marins. Ici, avec cet exemple de ce tir de missile balistique intercontinental à propulsion nucléaire, hein, le sous-marin étant à propulsion nucléaire. Donc c'est vraiment une montée en gamme. Un message très clair envoyé à la communauté internationale, à la scène internationale, avec en priorité, on le disait, les États-Unis, mais qui montre bien que la Chine a les capacités maintenant militaires de vouloir ou de presque faire parité, rivaliser avec les États-Unis.
1: Alors justement, au cours des dernières semaines et des derniers mois, il y a eu des changements importants au sein de l'armée chinoise, au plus haut niveau. Il y a eu des doutes aussi à propos de ses capacités militaires réelles. Est-ce que ce tir-là inhabituel dont on parle aujourd'hui donne des informations sur ce point ?
0: Oui, il est vrai que tout ce qui est de la composante, j'allais dire, missilière et nucléaire a connu des déboires et des situations assez difficiles en Chine, notamment depuis une grande affaire de corruption, avec des purges gigantesques et des disparitions de hauts cadres, de hauts responsables, à la fois politiques et militaires. C'est une manière là pour Pékin de rappeler à la situation nationale, de rappeler à l'opinion chinoise, s'il y en a une, qu'il y a bien ces modernisations, qu'il y a bien cette puissance nucléaire montante chinoise avec beaucoup d'ambition et qui cherche cette parité vis-à-vis de la puissance nucléaire américaine, notamment avec une coordination, je dirais, militaire, une coopération militaire russe, qui n'est pas complètement officielle, notamment dans le nucléaire avec la Russie, mais on le sait derrière le rideau, qu'il y a des connivences, qu'il y a des relations. Donc, ce qui montre bien qu'il y a une volonté ici de forger une forme de bloc, quelque part, où la Chine serait l'un des pôles essentiels face aux États-Unis.
1: Oui, donc, avec parfois des exercices avec la Russie, des exercices annuels. Il y en a de nouveau qui ont commencé aujourd'hui.
0: Absolument.
1: Ça s'inscrit dans la même ligne ?
0: C'est exactement cette même dynamique géopolitique et militaire, si vous voulez. C'est-à-dire que les exercices navals, qui maintenant ont une grosse vingtaine d'années entre la Chine et la Russie, les opérations en cours s'appellent la Joint Sea, donc les mers conjointes, les mers communes, visent à faire interopérer, interagir les forces navales chinoises, les forces navales russes. Et le message, là aussi, est clairement envoyé aux acteurs et aux alliés en Indo-Pacifique des États-Unis, c'est-à-dire le Japon, la Corée du Sud. Et plus largement, quand on regarde le sommet à venir de l'OTAN en Turquie, il y a aussi ce bruit de fond, si je puis dire, de cette montée en gamme militaire et politique chinoise de cette coordination, de cette connivence avec la Russie face aux États-Unis.
1: Alors parmi les pays auxquels s'adressait le message, vous avez cité tout à l'heure l'Australie, qui elle a signé aujourd'hui aussi un accord de défense avec les îles Fidji. Il y en a eu d'autres, des accords de ce type, avec des territoires du Pacifique. Ça joue ça aussi ?
0: Oui, oui, complètement. C'est-à-dire qu'on voit qu'à mesure de la montée en puissance de la Chine, de ses velléités sur ses territoires proches maritimes, notamment en direction de Taïwan, en direction du voisinage du Japon, en direction de l'Asie du Sud-Est, eh bien, il y a une extension de ces velléités, une extension de ses ambitions qui redessine les architectures de sécurité dans le Pacifique. Et c'est ce que vous venez de rappeler, ce renforcement des liens entre l'Australie et Fidji, mais avec la coordination japonaise, une coordination également de plus en plus affirmée américaine, qui redessine un cadre sécuritaire indo-pacifique. Autrement dit, on a, du fait de la trajectoire de puissance de la Chine, une recomposition des liens géopolitiques dans l'ensemble de la région indo-pacifique, dont l'Australie est un acteur majeur. D'ailleurs, j'en terminerai par là, mais par voie de diplomatique, on a eu plusieurs communiqués qui montraient leur inquiétude vis-à-vis des équilibres sécuritaires de ce tir de missiles balistiques depuis un sous-marin nucléaire à lanceur d'engins chinois de la part des Australiens, de la part des Néo-Zélandais ou de pays insulaires du Pacifique, comme les Fidji que vous avez rappelé.
1: Et donc aujourd'hui, ça dépasse la seule question de Taïwan.
0: C'est bien au-delà de Taïwan, c'est une manière pour la Chine en fait de viser loin pour sanctuariser ce qui est près. Et donc là-dedans, le cœur de cible reste Taïwan, mais si je vise beaucoup plus loin, en fait j'encadre un cadre sécuritaire qui, moi, chinois, est perçu comme prioritaire, c'est-à-dire Taïwan.
1: Je vous remercie Emmanuel Véron d'avoir été en ligne avec nous. Je rappelle que vous êtes géographe, enseignant-chercheur au centre HEC de géopolitique. Je redonne aussi le titre du livre que vous avez coécrit. Ça s'appelle « La Chine face au monde, une puissance résistible ». Et c'est publié par les éditions Capit Mouskas. Merci beaucoup.
0: Merci.
1: On vous emmène maintenant en Moldavie, où les arnaques par téléphone ou par Internet sont de plus en plus fréquentes. Comme souvent, ce sont les personnes âgées qui en sont victimes. Et ces opérations, elles pourraient avoir en fait des objectifs plus larges que le seul appât du gain. Maria Gert Nicolescu.
4: Aux abords du marché central de Chișinău, l'officier de police Viorica Pascar et son équipe avertissent la population face aux escroqueries téléphoniques qui ont explosé ces derniers mois en Moldavie.
21: Cet emplacement a été choisi précisément parce qu'il y a chaque jour un flux très important de personnes, y compris des personnes âgées, qui tombent souvent dans le piège des fraudeurs. Les escrocs tentent d'obtenir des données personnelles et de l'argent auprès des citoyens par le biais d'appels téléphoniques, de messages ou encore des réseaux sociaux.
4: Beaucoup de passants disent avoir fait l'objet de tentatives d'appels frauduleux, comme cette retraitée qui a senti le piège.
22: Ça m'est arrivé, quelqu'un m'a dit qu'il était commissaire de police, oui, et qu'on était venu à la banque pour faire un retrait sur mon compte. Je lui ai dit que je n'avais pas d'argent sur le compte et il a voulu savoir où je le gardais.
4: Entre 2023 et 2025, le nombre de fraudes sur Internet et par téléphone a été multiplié par 7, selon les chiffres de la police moldave. Depuis le début de cette année, la tendance s'est encore accentuée, avec un préjudice de plus de 8 millions d'euros. Selon les autorités, ces vagues d'escroqueries pourraient être en partie orchestrées depuis la Russie, dans le cadre de sa guerre hybride en Moldavie. Un communiqué des services de renseignement moldaves accuse le FSB de coordonner la collecte de données personnelles avec l'aide de l'oligarque moldave Ilan Shor, accusé d'avoir acheté des centaines de milliers de voix lors des élections de 2024 et 2025. Selon le même communiqué, l'objectif de Moscou serait la création d'un sentiment d'insécurité et de méfiance au sein de la société. Andrei Kourăraru, analyste pour le think tank Watchdog, affirme que la Russie s'appuie aussi sur la Transnistrie, région moldave sécessionniste proche de Moscou.
23: Nous avons constaté au moins 3 nouveaux cas où l'argent était transféré vers la Transnistrie, où il existe encore un vide juridique et financier. Lorsque les appels proviennent de Transnistrie, ils apparaissent comme des numéros moldaves et le système bancaire transnistrien est parfaitement connecté au système russe, ce qui fait que cet argent ne peut pas être surveillé.
4: L'expert estime que Moscou souhaite ternir l'image du gouvernement moldave sur la scène internationale, alors que le pays a récemment ouvert les négociations d'adhésion formelle avec Bruxelles.
23: L'un des critères de l'intégration européenne est l'état de droit. Et si l'état de droit ne fonctionne pas, s'il n'est pas capable de faire face à un phénomène tel que les arnaques téléphoniques, cela peut être perçu comme une faiblesse.
4: Malgré les campagnes de sensibilisation, de nouvelles méthodes d'escroquerie ne cessent de faire leur apparition. La dernière en date vise les professeurs, via une plateforme de cours particuliers en ligne. Maria Garniculescu, Chișinău, RFI.
1: Et vous pourrez retrouver une version longue de ce reportage tout à l'heure dans l'émission Accent d'Europe. C'est à 19h40, temps universel. Pour l'heure, il est presque midi et demi, toujours en temps universel. Ça veut dire que dans quelques secondes, on se retrouve pour faire le point sur l'actualité africaine. A tout de suite.
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4: Bonjour. Les élèves de seconde 2 du lycée Gimont ont réalisé un projet autour des migrations. Maintenant, voici l'histoire d'un garçon juif qui traverse l'enfer des camps de concentration durant la Seconde Guerre mondiale. On retrouve Gianni et Thomas avec Dawid, une histoire sur la Shoah.
5: Chapitre 1. Je m'appelle Dawid. Je suis né juif, dans un village de Mesalipi, en Pologne, en 1925. Mon enfance était des plus normales pour un jeune garçon de mon village. J'étudiais la Torah, comme tous les petits de ma confession, et jouais avec mes sœurs aux billes. La vie était simple, mais agréable. Je vivais avec ma mère, mon père, mes sœurs et mon grand-père. Mon père était le médecin du village, et nous vivions sans manquer de rien. J'étais très proche de mon grand-père. Il me parlait beaucoup de sa jeunesse et de sa vie avec ma grand-mère. Je l'aimais énormément. Ma mère, elle, me surprotégeait et me grondait toujours quand je rentrais trop tard pour le dîner. Quant à mon père, il n'était pas souvent à la maison, car elle partait pour les villages voisins, pour sauver des vies, comme elle disait ma mère. J'étais très attaché à mes deux sœurs. On jouait toujours avec le fils du cordonnier. Il s'appelait Adrian. Il n'était pas juif et mon père m'avait donc interdit de jouer avec lui. Mais il était mon ami et je n'avais que faire de s'il était juif ou non. À 10 ans, un tragique accident s'est produit. Mon grand-père est mort d'une crise cardiaque. Devant moi, sans rien que je ne puisse faire. Je n'ai toujours pas fait le deuil de sa mort. Mais ce qui suivra plus tard dépassera tout ce que j'aurais pu imaginer.

Je me souviendrai toujours du vendredi 15 septembre 1939, quand la Waffen-SS a atteint notre petit village. Ils voulaient nous emmener dans les ghettos. Mon père s'est interposé, malgré ma mère qui suppliait de ne pas le faire. Mais ne parlant pas l'allemand, il fut battu jusqu'au sang. Ne pouvant plus marcher jusqu'au point de rendez-vous, un des soldats prit son arme, avança vite d'un pas confiant et d'un regard froid, il la battit. À ce moment-là, j'ai su que ma vie ne serait jamais plus comme avant. Nous emmenions au ghetto de Tarnow, une ville située à environ 30 km de là où nous habitions. Nous avions l'impression de mourir. Imaginez-vous, marcher plus de 30 km sous les cris et les pleurs de votre famille. Le chemin était escarpé et sinueux. Il neigeait ce soir-là. Le froid glacial nous coupait le souffle. Les gens autour de moi tombaient comme des mouches sous les coups des nazis allemands. À un moment, mes jambes ne répondaient plus. Je ne pouvais pas m'arrêter, de peur d'être abattu d'un coup de fusil dans le dos. Pendant que nous subissions les coups des Allemands, eux, à cheval, riaient à cœur joie de notre pauvre situation. Arrivés au ghetto, 130 d'entre nous avaient péri. Je n'avais jamais vu un endroit pareil. Tout était si triste, si sale. Les gens mouraient à même le sol, dans le froid et dans la boue. On nous barqua dans cet endroit où hommes et femmes étaient traités comme des porcs destinés à l'abattoir. Cette ville n'avait rien à voir avec ma petite campagne paisible. Elle était bruyante, insalubre et toujours vibrante par les bruits des canons. Arrivés le ventre vide et diminué de nos forces, le peu d'argent qui nous restait servait à payer la nourriture, qui parfois nous était volée. Nous passâmes deux longues années dans un petit appartement, constitué de deux chambres, une salle de bain et une petite cuisine qui faisait office de salon. Un jour, les SS ont débarqué dans l'immeuble d'en face, en défonçant la porte du dernier étage. Je regardais la scène d'un étage plus bas, derrière mon rideau. Un garde s'approcha de la table où était installée la famille, et leur ordonna de se lever. Ce qu'ils firent tous sauf un. Au début, je ne compris pas pourquoi cet homme se permettait d'atteindre un affront, sachant bien que cela finirait mal. L'officier allemand donna un ordre à un de ses soldats. Un garde se mit derrière lui et commença à le pousser. C'est à ce moment-là que je compris. L'homme était dans un fauteuil roulant. Et c'est quand le SS s'avança que je le vis. Son visage était terne, presque sans vie. Je n'arrivais pas à voir une lueur de peur dans ses yeux. Il ne semblait ni triste ni apeuré. Il acceptait cette situation, presque comme si elle était voulue. Le soldat de toutes ses forces prit les poignées de son fauteuil, les leva d'un mouvement brusque, et l'homme tomba alors de 5 étages, la tête la première, et finit sa course le crâne fondu en deux sur la route. Je me rappellerai toujours de ce moment. Toujours. Chapitre 2. La vie était très dure, et le temps passait si lentement que j'en perdais la notion. Nous nous sommes rendus compte assez vite que les nazis raflaient les juifs du ghetto pour les amener dans un endroit que nous ne connaissions pas encore. Nous ne savions pas quand notre tour viendrait. Mais un jour, ma sœur et ma mère, qui étaient au marché pour le repas du midi, ne revinrent pas. Ma sœur aînée et moi étions bouleversés et perdus. Nous sommes restés un an de plus, avant que nous aussi, nous soyons déportés dans le camp d'Auschwitz.

0: Au début, nous étions plutôt heureux, mais perplexes à l'idée de quitter cet endroit qui nous avait fait tant de mal. Mais en découvrant notre moyen de transport, nous nous sommes rapidement fait un avis sur le voyage. Nous étions entassés dans les wagons à bestiaux. Ce wagon fut très vite imprégné de l'odeur de la mort. Nous devions faire nos besoins directement sur le sol du wagon que nous quittons jamais. L'air était saturé. Respirer était de plus en plus difficile. Les enfants pleuraient, car ils étaient souvent séparés de leur mère. Je me demandais ce qui pouvait être pire que cette situation. Nous étions comme du bétail, enfermés. Beaucoup devinrent fous. Certains auraient tué pour ne serait-ce qu'un croûton de pain, même son propre enfant. Nous devions les animaux. C'était l'intention même des nazis. Je voulais protéger ma sœur, mais je pense que c'est elle finalement qui me protégeait. Nous n'avions plus de famille. Il n'y avait plus que nous. Nous étions seuls, dans le noir, à attendre telles des bêtes en cage. Le voyage dura 5 jours. Il me paraît beaucoup plus long. Une fois arrivés là-bas, on sortit tous les cadavres du wagon et on nous ordonna de nous mettre en rang. L'air frais passait à nouveau dans mes narines. J'ai bien cru que j'allais y rester. Mais pourtant j'étais là, debout, avec ma sœur à mes côtés. Nous n'avions plus qu'une envie. C'était de retrouver ma mère et ma petite sœur. Une fois sur le quai, nous étions réceptionnés par des chiens en furie, retenus difficilement par les gardes du camp. Ce dernier était fait de pierre et constitué d'une enseigne gardée de plusieurs soldats armés ainsi que de barbelés. Le complexe était constitué de 3 camps s'étendant sur plusieurs kilomètres. C'était immense. Je voyais au loin de la fumée noire, comme le charbon, sortant de grandes cheminées. Je me demandais ce que les Allemands pouvaient bien brûler. Je ne pus réfléchir bien longtemps avant qu'Edgar m'attrape. Mais ne connaissant pas un mot d'allemand, je m'étais contenté de rester bouche bée devant lui. Un coup de crosse plus tard, je me mis à le suivre vers la file gigantesque. Les officiers nous triaient comme marchandises. Les hommes valides furent mis d'un côté, tandis que les femmes, les enfants, les vieillards ainsi que les malades étaient directement embarqués dans les camions comme des sacs de farine entassés les uns sur les autres. Une fois dans la file avec ma grande sœur, je me demandais comment j'allais retrouver ma mère et ma sœur. Elles me manquaient terriblement. Mais alors que je m'étais dans mes pensées, une main m'attrapa de force. Je me débattis, mais rien à faire. Le bouc me tenait ardemment. Ma sœur ne s'aperçut pas de ma disparition qu'au tard. Je regardais mon ravisseur. Il était grand, brun, semblait vouloir me protéger. Elle me gardait dans ses bras. Je me suis dit que plus tard, que cet homme avait sauvé la vie. En effet, si j'étais resté avec les enfants et les femmes, avec ma sœur, je pense que vous devinez ce qui serait arrivé. Des gardes reprirent ma sœur, qui tentait de revenir à mes côtés, et l'emmenèrent vers le rang des femmes. Je me mis à les supplier de la garder avec moi. Comme récompense, je reçus un coup de coude dans le crâne. Je compris alors que le ghetto n'était pas si terrible. Chapitre 3. Après m'être réveillé dans les vestiaires des hommes, avec un très fort mal de crâne, un chef SS débarqua et demanda un traducteur. Un homme leva immédiatement la main. Il fut donc désigné pour traduire ce que l'officier nous dirait, en nous récitant mot pour mot les règles du camp. Il nous disait de ne pas sortir de notre bloc, sous peine d'être exécuté à mort devant nos camarades. En entendant cela, mon sang s'est glacé. Je repensais à ma sœur et à ma mère, dont je n'avais toujours pas de nouvelles. Une nuit, ne pouvant pas dormir, je me suis mis en tête de retrouver ma famille. Je ne connaissais pas vraiment ce moyen d'accéder à leur bâtiment, et j'étais déterminé. Je me mis à la recherche d'une personne qui pourrait m'aider. J'ai donc demandé au plus ancien d'entre nous, il s'appelait Simon. C'était un tzigane. Il avait été emmené d'ici depuis le début de la guerre en 1939. Je lui demandais ce qui arrivait aux femmes, aux enfants et aux malades après la sélection, et s'il existait un quelconque moyen d'accéder à leur bâtiment. Il me regarda alors avec un air triste et me prit à part. Il me parla sur un ton grave qui n'indiquait rien de bon. Il me le demanda.
1: Tu vois la fumée noire qui jaillit des grandes cheminées, c'est là que nous sommes tous destinés.
0: Je fus pris de peur en entendant ces mots. « Qu'est-ce qui arrive à ma famille ?» demandai-je en tremblant. Il détourna le regard vers ces fameuses cheminées de briques.
1: « À l'heure qu'il est, mon garçon, j'ai bien peur que tes proches ne soient déjà dans un monde meilleur. »
0: Je me sentis défaillir. En entendant cette terrible nouvelle, je ne tenais plus sur mes jambes. Il fallut que Simon me retint, de peur que je ne tombe à la renverse. Je pleurais. Des jours, des semaines durant. J'étais seul à présent. Je ne pouvais plus compter que sur Simon, qui m'avait pris sous son aile. Comme il était l'ancien, on le respectait, et ce qui me permettait de garder ma nourriture, sans qu'on me la vole. Chaque matin, les SS nous rassemblaient dehors, pendant des heures, pour l'appel. Ils nous appelaient avec des numéros, car à notre arrivée dans le camp, nous étions tatoués d'un numéro de série. Ensuite, nous étions par dortoir soumis à une inspection du médecin du camp. C'était le moment le plus angoissant de la journée. En effet, on m'avait expliqué que le médecin désignait ceux qui n'étaient plus en capacité de travailler dans le camp, et donc si nous vivions encore un jour de plus, ou non. Nous savions ce qui arrivait aux hommes qui étaient désignés comme non aptes au travail, même si les Allemands voulaient nous faire croire qu'ils seraient soignés, puis remis dans leurs cellules. Un jour de forte pluie, comme nous étions à l'appel, plantés comme des piquets dans la boue et le vent, je vis arriver le responsable de notre section, comme d'habitude, accompagné d'un traducteur. Ce traducteur-là semblait vide, totalement inanimé d'émotion. Baissant la tête, je ne pus tout de suite voir son visage. Quand il envoie la tête pour commencer l'appel, ce traducteur semblait être une traductrice. Les cheveux noirs, tout comme moi, elle était pâle, comme la neige. Ce n'est que quand je vis ses yeux, verts brillants, dernier signe de vie dans ce corps meurtri que je la reconnus. Ma mère. Chapitre 4. C'était elle. Je n'en revenais pas. Elle était là, se tenant près du responsable, rapportant ses paroles une par une. En effet, ma mère avait appris l'allemand car son père était lui-même d'Allemagne. Ça lui avait sûrement sauvé la vie. Pour la première fois depuis mon arrivée dans ce camp, je ressentais enfin de l'espoir. Je décidai donc d'aller la retrouver après l'appel derrière le bâtiment servant d'entrepôt pendant la pause déjeuner. Je me faufilai jusqu'à ce qu'elle puisse me percevoir. Je fis des signes de la main, mais elle ne me vit pas. Quand elle détourna enfin les yeux vers moi, elle me vit. Mais, rapidement, elle détourna le regard pour pas attirer l'attention des SS. Je vis couler une larme dans sa joue. Moi aussi, je me mis à pleurer, sans vraiment pouvoir me retenir. Enfin, une fois l'appel terminé, je lui fis un signe direction de l'entrepôt. Elle s'y dirigea, dès qu'elle eut la permission. Je courus pour la retrouver. Elle me prit dans ses bras et me serra comme jamais ne l'a fait. Cela dura longtemps, jusqu'à ce que nous fûmes tous à court de larmes.
2: « Tout va bien? Tu n'es blessé nulle part ?»
0: me dit-elle. « Non, je vais bien. Mais toi, tu as l'air épuisé. Ces nazis t'ont fait du mal ?»«
2: Ne t'inquiète pas pour moi. »
0: me répondit-elle avec sa voix maternelle. « Où sont-elles ?»«
2: Qui ça ?»
0: dit-elle, en sachant bien qui je parlais. « Mes sœurs, je veux les voir. » Elle me regardait des larmes aux yeux.
2: Ils les ont pris. D'abord Clara, quand nous sommes arrivés, il y a un an, et puis il y a quelques semaines, ta grande sœur qui t'accompagnait.
0: Elle sanglotait. Est-ce qu'elles sont... dis-je en hésitant. Elle me regarda en hochant la tête. Je m'écroulais sur elle, en vidant les dernières larmes de mon corps. J'aurais dû être là pour les protéger, criai-je.
2: Tu n'aurais rien pu faire, pauvre idiot. Elles sont mortes maintenant, alors sèche tes larmes, car il faut avancer.
0: Me dit-elle sur un ton sévère. Et toi ? Toi, si tu dois survivre. Je ne veux pas me retrouver tout seul à nouveau, lui dis-je en me relevant.
2: Ma vie n'a plus aucune importance, mon petit. Tu es ma seule raison de vivre à présent.
0: Notre discussion s'arrêta là, car on nous appelait déjà pour travailler. Elle m'embrassa et me dit de la retrouver à la même heure, au même endroit, chaque jour après l'appel. Nous nous séparâmes et nous dirigeâmes tous deux vers notre travail. Le lendemain, nous nous sommes retrouvés après l'appel, et encore le surlendemain et le jour suivant. Cela dura plusieurs semaines, et ça me faisait beaucoup de bien d'être avec elle. Enfin avec une personne pour qui je compte plus que tout. Je ne m'étais jamais autant confié avec ma mère. Mais que voulez-vous, dans la situation où nous étions ? Bref, le fait qu'elle vienne me voir m'inquiétait beaucoup, car elle ne pouvait parler aux prisonniers. Et j'étais toujours inquiet qu'on nous voie. Heureusement, cela n'est jamais arrivé. Un jour, ma mère retrouva presque sa joie de vivre en dansant, quand nous étions une petite famille vivant dans l'insouciance. Elle avait un plan. Un plan qui se voyait être porteur d'espoir. Son plan était le suivant. Soudoyer un officier SS, et comme elle en côtoyait tous les jours, ça ne devrait pas être difficile de les approcher. Ensuite, après avoir réussi à le convaincre, il fallait récupérer un uniforme SS pour me faire sortir du camp. J'exprimais tout de suite mon désaccord. Ce plan, C'était de la folie. Mais ma mère, bornée comme elle est, ne me laissa pas le temps de m'exprimer plus longtemps. En concluant, le débat part.
2: Je ferai tout mon possible pour te sortir de cet enfer, même si cela doit me coûter la vie.
0: Elle se mit à pleurer.
2: Tu es mon dernier enfant encore en vie, Dawid. Et je ne te laisserai pas encore un membre de notre famille mourir.
0: J'acceptai donc, à contre-cœur, et nous nous séparâmes. Le lendemain matin, elle ne revint pas avec l'officier avec qui elle était. Depuis ce jour-là, je ne la revis plus jamais.

Chapitre 5. Les jours passaient comme des mois. Je n'en pouvais plus. Chaque visite, c'est le médecin. Je priais ma bonne étoile pour rester un jour de plus. Je répétais, pas aujourd'hui. La peur laissa vite place à la haine. Je voulais tous les tuer, les bourreaux de ma mère, de toute ma famille. Mais j'étais là, impuissant. Alors, j'ai commencé à m'en vouloir à moi. Pourquoi je l'ai laissé faire ça? Je ne suis qu'un idiot, répétais-je. Malgré tout, les semaines passèrent, les années finirent par s'écouler. Et j'étais toujours en vie. Je ne sais pas par quel miracle, sûrement par ma volonté de venger la mort de ma mère. Vous savez, la vengeance pousse un homme à faire de n'importe quoi pour accomplir son sombre projet. Je me rappelle qu'un jour, en août 1944, on nous annonça que l'armée rouge n'était qu'à 200 km du camp et qu'elle commençait à libérer les autres camps situés plus à l'est. Les Allemands étaient en train de perdre et nous le savions. Je me dis que j'avais encore une chance. Les nazis, voyant que leur chute approchait, décidèrent de liquider le camp de tout témoin du génocide. L'usine de la mort tourna encore à plein régime jusqu'à l'arrivée des Russes. Je m'en souviendrai toute ma vie. Ils ne revenaient pas de nous voir dans cet état. J'avais peut-être perdu 30 kilos. J'étais là, vivant, et avais encore l'envie de vivre, pour remercier ma mère qui m'en garde sûrement d'en haut.

C'était la dernière page du livre. Je suis encore sous le choc. Je ne pensais pas que mon grand-père avait vécu tant de choses horribles. Malheureusement, il manquait quelques pages et je n'ai pu retrouver. Malgré tout, je suis heureux de connaître enfin sa vraie histoire. J'aurais aimé le découvrir avant sa mort. J'ai tant de questions à lui poser, tant de questions qui resteront sans réponse. Enfin, c'est peut-être mieux ainsi. Il est déjà 1 heure. L'horloge sonne dans la chambre de mes grands-parents. Après cette adrénaline, la fatigue se fait sentir. Je me suis endormi en pensant à lui. Cette nuit-là, j'ai pas rêvé.

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5: 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Je veux vivre tout nu sur la plage, avec 12 enfants.

Paris, je vais faire une sieste là-haut, sous les palmiers. Hein? Je te laisse jeter un petit coup d'œil sur les gamins. Je crois qu'ils dorment.

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2: Bonjour à tous, salut Omnes. Aujourd'hui, Audi, on se retrouve pour l'Instant Mytho avec la classe de latiniste de 4e de la Céalière. Nous allons vous parler d'Apollon avec Maël, Louison et moi.

0: Dans l'Iliade, Apollon Phébus est décrit comme un dieu lunaire. Son arc est en argent, couleur liée à la nuit et à la lune. Ensuite, il deviendra le dieu solaire. Son épithète Phébus, qui signifie brillant en grec, le confirme. Son arc et ses flèches renvoient d'ailleurs la lumière au rayon du soleil. Il est aussi le dieu de la beauté, de la poésie et de la musique. Il est souvent représenté avec une lyre.
1: Apollon Phébus a une sœur jumelle, Artemis Diane. Ils sont les enfants de Zeus Jupiter et de Leto, une mortelle. Leto a dû trouver refuge sur l'île de Délos, car elle était poursuivie par la haine de Héra Juno, qui se venge de toutes les infidélités de son mari. En effet, les gens avaient peur de provoquer sa jalousie, et personne ne voulait accueillir Leto. Finalement, elle accoucha sur l'île flottante de Délos. Après la naissance d'Apollon Phébus et d'Artemis Diane, l'île se fixa au fond de la mer et fut nommée Délos, dit la brillante. Les Grecs y édifièrent un grand sanctuaire, lieu de culte pour Apollon Phébus.
2: Mais Apollon Phébus voulait se créer un autre sanctuaire. Il alla à Delphes, qui était déjà le sanctuaire de Gaïa, la Terre. Biton, un énorme serpent femelle, y rendait des oracles, c'est-à-dire des conseils ou prophéties censés venir directement de la déesse. Apollon Phébus tuera l'animal et y fera son propre lieu de culte. Il appellera sa prêtresse, celle qui parlait en son nom, la Pythie, en souvenir du serpent qu'il avait tué. C'est la fin de l'émission. À bientôt pour une nouvelle histoire grecque ou à l'été.
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qui sont toujours contents. Donc sur le chèque on met le bon montant. Est-ce qu'on s'en sort pour de vrai en montant? Ça me paraît manquer de cran. Je m'inquiète pas, je me demande juste j'ai manqué quoi. Il se réjouit, je vois pas pourquoi, je

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2: Le festival Jean Ferrat se déroule à Entraigues-sur-Volane ce week-end, de vendredi à dimanche. Aujourd'hui, on met les projecteurs sur la programmation de ce vendredi 10 juillet. Le festival commence à 14h sur la scène des Coquelicots avec un tremplin.
3: C'est la quatrième édition du tremplin. C'est quelque chose qui est très très important dans notre cœur et ça l'était à Jean Ferrat. Il a toujours favorisé dans d'autres festivals comme Festival de Marne, il était le parrain, et puis Barjac, juste un peu plus bas en méridionale, côté du Gard, favoriser les jeunes pousses, les jeunes chanteurs qui n'étaient pas connus, qui n'étaient pas écoutés dans les radios. À l'époque, il n'y avait pas encore les radios locales. Et donc, nous, on reprend cet esprit-là. Donc, c'est des gens, des chanteurs, des artistes qui sont en voie de professionnalisation. Et donc, on leur donne un coup de pouce. Et la nouveauté l'an dernier, c'était que il y avait deux prix, c'était le cas avant, mais le prix du jury l'an dernier, on y reviendra, c'était Bonneville, il va venir en première partie sur la grande scène de la Résistance. Et puis le prix du public, il est programmé cette année. Et donc là, en l'occurrence, c'est Léora, magnifique chanteuse, toute jeune, qui va suivre le tremplin. Le tremplin, on a eu une cinquantaine de candidatures. Pré-jury, donc on a sélectionné quatre. Puis, donc, ces quatre artistes, Yann Fiard, Jasmine, En tête à texte et Quijoté, vont se présenter sur la scène des Coquelicots de 14h à 16h. Et donc, le public, les festivaliers seront invités à voter pour définir le prix du public. Et il y aura un jury qui définira le prix du jury qui sera annoncé le soir en ouverture de la grande scène de la Résistance.
2: Et chaque année, les gagnants et gagnantes du tremplin sont reprogrammés l'année suivante. Donc Léora, qui se produira à 18h sur la scène des Coquelicots, c'est la gagnante de l'année dernière.
3: Voilà, donc c'est un beau clin d'œil, une belle boucle par rapport à l'an dernier. L'an dernier, il faut le préciser, ça s'était passé dans la salle Christine Sèvres. Et là, on prend le pari qu'il fera beau. On décore énormément cette scène des Coquelicots qui sera ombragée parce qu'il y a beaucoup de mûriers qui accompagnent ce pré. On le décore énormément. Et donc, Léora est ravie de pouvoir chanter avec son public. J'espère que certains vont revenir, ceux qui avaient voté pour elle, parce qu'on a un public très fidèle, on fait ça le Jean Ferrat, revenir pour l'encourager, parce que là, c'est trois chansons sur le tremplin, mais là, c'est vraiment une heure et quart. Donc, c'est un vrai récital. Ouais.
2: Et après Léora, on va aller en fanfare de la scène des Coquelicots jusqu'à la scène de la Résistance avec Boucandata.
3: Ah, c'est plus qu'une fanfare, c'est une percussion brésilienne, ouais. Donc une bucantada. Mais ça, c'est comme ça qu'il s'appelle, bucantada si vous voulez. Et donc on va les amener, le public, nos festivaliers, des Coquelicots à la Résistance, à travers le cœur du village. Donc c'est la percussion brésilienne, ils sont une vingtaine. Ils sont originaires de Genestel, c'est le village qui est juste au-dessus, sur le col de Genestel. Donc c'est vraiment des locaux. Et donc là, ça va beaucoup bouger, ça va beaucoup transpirer, mais on pourra se restaurer sur les restaurations et la buvette sur la place de la Résistance. Ça va durer en gros de 19h15 à 20h15.
2: Et toujours le vendredi 10 juillet, à l'occasion du festival Jean Ferrat, à 21h sur la scène de la Résistance, on retrouve HK.

0: déjà venu, il faut le rappeler, et il a laissé des traces incroyables. C'était en 2019, c'était juste avant le Covid, qui fait qu'en 2020, il n'y a pas eu de festival Jean Ferrat, comme il n'y a eu aucun festival en France. Et à HK, il y avait 1000 personnes sur la place. Et là, on est bien parti, qu'on retrouve 1000 personnes. Ce qui nous pose un problème avec HK, déjà, il ne veut pas passer à 22h30, parce que son récital, on va dire que c'est presque un concert aux allures de bal populaire. C'est du debout et assis, et on va partager la place entre des chaises d'un côté jusqu'à la scène, et puis du debout, parce que si les gens sont debout devant les gens qui sont assis, ils ne verront rien, ils seront frustrés. Donc c'est vraiment très particulier HK. C'est vraiment des allures de bal populaire. C'est pas HK et les Saltimbanques, là, c'est son disque qui vient de sortir, c'est Ensemble. C'est une musique nomade, c'est des influences multiples, mais c'est surtout un poète, hein, HK.
1: C'était la voix de Patrice Luthier, président de l'association Jean Ferrat Culture et Chanson, l'association qui organise le festival. Le festival Jean Ferrat se déroule à Entraigues-sur-Volane tout le week-end et on se met déjà dans l'ambiance avec Une vie de rêve et de combat, un morceau du groupe HK.

0: HK à retrouver au festival Jean Ferrat ce vendredi 10 juillet. Une faille dans leur système.
1: En ce moment au cinéma.
0: Rendez-vous demain soir à Pont d'Aubenas pour une projection en plein air complètement gratuite.
2: J'ai passé ces 7 dernières années à parcourir le monde pour parfaire mon art. Voyez-vous, je suis une sorte de magicien, inventeur et chocolatier. Alors taisez-moi et écoutez-vous. Non, c'est pas ça, je voulais dire l'inverse.
3: Monsieur Wonka, je vois que vous êtes un homme très ingénieux.
4: Qu'est-ce que tu fais ?
2: Je fabrique du chocolat, bien sûr. Tu l'aimes comment ? Noir ? Blanc ? Fondu ? Totalement givré ?
5: Bien des gens sont venus ici pour vendre du chocolat. Tous ont été broyés. Par le cartel des chocolatiers. Il faut vendre du chocolat pour avoir une boutique. Et il faut avoir une boutique pour vendre du chocolat.
0: Wonka est un film réalisé par Paul King, sorti en 2023, film qui raconte la jeunesse de Willy Wonka, un des personnages principaux du roman Charlie et la chocolaterie de Roald Dahl.
6: Par où on commence ?
7: Un bon chocolat doit être simple, alors que celui-ci est tout bonnement
2: étrange.
7: Qu'est-ce qui se passe ? Qui voudrait d'un chocolat qui fait voler ?
2: Nous allons vite le savoir.
8: Qui voudrait un chocolat ?
9: Circuler, il n'y a rien à voir, à part un petit groupe de personnes qui défient les lois de la gravité.
0: Le film Wonka sera projeté sur grand écran, en plein air, demain soir, à la tombée de la nuit, à Pont d'Aubenas, sur la place des ateliers d'Antan, une séance offerte par la ville d'Aubenas. Elle sera précédée par la projection d'un court-métrage sélectionné par un jury de jeunes albenaciens cinéphiles et vous pouvez même venir à partir de 19h30 pour un pique-nique partagé.
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0: Cette semaine, nous mettons à l'honneur le travail de l'artiste Lisa Pariente en vous faisant découvrir quelques-uns de ses derniers morceaux. Ils ne sont pas ou pas encore réunis en album, alors nous allons les égrener toute la semaine sur la radio InfoRC. Le 17 juin dernier, Lisa Pariente a dévoilé un single qui était très attendu. Il s'appelle « Qu'est-ce qu'on se ressemble ?». Quelques jours avant, elle annonçait la sortie de ce morceau sur son compte Instagram avec trois mots écrits en blanc sur noir « Je suis juive ». Les slides qui suivaient donnaient plus d'explications. Elle racontait la coexistence de ses origines juives et arabes face à l'entreprise des médias de les faire s'opposer. Elle terminait sur ces mots. Écrire ce texte, sortir cette chanson, c'est probablement l'une des choses les plus effrayantes que j'ai faites. L'équivalent d'envoyer un message risqué à son crush, quoi. Mais puissance 1000 à peu près. Ça, ce sont les mots de Lisa Pariente et maintenant place à sa voix, avec le titre « Qu'est-ce qu'on se ressemble ?» sur le 88.6.
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0: C'était Lisa Pariente. Qu'est-ce qu'on se ressemble? Son travail est à l'honneur cette semaine sur la radio Info RC. Vous pouvez retrouver quelques extraits de ses derniers titres sur notre page d'accueil inforc.fr.
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1: Et c'est l'heure de l'agenda quotidien et culturel sur le 88.6. Bienvenue à l'écoute de l'édition du lundi 6 juillet. On commence avec une proposition du concert du chœur Ébullition ce soir à Burzé. Le chœur Ébullition explore avec Écho un répertoire contemporain sacré et profane qui nous vient de Suède, de France et d'Estonie. Des polyphonies a cappella et des musiques populaires s'y mêlent. Ça se passe à l'église de Burzé. Ce soir, à 21h, ça coûte 10€ ou 5€ pour les jeunes de moins de 18 ans. Le concert du chœur Ébullition autour d'un répertoire qui s'appelle Écho. Et puis comme chaque jour à Aubenas, vous pouvez aller visiter le château d'Aubenas, centre d'art contemporain et du patrimoine. En ce moment, il s'y déroule une exposition notamment qui s'appelle « Mille et une patates ». Et puis demain, mardi 7 juillet, à 17h30, vous pouvez participer à une visite guidée pour les familles. Donc si vous avez des enfants, c'est l'occasion d'aller au château demain à 17h30. Le prix de la visite guidée coûte le prix d'une entrée au château. Par contre, il est conseillé de réserver sur le site internet du château d'Aubenas. Mardi soir, mardi 7 juillet, rendez-vous à La Blachère pour une soirée Dalida. La compagnie Prélude Musique va vous plonger dans l'univers intime de Dalida où le temps s'arrête. C'est un concert autour de l'œuvre de Dalida qui se passe à la ferme Théâtre Notre-Dame à La Blachère, mardi 7 juillet à 21h15. Ça coûte entre 16 et 10€. Et puis, on ne vous avait peut-être pas dit que le déstockage de Samsap, c'est encore et toujours le premier mardi du mois. C'est donc demain. Vous pouvez venir rafraîchir votre porte-monnaie en ces temps de canicule avec moins 50% sur toute la boutique. Et sans oublier la mercerie et les tissus pour vous confectionner vos tenues légères. Rendez-vous demain, mardi 7 juillet, de 10h à 12h et de 14h à 18h30 au 26 quai de l'Ardèche à Pont-d'Aubenas. C'est là que se trouve cette friperie associative Samsap. Et puis je vous parlais tout à l'heure du festival Jean Ferrat pour lequel nous avons des places à vous faire gagner. Il se déroule ce week-end à Entraigues-sur-Volane et avant ça des préludes. Des préludes qui commencent dès demain à Privas avec un spectacle qui s'appelle Brel à l'orgue. C'est en effet le chef-d'œuvre musical de la vie de Brel que l'organiste Frédéric Lamantia célébrera à l'orgue au temple de Privas. Les titres permettront au public de s'immerger, en chœur ou seul, dans l'univers de Brel. Véronique Estel lira un texte avant chaque œuvre jouée pour situer la chanson et le contexte de l'époque. C'est un concert en partenariat avec les Amis de l'Orgue du Temple de Privas qui coûte 12€ en prélude du Festival Jean Ferrat demain à 19h à Privas. Et puis, un autre prélude du Festival Jean Ferrat, c'est cette fois direction Viviez, mercredi 8 juillet à 20h30 dans la cour d'honneur de l'hôtel de ville de Viviez que vous retrouverez Michel Avallone qui chante Ferrat. Plus de 20 titres sont au programme de ce spectacle, un spectacle qui s'appelle Chansons belles et rebelles où la voix chaude singulière de Michel Avallone va s'accompagner à la guitare soutenue aussi par l'accordéon de Fred Jopard et va donner à l'œuvre de Jean Ferrat un éclat des plus enthousiastes. C'est une balade dans le tableau poétique populaire humaniste du chanteur. Un spectacle en partenariat avec la mairie de Viviez qui est également à 12€ et gratuit pour les moins de 12 ans. Ce sont les préludes du festival Jean Ferrat dont on vous parle toute la semaine sur le 88.6. Partir en livre autour de l'héroïsme avec le réseau des bibliothèques et médiathèques du bassin d'Aubenas. La sixième étape va se faire à La Ville-Dieu ce mercredi 8 juillet de 10h à 12h et de 14h à 16h dans la cour de la bibliothèque de La Ville-Dieu avec des ateliers créatifs qui s'appellent Mon Petit Héros, un coin lecture. Et à 10h, un atelier Ma Petite BD avec Pistil à partir de 7 ans. À 11h15, un spectacle, tous héros et héroïnes, également avec le conteur Pistil. Et à partir de 14h, c'est la ludothèque Le Palabre qui va venir vous inviter à jouer devant la bibliothèque de La Ville-Dieu après-demain, mercredi 8 juillet. Et puis à Aubenas, les places s'animent. C'est la place Palamos, jeudi, qui va venir s'animer avec du cirque et également la ludothèque du Palabre. De 18h à 21h, jeudi 9 juillet, rendez-vous sur la place Palamos à Aubenas. Ce sont les animations proposées par la médiation sociale de la ville d'Aubenas. Vendredi, vous les retrouverez place du 14 juillet de 9h à 11h pour un blabla café. Et beaucoup d'autres rendez-vous sont prévus tout le mois, alors restez bien aux aguets sur les ondes du 88.5. On continue de vous en parler les jours prochains. Et c'est la fin de cet agenda qu'on va clôturer en musique avec Louise Roham, A Faint Echo.

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4: Allez, faut sauter comme les centrales. Allez, on saute, on saute, on saute, on saute. Allez, hop, hop, hop.
5: Nous sommes ici à l'école de l'Alevade d'Ardèche.
4: Allez, maintenant, on fait le papillon. Alors, on revient jusqu'en papillon maintenant. Avec des grandes ailes, on fait des grands mouvements avec les bras. On fait des grands papillons. Hop, et on revient.
6: Pauline,
4: c'est un beau papillon pour ça.
5: Projet d'école autour du jardin soutenu par le parc naturel régional des Monts d'Ardèche et la région Auvergne-Rhône-Alpes. Nous parlons plantes comestibles, jardinage et insectes utiles au jardin.
7: Alors avec Jérôme qui est venu deux fois à l'école, vous avez installé un hôtel à insectes. Est-ce que vous vous souvenez pour quels insectes?
8: Pour les abeilles.
9: Pour les abeilles.
10: Les coccinelles.
11: Araignées.
7: Et qu'est-ce qu'on avait mis du coup pour faire des abris dans cet hôtel pour les insectes?
10: De la paille. Des briques.
7: Oui.
10: On avait mis des bouts de bois avec des trous.
4: Venez, venez, venez, on va faire des maisons pour les bourdons.
12: Tout le monde va prendre des petits bâtons comme ça. Et vous allez me faire des petits tas, d'accord? Que vous allez serrer très fort. Et moi, une fois que vous aurez ça, je vais mettre une petite ficelle autour, un petit fil de fer pour les tenir. Et ça va faire la maison des bourdons. À votre avis, ils vont se cacher où, là?
13: Dans le trou.
12: Oui, dans le trou, ils vont rentrer, ils vont manger le bois et ils vont faire leur bébé dedans. Voilà. Je vous laisse faire des petits tas. Et quand vous avez votre petit tas, vous venez me voir et je vous mets un bout de fil de fer.
14: Et on le met dans le jardin.
12: Voilà.
14: Hop, et voilà. On le met dans le jardin.
12: Et on peut mettre où il veut dans le jardin.
14: Voilà. C'est pour faire des maisons. On en a mis plein pour les petits animaux, comme ça ils rentrent et ils font ses bébés.
15: Ils se mettent où les insectes?
14: Ils se mettent dans les trous. À chaque fois, il y a des heures qui se mettent ici, il y a des heures qui se mettent ici.
15: Et vous les avez mis où alors, tous ces morceaux?
14: On a mis partout de là et de là et de là-bas.
15: Il a un nom cet espace? Comment il s'appelle? Vous l'appelez comment vous ici?
14: Oui, le jardin.
16: Alors, nous avons décidé de travailler avec l'association Vie, puisque nous avions déjà un jardin qui existait dans l'école.
5: Séverine Floquet, directrice de l'école de l'Alevade d'Ardèche.
16: Et donc, nous avions envie de le faire vivre, ce jardin. Les classes des enfants plus petits vont travailler sur les insectes au jardin et la vie du sous-sol. Et les grands, par contre, eux, avaient envie de sortir de l'école, donc ils vont partir en balade pour une cueillette de fleurs comestibles.
17: On travaille sur les plantes. On a vu l'allier, le nombril de Vénus.
18: Et en fait, quand tu la manges à l'intérieur, eh ben, y a de l'eau. Et c'est tout mou.
4: Doron, il aime ça.
18: Ah, c'est trop bon.
19: C'est dégueu.
4: En fait, ça va.
17: C'est une sorte de nénuphar à l'eau, en fait.
15: Et elle ressemble à quoi, le nombril de Vénus?
17: Ça ressemble un peu comme un cœur. Sauf que c'est rond et que ça pousse sur les murs.
15: Alors, qu'est-ce qu'elles ont de particulier, toutes ces plantes? Qu'est-ce qu'elles ont en commun?
17: Elles sont comestibles.

0: Qu'est-ce qu'on a planté au jardin ?
1: De la salade, des petits pois, des pommes de terre et des radis, des haricots verts.
2: Et l'année dernière ?
3: Et l'année dernière, on a planté des cerisiers et...

0: installé une mangeoire à oiseaux dans le jardin. On leur donne des graines et une boule tous les jours.
1: On a installé un nichoir pour les mésanges. Il leur faut un trou à la bonne taille.
2: On a un compost où on jette les déchets.
3: Le compost, ça sert à engrais dans le jardin.
4: Les petits jardiniers de l'école de l'Alevade d'Ardèche sont aujourd'hui capables d'expliquer le jardin. Il s'agit là d'un projet d'école, un projet transversal qui est particulièrement intéressant pour les maternelles. Séverine Floquet à nouveau.
5: Alors, le projet du jardin, on pense que c'est vraiment très intéressant à travailler, surtout avec les enfants plus petits qui n'ont pas toujours gardé ce contact avec la nature. Et donc, on avait envie de leur faire redécouvrir un petit peu ce que ça pouvait être le jardinage. Et puis, on avait aussi, on espérait leur donner envie d'inviter leurs parents à découvrir leur jardin et puis peut-être à y participer à un moment donné.
6: Une fourmi m'a dit...

0: Alors, les enfants, vous avez fait des expériences en classe avec le maître sur les semis de lentilles. Vous avez fait des semis de lentilles. Donc, dans le premier pot, qu'est-ce que vous avez mis, Rita ?
1: Du soleil, de la pluie et de la terre.
0: Super. Dans le deuxième pot, Lina ?
2: Du soleil, de la terre, mais pas de l'eau.
0: Dans le troisième pot, Ambre ?
3: Du soleil, de la pluie, de l'eau et pas de terre.
0: Et Emir, dans le dernier pot, qu'est-ce que tu as mis ?
4: De l'eau avec la terre, pas du soleil.
0: Alors Marie, quelles sont les lentilles qui ont le mieux poussé ?
5: Avec du soleil, de l'eau et de la terre.
0: Super. Alors qu'est-ce que ça veut dire, Emilio, pour notre jardin ? De quoi ont besoin les légumes pour bien pousser ?
6: Du soleil, de l'eau et de la terre.
0: Alors en classe, ça nous permet avec les plus petits de beaucoup travailler le vocabulaire, qui est une priorité en maternelle, donc d'acquérir plein de vocabulaire nouveau sur les fruits, sur les légumes, sur... On travaille aussi en sciences sur la vie des plantes, des végétaux, et puis là du coup on va avoir un apport grâce à l'association Vie sur... les insectes et leur habitat.
7: Le projet a été accompagné par le parc naturel régional des Monts d'Ardèche dans le cadre de ce qu'on appelle les coups de pouce éducatifs du parc qui a financé les interventions de l'association Vivre les initiatives ensemble.
8: Ah, bah très bien. Eh bien, il va falloir que tout le monde mette des écorces dans le deuxième étage de notre maison.
9: Là.
8: Ah, très bien, c'est là, exactement.
9: Et moi aussi.
10: Qu'est-ce que tu es en train de faire là ?
11: On est en train de faire la maison des papillons.
10: Et comment vous faites ?
11: Ben, on met des branches ici et ça va faire une maison et une cage des papillons.
8: Alors vous croyez qu'ils vont pouvoir se cacher les petits papillons maintenant ?
9: Oui.
12: Je suis Jérôme Barretti, je travaille à l'association Vie. Et donc on travaille sur l'éducation à l'environnement avec les scolaires, les adultes ou des publics handicapés ou plus âgés dans les EHPAD.
10: Principalement sur le jardin ?
12: Oui, principalement sur le jardin, quoique on souhaite diversifier un peu les activités de l'association, peut-être vers la musique, jardin ou environnement général, naturel.
8: On va faire la maison pour quelqu'un d'autre ?
9: Oui.
8: Vous voulez faire la maison de qui ?
9: Des insectes.
8: Ah oui, bah, on va choisir un insecte.
9: Et les papillons.
8: Ah, les papillons, on l'a fait déjà.
13: On l'a déjà fait, Saïd.
8: On va faire la maison de celui-là.
9: Il pique.
8: Ah non, on dirait qu'il pique, mais bon, il s'appelle le perce-oreille.
9: C'est mon papy, il a des perce-oreilles.
8: Alors regardez ce qu'on va faire pour les perce-oreilles. On va faire avec les petits pots et on va mettre plein de paille dedans. Donc il faut prendre plein de paille et remplir tous les petits pots. Allez, on va bien enfoncer là.
9: C'est ça ?
10: C'est la maison de qui ?
11: C'est la maison les tortues, les perce-oreilles.
10: Et comment on leur fait une maison aux perce-oreilles ?
11: On met des pailles et on va mettre des briques et c'est fini la maison, on va faire un autre animal.
10: Alors aujourd'hui vous êtes à l'école maternelle de l'Alvade. Qu'est-ce que vous avez prévu pour cette matinée ?
12: Alors aujourd'hui on travaille sur les insectes au jardin, les insectes auxiliaires donc des cultures, ceux qui vont ravager nos cultures aussi, donc ceux qui vont nous aider, polliniser, travailler le sol, avec les petits sur un niveau plus simple. Donc on va construire, on amène un hôtel à insectes et on le remplit avec plusieurs matières, des bambous, on fait des pots avec de la paille.
8: Oh c'est bon la paille, c'est bon la paille, regardez tout ce que vous avez mis, je pense que là les petits perce-oreilles, ils peuvent vivre pendant 10 ans.
9: Hein.
10: Travailler sur le toucher, sur la vue, sur...
12: Pour les petits de ce niveau-là, c'est mieux de travailler sur le toucher. Là, en plus, on est en extérieur, donc ils ont tendance à courir un peu partout. Et ça leur fait plaisir d'être au jardin. Donc oui, on va travailler sur le toucher et sur tout le matériel qu'on ramène. Donc essayer de construire des petites cabanes et qu'ils comprennent au moins d'assimiler quelques espèces à quelques cachettes typiques.
10: Alors qu'est-ce que vous essayez de leur montrer plus particulièrement à travers cette animation ?
12: Alors de leur montrer que le jardin c'est pas qu'un endroit où on va produire des légumes, c'est aussi un écosystème entre guillemets, même si on va peut-être pas employer ce mot-là à ce niveau-là, quoique. Et du coup de leur montrer que c'est plus complexe que juste mettre des graines dans le sol et qu'il y a plein d'insectes et la nature environnante qui vont aider à vraiment faire du jardin, quoi, avoir des légumes.

0: Allez, on quitte un petit peu les petits de l'école de l'Alvade pour retrouver la classe des grands, grands frères, grandes sœurs et grands camarades que nous avons suivis dans la forêt cette fois-ci.
1: Clément Isabelle, donc la maîtresse des CM1 et CM2, qui avec Jérôme, là, faisons la découverte aux alentours de l'école, donc de l'Alvade, des plantes comestibles, donc en milieu forestier et en milieu de bord de rivière. Et voilà, on a fait un petit travail de préparation. Et Jérôme nous a fait goûter du sirop préparé d'acacia, de la gelée de... Ah oui. De la gelée de sureau, enfin bon, tout, c'est incroyable. Je connaissais les petites plantes, mais je pensais pas qu'il y en avait autant de comestibles. Hein. Ah ouais, ouais.
2: Donc on cherche un buisson à fleurs blanches et des fleurs blanches qui sentent très bon.
3: Là, nous emmener chercher des nouvelles fleurs qui sentent très bon et qui sont comestibles, mais qui sont identiques à certaines. On les reconnaît parce qu'il y a du bois dans cette plante, ce qui fait qu'on sait que cette plante elle est comestible.
0: Tu te rappelles le nom de cette plante ?
3: Le sureau, voilà, c'est du sureau.
2: C'est la gelée de sureau. Ça sent la fleur, hein, c'est que de la fleur avec du sucre et de l'eau, hein, les enfants.
3: C'est très bon, mais c'est gélatineux.
0: Vous avez goûté quelle plante alors ce matin ?
4: On a goûté la ciboulette sauvage, des orties, des fougères, de l'acacia aussi.
5: Avec l'eau, c'est bon.
6: C'est bon, je trouve. C'est délicieux. C'est trop bon,
5: Mathéo. Genre, ça a un peu le goût de miel et tout ça.
3: Ouais, ça a le goût du miel. On dirait que c'est du miel mélangé avec de l'eau, mais on sent toujours le goût du miel.
5: Et ça a du sirop. C'est bizarre. Il y a beaucoup de sucre, par contre.
0: Ouais, beaucoup. Mathéo, c'est quoi que vous êtes en train de goûter là?
5: Du sirop.
0: Du sirop de quoi?
5: D'acacia.

0: Alors pourquoi vous avez choisi, vous, cette thématique des plantes comestibles ?
1: Alors, ils avaient, en fait, c'est leur association qui proposait un planel de plantes, oui, d'animation. Et je trouvais, et pour moi, parce que j'avais envie de savoir ça, et pour les enfants, intéressant de savoir reconnaître les plantes qui se consommaient ou pas, quoi. Voilà. Bon, c'est vrai que c'est un petit risque parce qu'il y a des fois des plantes similaires qui peuvent être toxiques et d'autres comestibles. Donc il a bien dit, et c'est la règle de sécurité du départ, on ne met pas les mains à la bouche une fois qu'on a touché des plantes dont on ne connaît pas l'origine, quoi. Voilà, la toxicité plutôt.
2: Et il y avait des plantes fleurs blanches que si tu tripotais trop, eh bien, il y a un genre de truc qui va te toucher la peau et tu vas décéder.
0: C'est une plante qu'on voit là, autour de nous ?
2: Oui, c'est une plante blanche à côté de mon copain Mathéo. Eh ben, là, il y a une plante blanche derrière lui. Ben, s'il la mange, ben, il meurt. Ou sinon, s'il la tripote trop, il peut mourir.
0: Vous vous rappelez comment elle s'appelle, cette plante toxique ?
2: Probablement la ciguë, il a dit.
0: Comment vous avez préparé en classe, du coup, cette sortie ?
1: Alors, je leur ai demandé s'ils avaient des questions en amont pour poser aux intervenants. Et en fait, ils ont... eu plein d'idées et moi-même il y avait certaines questions auxquelles j'avais pas pensé, genre la première plante venue au monde, enfin plein de choses. Ça dépassait le cadre du niveau CM2, mais ça a permis de travailler du français, de refaire de la grammaire avec eux, et en même temps voilà, d'avoir un sens sur la SVT, voilà, les sciences du vivant et de la terre, voilà.
3: Est-ce qu'il y a des insectes qui peuvent manger des plantes non comestibles pour nous?
4: Oui. Alors il y a des insectes, alors je vais répondre à tout le monde. Les enfants, écoutez, il y a votre camarade qui avait une question sympa. Il me demande, est-ce qu'il y a des insectes qui mangent des plantes non comestibles pour nous? Alors il y a des insectes et il y a aussi des mammifères, d'autres des oiseaux, etc. qui mangent. Par exemple, les oiseaux, ils vont manger les baies du lierre. Ben, nous, on ne mangera pas les baies du lierre, d'accord? Mais il y a surtout des insectes qui s'en servent. Ils vont manger des choses toxiques pour nous parce qu'ils vont fabriquer du poison grâce à ça. Ils vont récupérer le poison de la plante et ils vont le transformer en eux pour devenir eux-mêmes toxiques. Donc ils vont pas se faire manger par les oiseaux parce qu'ils ont mangé une plante toxique et qu'ils l'ont transformée pour devenir toxique. C'est quand même malin.
5: Mais comment ça se fait que les plantes, elles ont une couleur ?
4: Il y a plusieurs sûrement explications, mais en général, c'est pour attirer les insectes pour se reproduire. Le problème, c'est que pas tous les insectes voient les mêmes couleurs, déjà. Une abeille, elle va pas voir les mêmes couleurs que nous, et souvent, ils voient les ultraviolets. Les ultraviolets, c'est des couleurs que nous, on sait pas voir.

0: Aujourd'hui, on goûte des plantes.
1: Jérôme Baretti, à nouveau, l'animateur nature de l'association Vie.
0: Et on balade au bord d'une rivière.
2: Alors, qu'est-ce que vous avez prévu d'autre lors de cette balade? Vous faites des jeux aussi. Comment vous les amenez à découvrir ces plantes comestibles?
0: Alors, au tout début, je voulais voir un peu comment les amener à réfléchir à la forme des feuilles, comment identifier une plante. Donc, on a d'abord cueilli des feuilles pour comparer les formes, les dents, les rondes, les pas rondes, etc. Ensuite, j'ai disposé des petits rubans à l'endroit où il y avait des fleurs à chercher. Et à chaque fois, je leur décrivais la plante pour qu'ils la cherchent dans l'environnement. Et on les a goûtés en notant et en faisant des petits dessins des formes de feuilles. Puis on a fait un petit tableau nature au moment de la pause et la dégustation de certains sirops que j'avais fait maison pour le sureau et l'acacia.
2: En quoi c'est intéressant, du coup, des animations autour des plantes comestibles? Qu'est-ce que ça peut leur apporter?
0: Alors ça leur apporte à appréhender un peu mieux leur environnement, à savoir qu'il y a des choses qui se mangent et surtout que tout ce qu'on mange aujourd'hui vient de la nature à un moment donné. Et du coup, d'ailleurs, sur la fin de séance, une fois retourné à l'école, si on a le temps, on va comparer un peu des photos de plantes sauvages et montrer ce qu'elles sont devenues à force de les cultiver.
3: Puis-je avoir votre attention? Pendant que nous sommes en petite pause printanière dans un champ, je vous propose de garder un petit souvenir de cette matinée en faisant des tableaux nature.
4: Est-ce que
3: vous avez déjà fait des tableaux nature?
4: Non.
3: C'est des petits tableaux que je vais vous distribuer comme ça.
2: Qu'est-ce que t'as mis, Mathéo, sur ton tableau?
5: Les fleurs jaunes, les bleus et les roses.
2: Et comment on fait un tableau nature, en fait? Est-ce que tu peux expliquer?
5: Vous prenez du scotch double face. Vous le collez sur une affiche.
6: Ça, je vais le mettre dans mon sac.
5: Et après, vous mettez des fleurs. Et vous mettez du sable pour que c'est mieux, ça colle plus. Et après, vous soufflez, vous secouez, et voilà.
7: Et t'as mis ça,
5: ça fait un tableau.
7: C'est très joli.

0: Ben, ils sont à l'écoute aussi de la parole, de la connaissance. Et du coup, c'est vrai qu'au début, ils partaient un peu dans tous les sens à vouloir tout toucher d'un coup. Et puis, ils se sont rendus compte qu'il y avait des plantes qui étaient toxiques et dangereuses. Et il y a eu un petit doute qui s'est immiscé. C'est « Oh, qu'est-ce que j'ai mangé là? Est-ce que j'avais le droit ?» Donc, dans le doute, ils sont à l'écoute. Et du coup, je pense que ça permet une observation et un éveil assez fort, plus poussé, ouais, d'être sur le terrain. Et là, je sais qu'il y en a qui vont revenir et initier les adultes, hein, c'est sûr. Hein. Voilà, là, y a Noah qui fait une collection de ciboulettes avec les oignons, il va les replanter chez lui. Enfin bon,
1: il y a des projets.
0: C'est très riche, oui, ouais, c'est très très riche.
2: Est-ce que ça a changé quelque chose dans votre comportement maintenant quand vous irez balader en forêt?
3: Ouais. Moi j'aime bien. On mange des fleurs, on se balade avec nos copains. C'est bien, on peut y aller en famille.
4: Mm-hmm. Bah, après, il ne faut pas manger des fleurs toxiques parce que si on meurt dans la forêt, voilà quoi.
5: Mais sinon, par exemple, là, on peut en cueillir et en ramener à nos parents. Au moins, ils vont pouvoir goûter la vraie herbe en forêt et plein de choses comme ça.
6: Frelons.
7: Ah, les frelons, ils sont gros, hein, ils piquent ceux-là. Ils sont gentils quand même, hein, mais il faut faire attention. Vous allez le prendre dans vos mains? Alors on met la main bien comme ça et on serre pas, d'accord? Je le pose, après je le récupère et je...
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3: Le festival Jean Ferrat se déroule à Entraigues-sur-Volane ce week-end, de vendredi à dimanche. Aujourd'hui, on met les projecteurs sur la programmation de ce vendredi 10 juillet. Le festival commence à 14h sur la scène des Coquelicots avec un tremplin.
4: C'est la quatrième édition du tremplin. C'est quelque chose qui est très très important dans notre cœur et ça l'était à Jean Ferrat. Il a toujours favorisé dans d'autres festivals comme Festival de Marne, il était le parrain, et puis Barjac, juste un peu plus bas en méridionale côté du Gard, favoriser les jeunes pousses, les jeunes chanteurs qui n'étaient pas connus, qui n'étaient pas écoutés dans les radios. À l'époque, il n'y avait pas encore les radios locales. Et donc, nous, on reprend cet esprit-là. Donc, c'est des gens, des chanteurs, des artistes qui sont en voie de professionnalisation. Et donc, on leur donne un coup de pouce. Et la nouveauté l'an dernier, c'était que il y avait deux prix, et c'était le cas avant. Mais le prix du jury, l'an dernier, on y reviendra, c'était Bonneville. Il va venir en première partie sur la grande scène de la Résistance. Et puis le prix du public, il est programmé cette année. Et donc là, en l'occurrence, c'est Léora, magnifique chanteuse, toute jeune, qui va suivre le tremplin. Le tremplin, on a eu une cinquantaine de candidatures. Pré-jury, donc on a sélectionné quatre. Puis donc ces quatre artistes, Yann Fiard, Jasmine, En tête à texte et Quijoté, vont se présenter sur la scène des Coquelicots de 14h à 16h. Et donc le public, les festivaliers seront invités à voter pour définir le prix du public. Et il y aura un jury qui définira le prix du jury qui sera annoncé le soir en ouverture de la grande scène de la Résistance.
3: Et chaque année, les gagnants et gagnantes du tremplin sont reprogrammés l'année suivante. Donc Léora, qui se produira à 18h sur la scène des Coquelicots, c'est la gagnante de l'année dernière.
4: Voilà, donc c'est un beau clin d'œil, une belle boucle par rapport à l'an dernier. L'an dernier, il faut le préciser, ça s'était passé dans la salle Christine Sèvres. Et là, on prend le pari qu'il fera beau. On décore énormément cette scène des Coquelicots, qui sera ombragée, puisqu'il y a beaucoup de mûriers qui accompagnent ce pré. On le décore énormément. Et donc Léora est ravie de pouvoir chanter avec son public. J'espère que certains vont revenir, hein, ceux qui avaient voté pour elle, parce qu'on a un public très fidèle, hein, c'est ça le Jean Ferrat, revenir pour l'encourager, parce que là c'est trois chansons sur le tremplin, mais là c'est vraiment une heure et quart, donc c'est un vrai récital. Ouais.
3: Et après Léora, on va aller en fanfare de la scène des Coquelicots jusqu'à la scène de la Résistance avec Bukandata.
4: Ah, c'est plus qu'une fanfare, hein, c'est une percussion brésilienne, ouais. Donc une bucantada, mais ça, c'est comme ça qu'il s'appelle.

0: rappelé et il a laissé des traces incroyables. C'était en 2019, c'était juste avant le Covid, qui fait qu'en 2020, il n'y a pas eu de festival Jean Ferrat, comme il n'y a eu aucun festival en France. Et à HK, il y avait 1000 personnes sur la place. Et là, on est bien parti, qu'on retrouve 1000 personnes. Ce qui nous pose un problème avec HK, déjà, il ne veut pas passer à 22h30, parce que son récital, on va dire que c'est presque un concert aux allures de bal populaire. C'est du debout et assis, et on va partager la place entre des chaises d'un côté jusqu'à la scène, et puis du debout, parce que si les gens sont debout devant les gens qui sont assis, ils ne verront rien, ils seront frustrés. Donc c'est vraiment très particulier à HK. C'est vraiment des allures de bal populaire. C'est pas HK et les saltimbanques, là, c'est son disque qui vient de sortir, c'est Ensemble. C'est une musique nomade, c'est des influences multiples, mais c'est surtout un poète, hein, HK.
1: C'était la voix de Patrice Luthier, président de l'association Jean Ferrat Culture et Chanson, l'association qui organise le festival. Le festival Jean Ferrat se déroule à Entraigues-sur-Volanne tout le week-end et on se met déjà dans l'ambiance avec Une vie de rêve et de combat, un morceau du groupe HK.

0: HK à retrouver au festival Jean Ferrat ce vendredi 10 juillet. Une faille dans le système.
1: En ce moment au cinéma.
0: Rendez-vous demain soir à Pont d'Aubenas pour une projection en plein air complètement gratuite.
2: J'ai passé ces 7 dernières années à parcourir le monde pour parfaire mon art. Voyez-vous, je suis une sorte de magicien, inventeur et chocolatier. Alors taisez-moi et écoutez-vous. Non, c'est pas ça, je voulais dire l'inverse.
3: Monsieur Wonka, je vois que vous êtes un homme très ingénieux.
4: Qu'est-ce que tu fais ?
2: Je fabrique du chocolat, bien sûr. Tu l'aimes comment ? Noir ? Blanc ? Fondu ? Totalement givré ?
5: Bien des gens sont venus ici pour vendre du chocolat. Tous ont été broyés. Par le cartel des chocolatiers. Il faut vendre du chocolat pour avoir une boutique. Et il faut avoir une boutique pour vendre du chocolat.
0: Wonka est un film réalisé par Paul King, sorti en 2023, film qui raconte la jeunesse de Willy Wonka, un des personnages principaux du roman Charlie et la chocolaterie de Roald Dahl.
6: Par où on commence ?
7: Un bon chocolat doit être simple, alors que celui-ci est tout bonnement
2: étrange.
7: Qu'est-ce qui se passe ? Qui voudrait d'un chocolat qui fait voler ?
2: Nous allons vite le savoir.
8: Qui voudrait un chocolat ?
9: Circuler, y a rien à voir, à part un petit groupe de personnes qui défient les lois de la gravité.
0: Le film Wonka sera projeté sur grand écran en plein air demain soir à la tombée de la nuit à Pont d'Aubenas, sur la place des ateliers d'Antan, une séance offerte par la ville d'Aubenas. Elle sera précédée par la projection d'un court-métrage sélectionné par un jury de jeunes albenaciens cinéphiles et vous pouvez même venir à partir de 19h30 pour un pique-nique partagé.
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0: Cette semaine, nous mettons à l'honneur le travail de l'artiste Lisa Pariente en vous faisant découvrir quelques-uns de ses derniers morceaux. Ils ne sont pas ou pas encore réunis en album, alors nous allons les égrener toute la semaine sur la radio InfoRC. Le 17 juin dernier, Lisa Pariente a dévoilé un single qui était très attendu. Il s'appelle « Qu'est-ce qu'on se ressemble ?». Quelques jours avant, elle annonçait la sortie de ce morceau sur son compte Instagram avec trois mots écrits en blanc sur noir « Je suis juive ». Les slides qui suivaient donnaient plus d'explications. Elle racontait la coexistence de ses origines juives et arabes face à l'entreprise des médias de les faire s'opposer. Elle terminait sur ces mots. Écrire ce texte, sortir cette chanson, c'est probablement l'une des choses les plus effrayantes que j'ai faites. L'équivalent d'envoyer un message risqué à son crush, quoi. Mais puissance 1000 à peu près. Ça, ce sont les mots de Lisa Pariente et maintenant place à sa voix, avec le titre « Qu'est-ce qu'on se ressemble ?» sur le 88.6.
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C'était Lisa Pariente. Qu'est-ce qu'on se ressemble? Son travail est à l'honneur cette semaine sur la radio Info RC. Vous pouvez retrouver quelques extraits de ses derniers titres sur notre page d'accueil, inforc.fr.

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1: Bonjour à toutes et à tous, soyez les bienvenus à l'écoute d'RFI, Radio France Internationale, en direct de Paris, il est 18h.
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1: Nous sommes le lundi 6 juillet, voici les titres de cette édition. Donald Trump interfère dans la Coupe du Monde de football. Le président américain confirme avoir demandé à la Fédération internationale de foot de revoir le carton rouge de l'attaquant américain Balogun. On vous explique tout cela dans un instant en direct de Seattle. Deux semaines après les tremblements de terre qui ont gravement secoué le Venezuela, les équipes internationales de secouristes commencent à quitter le pays. Une page se tourne dans l'histoire des relations entre la France et le Burkina Faso. Tous les diplomates français en poste au Burkina sont désormais rentrés en France. Et puis enfin, nous nous pencherons sur cette question. L'IA, l'intelligence artificielle, peut-elle nous aider ou nous mettre en danger? Nous serons à Genève. L'affaire Balogun, ou lorsque la politique s'invite sur le terrain de la Coupe du Monde de football. L'attaquant américain d'origine nigériane, Folaris Balogun, avait été suspendu de la compétition après un carton rouge en 16e de finale. Mais il aura suffi un coup de fil de Donald Trump au président de la FIFA pour que la suspension du joueur soit annulée. Cédric De Oliveira, vous êtes à Seattle pour RFI. Cédric, c'est un cas unique dans une Coupe du Monde.
4: Et bonjour Adrien, effectivement c'est du jamais vu dans l'histoire de la compétition. Un joueur exclu lors d'un match va donc pouvoir disputer le suivant sans suspension. La FIFA a décidé d'utiliser un article spécifique de son code disciplinaire à l'article 27 pour suspendre cette sanction. Folarin Balogun, meilleur buteur de la sélection américaine dans ce mondial, va pouvoir affronter la Belgique. Un cas unique qui provoque évidemment un certain émoi parce qu'il avantage la sélection américaine qui organise le tournoi et parce que, vous l'avez dit, elle est consécutive à l'action de Donald Trump. Le président a confirmé lui-même dans une allocution avoir appelé son ami Gianni Infantino. « Je ne pensais pas qu'il y avait faute », a dit Trump. « Ce n'était même pas une infraction », en faisant référence à l'action qui avait provoqué le carton rouge de l'attaquant des États-Unis en 16e de finale contre la Bosnie. Cette décision crée en tout cas un climat malsain autour de la sélection américaine, désormais avant par l'action de Trump et d'Infantino. Si elle se qualifie, ses performances seront forcément remises en cause. Et puis le cas Balogun crée une jurisprudence. Pourquoi les autres équipes ne pourraient-elles pas demander la même mansuétude de la part de la FIFA? L'instance aura bien du mal à se dépêtrer de cette affaire.
1: Merci Cédric. Cédric De Oliveira à Seattle pour RFI. Je vous rappelle l'heure de ce match entre les États-Unis et la Belgique. Minuit, temps universel. Et puis un autre match nous intéresse dans la soirée, 19h, temps universel, Espagne-Portugal. Le Venezuela, il est un peu plus de midi à Caracas. Le Venezuela, cela va faire bientôt deux semaines que le nord du pays a été violemment secoué par deux tremblements de terre. Bilan officiel en date d'hier, 3342 morts selon un communiqué du gouvernement. Les autorités vénézuéliennes évitent de parler des disparus, mais les Nations Unies estiment qu'il pourrait y en avoir 50 000. La possibilité aujourd'hui de retrouver des survivants est infime, presque impossible 15 jours après la catastrophe. Dans les rues de la Guaira, ville sinistrée située à quelques kilomètres au nord de Caracas, ce sont les corbillards, les voitures qui transportent les morts que l'on voit le plus. Notre envoyée spéciale, Mélissa Barra.
5: Les corbillards se relaient devant la morgue improvisée de la Guaira. Edgardo, 20 ans, attend sur sa moto. Il est venu pour identifier le corps de son cousin. Ce sera son dernier voyage entre Caracas et la zone du sinistre.
6: Nous attendons la confirmation qu'il est bien là pour pouvoir l'incinérer. Depuis le 24 juin, nous faisons des allers-retours sans arrêt.
5: Son cousin, il l'a cherché pendant des jours, mais il a aussi aidé d'autres familles.
6: Nous avons prêté main forte et nous avons même aidé une dame à sortir son fils. Maintenant, c'est plus calme et les images douloureuses tournent en boucle dans ma tête. Au début, on tenait grâce à l'adrénaline, mais là, le coup est dur.
5: À 15 minutes de là, les rescapés de Katia Lamar campent sur un parking. Une équipe de l'ONG israélienne IsraAid distribue des repas sous les tentes. La psychologue Karen Munson en fait partie.
3: Ce que je constate chez les secouristes et les bénévoles, c'est qu'ils s'en veulent de ne pas en avoir fait assez. Ils travaillent sans relâche. Beaucoup n'ont sorti que des corps sans vie. Ils ont le cœur lourd. Notre rôle est de leur donner des clés pour se protéger, recharger leur batterie et pouvoir continuer.
5: Les équipes de sauvetage étrangères quittent peu à peu le Venezuela. Seul le personnel humanitaire restera sur place pour venir en aide aux rescapés. Mélissa Barra, Jad El Khoury, La Guaira, RFI.
1: RFI à Paris, 18h06. Venons-en à cette nouvelle page de l'histoire qui se tourne dans les relations entre le Burkina Faso et la France. Tous les diplomates français en poste au Burkina sont rentrés en France en fin de semaine dernière et nous apprenons que le personnel diplomatique du Burkina doit quitter la France d'ici ce soir, indique le ministère français des Affaires étrangères. Les législatives en Algérie, les Algériens étaient appelés à élire leurs députés le 2 juillet dernier. D'après des résultats officiels, l'abstention a atteint un niveau record. Autrement dit, près de 8 électeurs sur 10 ne se sont pas déplacés jeudi dernier. C'est du jamais vu dans le pays. Enfin, c'est le FLN, le Front de Libération Nationale, qui a remporté 90 sièges et qui arrive en tête des élections, précisent les autorités. Ce triste constat en République démocratique du Congo, l'épidémie d'Ebola a causé la mort de plus de 500 personnes d'après l'Organisation mondiale de la santé. Au total, précisément, 506 morts et 1561 cas confirmés en RDC depuis le 15 mai dernier. L'intelligence artificielle peut-elle nous aider ou nous mettre en danger? Cette question est au centre des discussions cette semaine à Genève. Plusieurs conférences internationales sur l'IA sont organisées par l'ONU. Le secrétaire général de l'Organisation des Nations Unies demande aux pays de la planète de travailler ensemble. Il vaut mieux contrôler le développement de l'IA. Selon Antonio Guterres, si les États ne réagissent pas, c'est l'intelligence artificielle qui risque de contrôler les humains. RFI Genève, Jérémy Lanche.
7: L'intelligence artificielle se développe aujourd'hui plus vite que notre capacité à la maîtriser, avertit un panel d'experts de l'ONU. Son secrétaire général, Antonio Guterres, reconnaît que bien utiliser l'IA pourrait accélérer le développement humain de manière fulgurante, mais il voit aussi trois dangers majeurs.
8: Le premier risque, c'est la vitesse à laquelle l'IA se déploie. Il a fallu 15 ans à l'Internet pour arriver à 1 milliard d'utilisateurs. L'IA l'a fait en 2 ans seulement. Le deuxième danger, c'est le pouvoir. Une poignée de pays et d'entreprises concentrent les capacités en IA. Le troisième danger, c'est la vérité. Une machine mal intentionnée peut persuader le public qu'un mensonge est vrai et qu'à l'inverse, des preuves authentiques sont fausses.
7: Le choix, poursuit Antonio Guterres, n'est donc pas d'être pour ou contre l'IA, c'est trop tard pour ça. La question, c'est celle de notre capacité collective à la garder sous notre contrôle.
8: Nous sommes peut-être la dernière génération à pouvoir définir les conditions de la coexistence entre l'humanité et les machines. La porte est ouverte, mais elle ne le restera pas longtemps encore.
7: L'ONU espère maintenant que les États saisiront la balle au bon, car aucun traité ou texte contraignant, c'est la faiblesse de ce dialogue sur l'IA, n'est pour le moment sur la table. Jérémy Lanche, Genève, RFI.
1: Dans l'actualité française, sous une chaleur écrasante, Tadej Pogacar vient de remporter la 3e étape du Tour de France à vélo. Il prend par ailleurs le maillot jaune. Il a été le plus rapide à franchir la ligne d'arrivée dans la station des angles. Le retour de la canicule en France avec plusieurs départements placés en vigilance jaune à partir de demain. Et puis enfin, quand il fait très chaud, les eaux aident aussi les animaux à rester au frais, à se protéger au maximum des températures élevées. Par exemple, les eaux donnent d'abord beaucoup d'eau à boire aux girafes, zèbres et autres lions. Les animaux ont même à disposition des glaçons pour se rafraîchir. Autre système mis en place, des brumisateurs, des gouttelettes projetées sur les animaux. Toutes ces informations sont à retrouver quand vous le souhaitez sur notre site internet rfi.fr.
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1: Et c'est l'heure de l'agenda quotidien et culturel sur le 88.6. Bienvenue à l'écoute de l'édition du lundi 6 juillet. On commence avec une proposition du concert du chœur Ébullition ce soir à Burzé. Le chœur Ébullition explore avec Écho, un répertoire contemporain, sacré et profane qui nous vient de Suède, de France et d'Estonie. Des polyphonies a cappella et des musiques populaires s'y mêlent. Ça se passe à l'église de Burzé. Ce soir, à 21h, ça coûte 10€ ou 5€ pour les jeunes de moins de 18 ans. Le concert du chœur Ébullition autour d'un répertoire qui s'appelle Écho. Et puis comme chaque jour à Aubenas, vous pouvez aller visiter le château d'Aubenas, centre d'art contemporain et du patrimoine. En ce moment, il s'y déroule une exposition notamment qui s'appelle « Mille et une patates ». Et puis demain, mardi 7 juillet, à 17h30, vous pouvez participer à une visite guidée pour les familles. Donc si vous avez des enfants, c'est l'occasion d'aller au château demain à 17h30. Le prix de la visite guidée coûte le prix d'une entrée au château. Par contre, il est conseillé de réserver sur le site internet du château d'Aubenas. Mardi soir, mardi 7 juillet, rendez-vous à La Blachère pour une soirée Dalida. La compagnie Prélude Musique va vous plonger dans l'univers intime de Dalida où le temps s'arrête. C'est un concert autour de l'œuvre de Dalida qui se passe à la ferme Théâtre Notre-Dame à La Blachère, mardi 7 juillet à 21h15. Ça coûte entre 16 et 10 euros. Et puis, on ne vous avait peut-être pas dit que le déstockage de Samsap, c'est encore et toujours le premier mardi du mois, c'est donc demain. Vous pouvez venir rafraîchir votre porte-monnaie en ces temps de canicule avec moins 50% sur toute la boutique. Et sans oublier la mercerie et les tissus pour vous confectionner vos tenues légères. Rendez-vous demain, mardi 7 juillet, de 10h à 12h et de 14h à 18h30 au 26 quai de l'Ardèche à Pont-d'Aubenas. C'est là que se trouve cette friperie associative Samsap. Et puis je vous parlais tout à l'heure du festival Jean Ferrat pour lequel nous avons des places à vous faire gagner. Il se déroule ce week-end à Entraigues-sur-Volane et avant ça des préludes. Des préludes qui commencent dès demain à Privas avec un spectacle qui s'appelle Brel à l'orgue. C'est en effet le chef-d'œuvre musical de la vie de Brel que l'organiste Frédéric Lamantia célébrera à l'orgue au temple de Privas. Les titres permettront au public de s'immerger, en chœur ou seul, dans l'univers de Brel. Véronique Estelle lira un texte avant chaque œuvre jouée pour situer la chanson et le contexte de l'époque. C'est un concert en partenariat avec les Amis de l'Orgue du Temple de Privas qui coûte 12€ en prélude du Festival Jean Ferrat demain à 19h à Privas. Et puis, un autre prélude du Festival Jean Ferrat, c'est cette fois direction Viviers, mercredi 8 juillet à 20h30 dans la cour d'honneur de l'hôtel de ville de Viviers que vous retrouverez Michel Avallon qui chante Ferrat. Plus de 20 titres sont au programme de ce spectacle, un spectacle qui s'appelle Chansons belles et rebelles où la voix chaude, singulière de Michel Avallon va s'accompagner à la guitare, soutenue aussi par l'accordéon de Fred Jopard et va donner à l'œuvre de Jean Ferrat un éclat des plus enthousiastes. C'est une balade dans le tableau poétique populaire humaniste du chanteur. Un spectacle en partenariat avec la mairie de Viviers qui est également à 12€ et gratuit pour les moins de 12 ans. Ce sont les préludes du festival Jean Ferrat dont on vous parle toute la semaine sur le 88.6. partir en livre autour de l'héroïsme avec le réseau des bibliothèques et médiathèques du bassin d'Aubenas. La sixième étape va se faire à La Ville-Dieu ce mercredi 8 juillet de 10h à 12h et de 14h à 16h dans la cour de la bibliothèque de La Ville-Dieu avec des ateliers créatifs qui s'appellent Mon Petit Héros, un coin lecture. Et à 10h, un atelier Ma Petite BD avec Pistil à partir de 7 ans. À 11h15, un spectacle, tous héros et héroïnes, également avec le conteur Pistil. Et à partir de 14h, c'est la ludothèque Le Palabre qui va venir vous inviter à jouer devant la bibliothèque de La Ville-Dieu après-demain, mercredi 8 juillet. Et puis à Aubenas, les places s'animent. C'est la place Palamos, jeudi, qui va venir s'animer avec du cirque et également la ludothèque du Palabre. De 18h à 21h, jeudi 9 juillet, rendez-vous sur la place Palamos à Aubenas. Ce sont les animations proposées par la médiation sociale de la ville d'Aubenas. Vendredi, vous les retrouverez place du 14 juillet de 9h à 11h pour un blabla café. Et beaucoup d'autres rendez-vous sont prévus tout le mois, alors restez bien aux aguets sur les ondes du 88.5. On continue de vous en parler les jours prochains. Et c'est la fin de cet agenda qu'on va clôturer en musique avec Louise Roham, A Faint Echo.

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1: Bonjour et bienvenue sur Info RC. Aujourd'hui, nous parlons coiffure, un secteur passionnant et toujours en mouvement. Pour nous en dire un peu plus sur les formations en coiffure, nous accueillons Margot Lénaud, formatrice au CFA André Fargier à l'ANAS. Bonjour Margot.
2: Bonjour et merci de me recevoir.
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2: Complètement, il y a toujours besoin de coiffeurs. Les cheveux continueront à pousser. 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
2: 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La coiffure, c'est un domaine riche et plein d'opportunités.
1: Merci Margot d'être venue pour répondre à nos questions sur Info RC. À très bientôt.
2: Merci.
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1: Aujourd'hui, on s'intéresse à la version Kids de Splendor. Bonjour Olivier.
2: Bonjour. Donc aujourd'hui, j'ai choisi de vous présenter Splendor Kids, donc un jeu de Catherine et Marc André, illustré par Olivier Danchin. Donc Splendor, à la base, c'est un jeu qui est sorti il y a déjà pas mal d'années, je dirais 6-7 ans de mémoire. Et on est sur un jeu plutôt adulte, petit jeu de plateau où on va avoir la nécessité de collecter des jetons qui représentent des diamants pour acheter des cartes, ainsi de suite. C'est un jeu qui a très très bien marché, qui a été décliné ensuite en version 2 joueurs. Et comme de plus en plus maintenant, ces jeux qui marchent très bien avec les adultes, comme Carcassonne, Les Aventuriers du Rail, Everdell, on va avoir des variantes pour les enfants, on va dire. Ce qui fait que d'une part, on va avoir des mécaniques qui vont être chouettes pour les enfants. Et puis quand nous adultes, on joue avec les enfants, on a des jeux qui sont intéressants et qui sont assez, assez sympas à jouer.
1: Splendor Kids est un jeu de stratégie familiale, accessible dès 6 ans. Ce jeu de société est la version enfant du célèbre jeu Splendor et vous propose une mécanique de course où votre mission est de traverser le royaume et atteindre la cour de la reine en premier.
2: Dans Splendor Kids, c'est assez différent, on ne va pas avoir de cartes. Là, cette fois-ci, on va retrouver un grand plateau. Nous, on part de tout en bas. On a toute une série de chemins qui vont passer par des villes et des villages pour arriver au château. Notre objectif, c'est une course, c'est d'être le premier à, en gros, traverser le plateau. Il faut qu'on aille livrer la nourriture, il faut qu'on soit les premiers au royaume. Sur ce plateau, on va voir qu'entre chaque ville, on va avoir des petits fanions qui vont représenter le coût des péages, en fait, en gros, le coût de la route à faire. Donc, on va nous demander des ressources. Et à côté de ce plateau-là, on va avoir le distributeur avec les jetons qui vont représenter
1: les ressources.
2: Donc on va avoir de l'eau, on va avoir des pommes, enfin voilà, en gros c'est tout ce dont on va avoir besoin pour faire notre route, des champignons, etc. Et donc à mon tour de jeu, soit je viens récupérer des jetons ici, de mon choix, soit je dépense les jetons et je fais progresser mon bonhomme sur la route d'un village à un autre. On est un peu sur le même principe que Splendor. Dans Splendor, il fallait qu'on dépense les jetons pour acheter des cartes. Et ces cartes

0: permettait d'acheter d'autres cartes, ainsi de suite. Là, ça a été matérialisé par le fait du plateau. Du coup, c'est un peu plus visuel pour les enfants. Il y a un côté un peu moins abstrait. De même qu'on voit plus facilement son avancement, il n'y a pas de points à calculer. On voit bien si je suis plutôt au milieu du plateau, si je suis bientôt à la fin, et combien il me reste de villages à parcourir pour aller jusqu'au château, quoi.
1: Alors, tu disais qu'il y avait des petits distributeurs de jetons.
0: Ouais, c'est ça. On a ici un petit plateau avec les jetons. Chaque joueur a un plateau individuel dans lequel il va venir placer ses jetons. En fait, l'idée, c'est de faciliter toutes les mécaniques qui sont des fois un peu abstraites pour les enfants. C'est-à-dire que, par exemple, on est limité dans le nombre de jetons qu'on peut avoir devant soi. On ne peut pas en avoir plus que 8. Si c'est une règle comme ça, juste pour un enfant, ça peut être un peu abstrait de toujours avoir besoin de recompter pour savoir combien de jetons il a. Là, chaque joueur a un petit plateau et on va venir placer... Il y a 8 emplacements, donc chaque fois que j'ai un jeton, je viens le placer sur un emplacement vide. Donc je vois, c'est très visuel pour les enfants de savoir combien d'emplacements il a encore de disponibles, ou alors est-ce qu'il est plein au niveau de ressources et qu'il va falloir qu'il progresse pour pouvoir dépenser un peu ses ressources et avancer sur le plateau.
1: Ils disent qu'il y a des plateaux modulables aussi.
0: Ouais, c'est ça, c'est-à-dire qu'en fait, ce grand plateau-là, qui représente le parcours à réaliser, ça fait un côté puzzle, donc en fait, on peut faire différents puzzles avec des parties plus ou moins longues et des trajets plus ou moins compliqués.
1: Avec ces plateaux modulaires et ces nombreuses combinaisons, 12 configurations de plateaux possibles, Splendor Kids promet des parties variées et une initiation idéale à la stratégie et à la gestion de ressources.
0: Donc c'est vraiment, vraiment sympa. Ils le mettent à partir de 6 ans, ça fonctionne vraiment bien. Voilà, on va dire à partir de la grande section CP en fonction de l'âge des enfants et de leur habitude de jeu. Ça dure une petite vingtaine de minutes. Et puis c'est chouette aussi pour les adultes, et ça c'est important.
1: Parfait pour jouer en famille, il conserve l'esprit tactique de Splendor tout en étant accessible et ludique pour les plus jeunes.
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1: Bonjour, bienvenue dans le magazine Mosaïque. Nous sommes Merlin et Avan, deux lycéens de Gimont et Astier en stage à Info RC. Dans la série Découverte des métiers, nous recevons aujourd'hui Madame Sanz et Madame Angelo de la Banque de France. Bonjour mesdames.
2: Bonjour.
3: Bonjour.
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6: Pouvez-vous vous présenter ?
2: Je m'appelle Marie Angelo, je suis directrice départementale de la Banque de France en Ardèche. J'ai été nommée à ce poste en septembre 2025, donc il y a à peu près 8 mois et demi. Auparavant, je travaillais à la Banque de France des Yvelines en région parisienne, à Versailles plus précisément, et je suis très heureuse de rejoindre ce très beau département de l'Ardèche.
7: Bonjour, alors je suis Sophie Sanz, je suis chargée de relations avec les entreprises sur le département de l'Ardèche à la Banque de France et je suis également analyste de médiation du crédit pour la région Auvergne-Rhône-Alpes.
1: Alors mesdames, on aimerait connaître vos études respectives.
2: Personnellement, j'ai un diplôme d'actuaire. Un actuaire, c'est un ingénieur en mathématiques financières et mathématiques des assurances. J'ai obtenu ce diplôme d'actuaire à l'Institut de sciences financières et d'assurance de Lyon, qui est basé au sein du département mathématiques de la Fac de sciences de Lyon. Et puis, j'ai aussi un diplôme d'actuaire expert en risk management, à savoir que je suis expert en analyse des risques des entreprises.
7: Alors, pour ma part, ça va être un petit peu plus simple. J'ai choisi une voie plus facile et surtout, je pense qu'à cette période-là, j'avais un côté un petit peu rebelle et je ne voulais pas dépendre de mes parents. Donc, je suis partie sur une filiale en alternance. Donc, j'ai fait un BTS en alternance au sein d'une banque, la Société Générale. Et ensuite, toujours dans le cadre de cette banque, la Société Générale où j'ai été embauchée, j'ai fait en formation continue une licence gestion finance expert.
5: Quels sont vos parcours professionnels ?
2: Alors, personnellement, je suis entrée à la Banque de France il y a seulement 11 ans. Auparavant, j'ai travaillé dans plusieurs compagnies d'assurance sur des activités de solvabilité prospective des compagnies d'assurance. Donc, l'actuaire, c'est un métier pour calculer l'avenir. Donc, solvabilité prospective, c'est-à-dire qu'on va se projeter jusqu'au terme des engagements qui ont été pris par la compagnie d'assurance pour vérifier que l'entreprise va rester solvable pour respecter ses engagements vis-à-vis de sa clientèle. Donc on va constituer des réserves mathématiques pour faire face aux risques et puis pour rembourser les assurés lorsqu'elles vont arriver au terme de leur contrat d'assurance vie par exemple. Ensuite, à la Banque de France, j'y suis arrivée pour travailler à l'autorité de contrôle prudentiel qui est adossée à la Banque de France. Cette autorité de contrôle s'occupe de superviser tous les établissements financiers, à savoir les banques et les compagnies d'assurance. Le but est de vérifier qu'elles appliquent bien la réglementation qui leur est imposée et de vérifier également que ces établissements financiers, ces banques et ces compagnies d'assurance vont rester solvables pour respecter leurs engagements vis-à-vis de leur clientèle. Notre objectif est en quelque sorte d'être des gardiens des intérêts de la clientèle de ces institutions financières. Et par la suite, j'ai travaillé à la direction des opérations pour évaluer l'encadrement des risques de crédit et de marché entre la Banque de France et ses contreparties bancaires, y compris les autres banques centrales. Et depuis 6 ans, j'ai découvert le réseau. Le réseau à la Banque de France, c'est les succursales qui sont implantées dans les départements, qui s'occupent du service à l'économie des entreprises et des particuliers.
7: Pour ma part, donc, j'ai travaillé au sein d'établissements bancaires, on va dire commercial, classique. Donc, j'ai travaillé une grande partie de ma carrière à la Société Générale, où j'ai évolué sur différents postes. Et ensuite, j'ai fait un court passage à la Banque Postale. Et puis, je suis arrivée à la Banque de France il y a 4 ans.
1: Alors, d'où êtes-vous originaire toutes les deux ? Depuis quand êtes-vous en Ardèche ?
2: Je suis en Ardèche depuis 8 mois. Auparavant, j'ai travaillé plus de 25 ans en région parisienne, alors que j'ai fait mes études en région lyonnaise.
7: Et moi, je suis originaire de Montélimar, mais ma famille est ardéchoise, donc j'ai un petit attachement pour l'Ardèche. Je suis pas très loin.
6: Vous travaillez toutes les deux à la Banque de France. À quoi sert cette institution et à qui s'adresse-t-elle ?
2: La Banque de France a été créée en 1800. C'est une très vieille dame qui a 226 ans. Elle a été créée par qui, à votre avis ?
1: C'était sous le régime Bonaparte, il me semble.
2: Tout à fait. Elle a été créée par Napoléon Bonaparte en 1800. Ensuite, elle a été nationalisée en 1945. Et puis, en 1993, elle est devenue indépendante. Ça ne veut pas dire qu'elle est redevenue privée. Ça veut dire tout simplement que la loi indique que la Banque de France est indépendante du gouvernement concernant sa politique monétaire. En 1999, elle a rejoint l'eurosystème avec la Banque Centrale Européenne et les autres banques nationales centrales de l'Europe qui ont adopté l'euro comme monnaie. Et en 2002, on a eu l'émission des premiers billets en euros. Et en 2029, on se dirige vers l'élaboration de la monnaie électronique. La question, c'était à quoi sert la Banque de France ? Alors, la Banque de France a trois principales missions. La première mission de la Banque de France, c'est la politique monétaire de la France. À travers cette politique monétaire, elle va maintenir une stabilité des prix, c'est-à-dire une inflation autour de 2%, une inflation qui augmente mais pas trop. Elle va refinancer les banques et l'économie, elle va émettre les billets et elle va surtout préserver la confiance dans la monnaie qui est l'euro. Ça, c'est sa première mission. La deuxième mission, c'est la stabilité financière. À travers cette activité, l'autorité de contrôle prudentiel adossée à la Banque de France va contrôler toutes les institutions financières pour vérifier qu'elles vont rester solvables. Ensuite, il y a une troisième mission de la Banque de France, c'est le service à l'économie et à la société. Donc, pour cette mission, la Banque de France est présente dans 105 territoires en France et plus principalement dans tous les départements. Donc, en Ardèche, par exemple, notre activité est au service de l'économie et de la société. Donc au service des entreprises et des particuliers. Pour ce qui concerne le service des entreprises, la Banque de France va coter toutes les entreprises du département. La cotation de la Banque de France, c'est l'appréciation que la Banque de France donne à une entreprise sur sa capacité à honorer ses engagements financiers à horizon 1 à 3 ans. Elle va accompagner également les entreprises en difficulté, plus précisément les petites et moyennes entreprises, à travers la médiation de crédit, mais Sophie va en parler, donc c'est sa spécialité, à travers aussi d'autres services. Elle va aussi déployer l'éducation financière et budgétaire auprès de tous les publics, les enseignants, les étudiants, les porteurs de projets d'entreprise, et elle va participer à l'inclusion financière des particuliers en situation de précarité économique. Donc elle va les accompagner dans leur lutte contre le surendettement, dans le droit au compte, le microcrédit. Alors ce qui est intéressant, c'est qu'au niveau du service aux particuliers, qui est assez indicatif, c'est qu'en 2025, on a accompagné en France plus de 2 millions de personnes dans le cadre de leur inclusion financière. Et d'après un sondage CSA, 93% des personnes accompagnées se disent satisfaites par les services de la Banque de France.
7: En complément, ce que je trouve important, c'est que depuis récemment, on a mis en avant la façon dont on peut aussi aider les gens dans le cadre des violences économiques. Et ça va être surtout être déployé au niveau des violences économiques faites aux femmes. Parce que la première violence conjugale, généralement, c'est la privation d'accès à de l'argent, en fait. Et donc, on intervient aussi dans ce biais-là pour expliquer aux femmes et aux personnes qui peuvent être victimes de ce type de violence les droits qu'elles peuvent avoir et les recours qu'elles peuvent faire.
2: Et puis, je veux juste faire un complément par rapport à l'éducation financière et budgétaire. Dans ce cadre, on travaille aussi sur toutes les arnaques. Donc, on a aussi des animations autour des arnaques financières. Si on doit résumer les missions de la Banque de France, le maître mot qui revient, c'est la confiance. Dans le cadre de la première mission du service de la stratégie monétaire, ce qui est important de retenir, c'est préserver la confiance dans la monnaie. Dans le cadre de la deuxième mission, qui est la stabilité financière, ce qu'il faut retenir, c'est que notre mission tourne autour de préserver la confiance dans le système financier français. Dans le cadre de la troisième mission du service à l'économie et aux sociétés, le maître mot, c'est toujours la confiance, préserver la confiance dans les acteurs de l'économie. Et ce qui est important aussi de dire, on est une institution publique, donc toutes nos actions d'accompagnement auprès des publics sont gratuites. Et on est vraiment au service.
1: Est-ce que les missions dont vous venez de parler ont évolué depuis la création de la Banque de France ?
2: Oui, bien sûr, elles ont beaucoup évolué, notamment nos missions d'accompagnement des publics. Par exemple, l'éducation financière et budgétaire date de 2016, puisque c'est à cette date que la Banque de France a été nommée opérateur national de l'éducation financière et budgétaire. Et puis, on a une meilleure visibilité aujourd'hui des actions de la Banque de France. On n'hésite pas à aller sur le terrain. On communique énormément dans les réseaux sociaux. On a un gouverneur qui est parti récemment, mais qui pendant 10 ans était sur les chaînes radio, à la télé, au moins 2 ou 3 fois par semaine en fait. Donc les actions de la Banque de France sont vraiment vulgarisées. Et je vous ai parlé de 2 millions de personnes qui ont été accompagnées en 2025. C'est énorme et c'est principalement lié au fait que nos actions sont plus visibles, on communique beaucoup plus dessus, on a beaucoup plus de dossiers de surendettement parce que les personnes, grâce à notre visibilité et grâce à notre communication, se rendent compte en fait qu'elles peuvent se faire accompagner en cas de situation de surendettement, chose dont elles n'avaient pas connaissance auparavant en fait.
6: Ça aussi vous voulez parce que vous avez plus d'outils ?
7: Oui, effectivement, avec la numérisation et maintenant tout ce qui est ce monde informatique connecté, on a des communications qui sont plus faciles, on intervient sur les réseaux sociaux, au travers des médias. Pendant longtemps, la Banque de France a eu plutôt une volonté de rester un petit peu cachée, parce qu'on gère l'argent, et de plus en plus, ça fait maintenant des décennies, qu'il y a une volonté d'être visible, de faire connaître nos missions au travers des différents agents économiques, pour qu'on puisse justement, comme disait Marie-Angelo, être là pour les soutenir et intervenir en cas de difficulté.
1: D'accord. Alors, on est déjà passé un petit peu sur le sujet, mais est-ce que vous voudriez dire d'autres choses sur le rôle que vous occupez aujourd'hui dans cette entreprise ?
2: Alors, oui, bien entendu, parce qu'aujourd'hui, en fait, comme je vous l'ai dit, moi, j'ai fait le choix de travailler dans le réseau après avoir travaillé sur la stabilité financière et la politique monétaire. Ce qui me plaît dans le réseau, c'est que je suis plus facilement au contact de l'économie locale. Et c'est plutôt gratifiant parce que les personnes sont vraiment contentes que la Banque de France vienne jusqu'à eux. Alors qu'avant, j'avais un rôle de contrôleur, de superviseur, où j'étais le gendarme en fait, même si c'est important qu'il y ait des gendarmes. Mais c'est moins gratifiant.
7: Oui, dans ton rôle aujourd'hui de directrice.
2: Voilà, c'est plus du concret, c'est sûr. On se sent utile en fait à la société parce qu'on est au service de cette société. Et personnellement, avec mes collègues, de venir vous rencontrer, ça nous fait aussi plaisir.
7: Oui, c'est vrai. Je rejoins Marie. Il y a ce sentiment d'être utile et cette volonté de vouloir aider. Moi, par rapport à mon rôle au sein de l'entreprise, aujourd'hui, je suis chargée de relations avec les entreprises. Donc, j'interviens pour leur répondre quand elles ont des questionnements par rapport à la cotation qui leur est attribuée. Mais aussi, elles peuvent nous solliciter pour avoir un droit d'accès aux fichiers, en fait, pouvoir consulter les fichiers qui concernent leur entreprise, par exemple sur le fichier central d'échecs ou sur les impayés. Et j'interviens en tant qu'analyste médiation du crédit. Donc la médiation du crédit, c'est un accord de place qui est signé entre la Banque de France et les établissements bancaires. Et le but, c'est que les entreprises qui rencontrent des difficultés avec leurs établissements bancaires, alors généralement c'est des refus de financement, elles nous sollicitent et on va créer une réunion de médiation avec leurs partenaires bancaires pour essayer de trouver une solution à leur problématique de financement qui est généralement liée à des difficultés qu'elles rencontrent.
1: Combien de salariés travaillent sur votre site ?
2: Alors, en Ardèche, on est une succursale de présence de place et nous sommes que 5 salariés. Un effectif petit mais efficace. Alors, pourquoi ça marche bien ? Parce que nous sommes polyvalents. Et puis, nous avons une organisation agile et nous maintenons une cohésion d'équipe constante, en fait. C'est très important qu'il y ait une bonne coordination entre nous pour mettre en place toutes les actions qu'il faut mettre en place sur le service des particuliers en situation de précarité économique et des entreprises.
7: Et moi, je vais rajouter, comme on parlait de la digitalisation, il y a eu une refonte des services de la Banque de France avant que chaque département traite et sa partie surendettement et la partie cotation. Aujourd'hui, nous sommes en Ardèche uniquement une succursale de présence de place, c'est-à-dire qu'on ne gère pas des dossiers. Donc on est rattaché au niveau de l'entreprise sur Valence. Et pour le traitement des dossiers de surendettement, c'est Lyon qui gère la partie de dossiers de surendettement.
6: Comment sont répartis les salariés sur les différents postes de l'entreprise ?
2: Nous intervenons pour les entreprises et pour les particuliers dans le cadre de la participation à l'inclusion financière. Et donc, nous avons un binôme de direction. Donc, ça veut dire que j'ai un adjoint avec lequel on va coordonner l'activité de la succursale. On a deux personnes qui s'occupent plus précisément de l'accompagnement des particuliers. Et on a Sophie Sens qui s'occupe toute seule des entreprises.
1: D'accord. Alors, pour la prochaine question, avec qui êtes-vous en contact régulièrement dans votre métier ?
7: Les institutions publiques, déjà majoritairement.
2: On est en contact avec les dirigeants d'entreprises, tout ce qui est fédération d'accompagnement des entreprises, donc tout ce qui tourne autour de l'économie en fait, tous les organismes, les chambres de métiers, les chambres d'artisanat, la chambre de l'agriculture,
7: France Travail,
2: tous les acteurs de l'économie, à savoir au niveau des entreprises et puis au niveau des acteurs de l'économie également qui accompagnent les particuliers en difficulté. Également les collectivités, les organismes de l'État. Nous travaillons ensemble justement pour aider l'économie, aussi bien des entreprises que des particuliers.
7: Et du coup mener des actions coordonnées en fait.
6: Comment se passe la gestion des particuliers et des entreprises ?
7: Alors les particuliers, ils ont plusieurs canaux d'accès, d'ailleurs comme les entreprises, téléphoniques au 3414, en ligne sur le site de la Banque de France, mais ils peuvent également se présenter sur rendez-vous au guichet à l'accueil de la Banque de France de chaque département. Majoritairement, pour les particuliers, ça va être des personnes qui sont en difficulté et qui vont soit avoir besoin de consulter leur fichier, soit avoir besoin d'accompagnement dans le cadre de l'inclusion financière ou d'un dépôt de dossier de surendettement. Pour les entreprises, c'est différent parce que les entreprises, on va leur attribuer une cotation, donc une note. Ce qu'il faut savoir, c'est qu'à partir de 1 250 000 euros de chiffre d'affaires, on va faire une analyse de leur bilan et on va leur attribuer en fonction une note. Et donc les entreprises sont cotées et toutes les chefs d'entreprise peuvent être amenés à nous solliciter dans le cadre de cette cotation et pas spécifiquement ceux qui rencontrent des difficultés.
2: Par rapport aux particuliers, on les reçoit sur rendez-vous au guichet, mais on peut les recevoir sans rendez-vous également.
6: Pouvez-vous nous expliquer comment fonctionne globalement le système de la banque ?
2: On s'occupe de la politique monétaire de la France, pour laquelle on est indépendant du gouvernement. La politique monétaire de la banque, c'est maintenir la stabilité des prix avec une inflation autour de 2%, le refinancement des banques et le financement de l'économie. Et pour arriver à un taux d'inflation à 2%, on va jouer sur les taux directeurs. Les taux directeurs, ce sont les taux auxquels la Banque de France va prêter l'argent aux banques. Lorsque l'inflation est forte, on va augmenter les taux directeurs parce qu'ils vont avoir pour effet de faire baisser progressivement l'inflation. Le taux directeur est passé à 2,25 récemment parce que justement on avait une inflation qui augmentait à cause de la guerre au Moyen-Orient. Ensuite, le système financier français est régulé grâce à l'autorité de contrôle prudentiel adossée à la Banque de France, qui est en quelque sorte le gardien de la protection de la clientèle des institutions financières, mais qui a pour objectif de préserver la confiance dans le système financier français. Et ensuite, le service à l'économie et à la société, il est important parce que aussi, sans cet accompagnement des acteurs de l'économie, on ne peut pas réussir nos deux premières missions de stabilité financière et de politique monétaire. Et donc, à travers cette mission, c'est aussi préserver la confiance dans les acteurs de l'économie. Donc, le maître mot des missions de la Banque de France, c'est créer de la confiance et la garder au sein de l'économie et du système financier français.
1: Qu'est-ce qui différencie la Banque de France des autres banques ?
7: Alors, la Banque de France, c'est la banque centrale du pays. Donc, chaque pays a sa banque centrale. Et ce n'est pas une banque commerciale, c'est-à-dire qu'on ne peut pas ouvrir un compte à la Banque de France. Les banques centrales, c'est les banques des banques.
2: Elle est là pour superviser les banques et puis les refinancer également.
6: Existe-t-il un endroit où vous accueillez du public ? Et si oui, dans quel cas spécifique ?
7: Oui, on accueille au niveau de la succursale de Priva. Voilà, il y a un accueil qui est ouvert donc, le matin du lundi au vendredi et également le jeudi après-midi. Mais en fonction aussi des demandes et des interventions qu'on peut avoir, on peut recevoir plus de personnes pour les former ou leur expliquer des missions ou le cadre de la Banque de France.
1: Les manières de travailler ont bien évolué avec le temps et la technologie. Alors comment s'organise désormais le travail pour les différents salariés et vous-même ? Je pense notamment au télétravail ou aux visioconférences.
7: Alors effectivement, maintenant, on est tous équipés d'un PC individuel portable. Donc on peut se relier facilement au réseau Banque de France par des moyens sécurisés. Donc pour ma part, j'ai généralement 2 jours de télétravail par semaine. mais également, quand je vous parlais tout à l'heure de mon rôle de médiation de crédit, je suis amenée à organiser des réunions avec les banquiers et les dirigeants d'entreprise. Et c'est vrai qu'aujourd'hui, on les fait tout le temps en visioconférence.
2: Et c'est vrai que le Covid est passé par là, hein, depuis 2020. L'organisation des entreprises a été complètement chamboulée. Donc on a appris à travailler en télétravail, on s'est réorganisé en fait. On a appris à utiliser la visioconférence plutôt que de se déplacer pour rencontrer des personnes. Ça nous a permis de gagner du temps aussi. Et la Banque de France avait signé un accord de télétravail avec les partenaires sociaux. Donc à la Banque de France, on a droit jusqu'à 2 à 3 jours de télétravail par semaine, selon les services, selon les besoins du service. Et à la Banque de France de Privas, selon les besoins, on peut prendre jusqu'à 2 jours de télétravail par semaine.
6: Comment la Banque de France s'est-elle adaptée à la situation géopolitique actuelle ?
1: Par exemple, un projet de carte bancaire française par rapport à la situation actuelle aux États-Unis, ou par exemple le regroupement des différents distributeurs de billets qui est en train de se passer en ce moment avec 3 ou 4 banques, il me semble. Est-ce que vous avez des informations sur ces sujets-là ?
2: Ce qui est important, c'est de souligner la souveraineté en matière nationale et européenne, en fait. Compte tenu des tensions géopolitiques, l'Europe est encline à se mobiliser, en fait, pour avoir un moyen de paiement souverain et faire face aux difficultés rencontrées avec les États-Unis en matière géopolitique.
1: D'accord. Alors, on a déjà touché un petit peu au sujet, encore une fois. Mais que mettez-vous en place contre les tentatives de fraude de plus en plus fréquentes ?
2: On doit tous être vigilants en fait, aux tentatives de fraude. Notre rôle est surtout de sensibiliser. On fait énormément d'actions de place, d'animation et d'UCFI autour des fraudes, des arnaques, et notamment auprès des jeunes publics, de sensibilisation et puis
7: d'information
2: et d'animer des formations autour de tout ce qui est fraude et arnaque.
6: Et vous avez dit animation et UCFI. Est-ce que vous pouvez préciser ?
2: Alors, EDUCFI, c'est l'éducation financière et budgétaire. C'est une mission qui a été mise en place en 2016, à savoir que la Banque de France a été nommée opérateur national de l'éducation financière et budgétaire par le ministère des Finances en 2016. Et pour ce faire, nous avons mis en place des outils qui sont adaptés à chaque public, à un public d'étudiants, public d'enseignants, public d'adultes, public d'entrepreneurs. Notre stratégie, c'est de faire en sorte que tout un chacun puisse être autonome et averti sur tous les sujets budgétaires et financiers. Et donc, tout ce qui est fraude et arnaque rentre dans cette mission d'éducation financière et budgétaire.
6: J'ai entendu dans un reportage l'expression « être fiché à la Banque de France ». Qu'est-ce que ça signifie et quelles sont les conséquences ?
7: Alors, c'est un raccourci qui est fait parce que techniquement, on n'est pas fiché à la Banque de France. On peut être effectivement sur un fichier centralisé qui va recenser les incidents que vous pouvez avoir si vous avez un chèque qui n'a pas été honoré ou si vous avez eu des incidents de paiement de vos crédits. Mais ça, en fait, c'est l'établissement bancaire commercial qui va vous ficher et vous déficher si vous régularisez la situation. Et la Banque de France a juste un rôle de centralisation des informations et de pouvoir le communiquer au particulier ou à l'entreprise qui souhaite consulter ce fichier.
1: Je connais beaucoup de personnes qui utilisent des banques en ligne. Que pensez-vous de ces banques dématérialisées ? Sont-elles concurrentes aux banques traditionnelles ?
2: Oui, je pense qu'elles sont concurrentes aux banques traditionnelles puisqu'elles ont des taux de frais moindres. C'est pour ça que les jeunes ont tendance à utiliser ces banques en ligne. Par contre, elles offrent moins de services que les banques traditionnelles. Et en matière de sécurité, elles sont aussi contrôlées par l'autorité de contrôle, tout comme les banques traditionnelles.
7: Vous n'aurez juste pas un conseiller attitré qui pourra vous renseigner et qui connaît un petit peu votre dossier et votre situation personnelle. Voilà, c'est beaucoup plus anonyme. Donc, avoir le service que vous souhaitez avoir et le montant de prix que vous êtes prêt à y mettre, en fait.
1: Après toutes ces questions diverses et techniques, une question plus personnelle. Qu'est-ce que vous aimez dans votre métier ?
2: Alors, ce que j'aime dans mon métier, c'est être au contact de l'économie locale. Voilà, rencontrer les personnes et me sentir utile à la société.
7: Je rejoins Marie, effectivement, c'est le relationnel qui est important, parce qu'on est amené à rencontrer beaucoup de personnes, et ce sentiment aussi d'être utile et d'apporter, que ce soit des formations ou plutôt des informations aux différents publics, que ce soit entreprises, particuliers, étudiants, enseignants. Voilà, c'est vaste et du coup, c'est enrichissant.
1: Alors, Madame Sens, avant de conclure, nous avons entendu, suite à votre intervention à Astier, que vous proposez des formations pour les jeunes. On peut en savoir plus ?
7: Oui, alors, on forme majoritairement les professeurs, en fait. On va les former à des jeux qui sont développés par la Banque de France. Alors, notamment au lycée Marcel Gimon, j'ai accompagné des classes de STMG qui participaient à un challenge Alp Academy et qui consistait à jouer à un jeu développé par la Banque de France qui s'appelle hashtag aventure entrepreneur pour se mettre dans la peau d'un chef d'entreprise et à prendre des décisions et aborder de manière ludique les aspects de notions financières, en fait. Mais effectivement, aussi ponctuellement, on peut intervenir dans les classes, faire des présentations de la Banque de France ou des jeux sur la gestion d'un budget.
2: On a un jeu qui s'appelle « Mes questions d'argent » qui va aider un jeune à gérer son budget. Et donc, il est organisé par tranche d'âge. Pourquoi le jeu ? Parce qu'on apprend mieux en jouant. Et il va susciter des réflexes, en fait. Au fur et à mesure qu'on avance sur le jeu, le premier réflexe, ça sera « Je ne dépense pas si je n'ai pas fait mon budget ». Deuxième réflexe, pour le jeune, quand je commence à gagner de l'argent, je fais un projet autour de cet argent. Notre objectif aussi, en tant que Banque de France, c'est de ne pas en faire des surendettés de demain. Et apprendre à faire un budget, c'est très important. Voilà, c'est pour ça que c'est important de susciter des réflexes, en fait.
1: Comment accéder à ces jeux ? Est-ce qu'ils sont réservés aux personnes que vous visitez ou on peut les trouver en ligne quelque part ?
7: On a des jeux plateaux qu'effectivement, on va former les professeurs et on va leur laisser gratuitement des boîtes de jeux. On les a également développés de manière digitale. Et donc, à certaines versions que vous pouvez accéder sur les portails développés par la Banque de France. Donc, je pense notamment à Mes questions d'argent, qui est un portail accessible à tout un chacun sur le net. Et vous allez retrouver toutes les informations pour un particulier sur la gestion d'un budget, des assurances. Et vous avez un volet pour justement les intervenants, pour avoir des kits d'animation. Et vous avez un même portail développé pour les entreprises qui s'appelle « Mes questions d'entrepreneurs ». Et là, ça sera toutes les informations sur la vie d'une entreprise. Et il y aura toujours un volet pour les intervenants. Et là, vous pouvez jouer en solo au jeu « Hashtag aventure entrepreneur ».
2: Alors, la stratégie de l'éducation financière et budgétaire, c'est de s'adresser aux personnes les moins averties. À savoir que si une grosse société nous demande de venir intervenir pour une formation sur le jeu Aventure Entrepreneur, on n'interviendra pas parce que pour nous, ils ont le budget pour faire cette formation. On n'interviendra que dans les structures associatives, les établissements scolaires ou encore des structures d'accompagnement des porteurs de projets d'entreprise ou même des réseaux de petites et moyennes entreprises. Notre stratégie, elle est destinée vraiment aux personnes les moins averties. C'est pour ça qu'elle est gratuite. Alors nos jeux, il y a 10 ans, on pouvait les trouver sur la FNAC. Et depuis, on les a sortis du commerce pour ne pas qu'ils soient vendus, commercialisés, mais pour les donner uniquement au public relais quand on les forme. C'est-à-dire quand on va former un enseignant, on va lui laisser, comme a dit Sophie, une boîte de jeux pour que lui soit le relais des élèves de cette éducation financière et budgétaire.
6: On arrive à la fin de cette interview. Avez-vous quelque chose à rajouter ?
2: On est très heureux que vous nous ayez invités. Que vous soyez intéressés par nos missions. Et on est aussi heureux que la Banque de France devienne un peu plus visible grâce à votre interview.
7: Oui, on voulait vous remercier de nous avoir interviewés et inviter la Banque de France dans vos magnifiques locaux.
1: Merci à vous.
2: Merci à tous les deux.
1: On termine cette émission par la question traditionnelle. Que pensez-vous des radios en milieu scolaire comme InfoRC ?
2: C'est une très bonne chose. Ça permet aux jeunes de s'ouvrir, en fait. J'imagine que vous avez découvert une activité que vous ne connaissiez pas, de diverses professions, et j'imagine que ça doit être très épanouissant pour un jeune, en fait. Et merci à InfoRC de nous avoir invités, et merci à tous les deux pour cette interview. On était heureux d'y avoir contribué.
7: La radio, ça reste un moyen de presse et je trouve que c'est important. Certaines personnes ont plus d'affection pour la radio, d'autres pour le journal, au choix. Mais du coup, c'est important de pouvoir informer le public sur divers sujets. Donc, c'est très bien. Bravo.
2: Et aujourd'hui, en Ardèche, la mobilité est très importante. Donc, on est très souvent en voiture Et la radio est un moyen d'information et de communication qui est très important.
6: Est-ce que vous auriez aimé avoir une radio dans votre collège ou dans votre lycée ?
2: Ah oui, je pense que si j'avais eu votre âge, j'aurais apprécié. Mais à l'époque, ça se faisait beaucoup moins.
7: Oui, pareil également. J'aurais adoré pouvoir contribuer à une radio et à participer et animer des émissions.
1: C'était Merlin et Evan, deux lycéens de Gimont et Astier en stage à Info RC.
6: Aujourd'hui, dans le magazine Mosaïque, nos deux invités étaient Madame Sanz et Madame Angelo de la Banque de France.
1: Merci à vous pour toutes vos réponses.
2: Merci à vous. Merci. Également.
1: Restez à l'écoute sur le 88.6 et le 97.2.
2: Au revoir. Au revoir.
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4: Pas trop vite, peut-être un peu plus droit dans la couleur du son, mais légèrement moins insistant. Les conseils prodigués au cours des masterclass par des très grands musiciens à des professionnels en cours de confirmation peuvent ressembler à des infimes réglages plus stylistiques que techniques. Mais puisque la personnalité des interprètes ne peut pas s'épanouir sans une haute conscience de leurs moyens, les enseignements pour les jeunes talents se placent dans un équilibre entre maîtrise instrumentale et conduite des caractères, entre appréciation de goût et retour plus objectif. Né un 18 octobre, le violoniste Nemanja Radulović est du signe de la balance et il est au bord de penser que cela participe à sa recherche de l'équilibre et au fait que cet équilibre est au centre de son enseignement. Métaclassique est allé en immersion tout au long de la saison dans la classe de Nemanja Radulović à l'Académie Philippe Jaroussky pour suivre l'évolution de 4 des jeunes talents qu'il a accompagnés entre cours et réflexions sur leurs cours. Vous entendrez les jeunes violonistes Oscar Hatzfeld, Victoria Guilbault, Celio Torina et pour commencer, Gabriel Rostagni.

0: J'ai trouvé super en fait la conduite du phrasé. C'est actif par moments, je dirais presque un peu trop actif. Peut-être ça peut être. Je me demande si ça vient du fait qu'il y a pas mal de portato dans le thème. Tu sais, au tout début, j'entends un portato, ou est-ce que c'est un son qui est un peu fermé, ou est-ce que c'est un peu des deux? Parce que la deuxième fois, ça ne m'a pas fait ça. Au tout début, ça m'a fait un peu ça. Et du coup, c'était un peu comme ça, et un peu. Oui. Alors que je pense que déjà, il y a un peu d'activité, pas que un peu, mais beaucoup d'activité au piano. Peut-être nous, on peut justement faire le contraire et faire une grande ligne avec un son assez clair, pas en force, et des grandes lignes.
1: Gabriel Rostagny, ça fait presque 9 mois que vous êtes
0: oui.
1: accompagné par Nemanja
0: ça.
1: Radulović. Est-ce que vous sauriez objectiver une espèce de parcours, de progression dans ce qu'il a pu vous apporter ?
2: Oui, beaucoup. Je dirais dans tout ce qui est libération du son. Aussi le fait de prendre plus de risques en général, que ce soit musicalement et pas que, aussi même dans le choix des morceaux, enfin oser jouer des choses que j'aurais pas forcément eu le courage de montrer. Et aussi, ouais, je dirais presque une hygiène de vie de violoniste et une philosophie de vie par rapport au violon aussi qui est assez qui fait du bien, tout simplement. Donc là-dessus, oui, enfin je dirais qu'il y a eu une vraie progression en assez peu de temps, ce qui est bien aussi, parce que des fois il faut quand même plus de temps pour faire un cheminement aussi important.
1: C'est quoi la philosophie de vie d'un violoniste?
2: Vous voulez dire là
1: celle que vous avez apprise, ouais.
2: Ou celle que, ou en général, je dirais que c'est un peu ce que je disais par rapport à la prisonnerie, c'est-à-dire vraiment se concentrer purement sur son produit avec l'instrument et pas forcément avec tout ce qui parasite autour, du style je sais que quand on est en parcours d'études, mais ça j'en ai déjà un peu parlé en décembre, on peut avoir vite tendance à tout de suite surtout quand on est encore étudiant, trop se préoccuper de ce que les gens pensent, ou même, on en parlait l'autre fois avec d'autres qui sont avec moi de l'académie, on peut avoir vite tendance, vous savez, à se comparer les uns les autres, à se dire ah ben au concours par exemple, pourquoi un tel est passé, un tel n'est pas passé. Vous voyez, en fait, on a tous internalisé des genres de hiérarchies entre nous, des fois qui datent des conservatoires aussi, hein. Enfin je veux dire, dans notre tête, on a des hiérarchies comme ça qui se créent, et c'est bien aussi de se dire bon, en fait, on est là pour faire de la musique, on n'est pas là pour se classer entre nous. Donc c'est ça aussi, ça permet de relativiser beaucoup de choses. Là-dessus, et puis ça nous permet aussi de on voit que c'est quelqu'un qui a une pratique qui est capable de nous transmettre toute l'expérience qu'il a réussi à avoir au cours de toutes ces années aussi. Donc, c'est ça qui est intéressant.
1: Et ça arrive à être sensible pour vous? Qu'est-ce qui fait la différence entre un violoniste de haut niveau et un violoniste de très haut niveau, voire stratosphérique,
2: par rapport à la pratique de la scène, etc.
1: Oui.
2: Alors, j'aurais peut-être deux anecdotes qui me viennent en tête. Pas forcément des choses qui me sont arrivées à moi, parce que, en fait, avant d'arriver à l'académie, j'avais déjà assisté à des masterclass publiques données par Nemanja les années précédentes. Il y a deux choses qui me viennent en tête là quand vous le dites. Par exemple, c'est le fait d'être capable de, quand on fait une masterclass publique, d'être capable de nous dire, voilà, par rapport au public, comment se placer. Par exemple, on va volontairement s'asseoir plutôt au fond pour voir est-ce que en termes de son ça passe. Ou alors un autre exemple qui me vient en tête, c'est une fois, je me rappelle, il avait fait travailler par exemple un des, c'était une année précédente, hein, c'était pas cette année, enfin peut-être qu'il l'a fait mais je me rappelle pas, en tout cas pas pour moi, c'était, il avait dit voilà, tu vas jouer pour cette personne. Il avait pris quelqu'un dans le public, il avait dit tu dois imaginer que quand tu joues pour cette personne. Et j'avais trouvé ça super intelligent comme exercice, parce qu'en fait c'est vrai que bon, on a la tête dans le guidon, on fait nos notes, on joue, puis on s'investit quand même émotionnellement, mais de là à vraiment le destiner à une autre personne, un autre humain qui est dans le public, et ça c'est le genre de choses qui font vraiment la différence, je trouve, hein.
1: Parce qu'on pourrait sinon oublier l'adresse, en fait, oublier qu'on s'adresse.
2: Oui, on pourrait carrément, oublier pourquoi on le fait et pour qui on le fait aussi. Des fois, quand on peut être actif, on peut être aussi tendu quelque part, c'est-à-dire vouloir trop bien faire, l'idée de peut-être vouloir surinvestir des fois alors que c'est pas nécessaire.

0: faut faire vraiment rester piano et sur les deux dernières mesures, mais il faut vraiment, vraiment ouvrir à cet endroit. Il y a des mini soufflets, mais c'est juste des phrasés. C'est pas forcément niveau volume, plus c'est plutôt une conduite. Mais reste piano et puis d'un coup, mi.
1: Est-ce que le texte nous fait oublier de travailler le son?
2: Oula, j'ai combien d'heures pour répondre?
3: Quatre.
2: Très bien, ça va, je suis habitué à ce moment.
3: Oui, c'est ça.
2: Mais non, est-ce que le texte nous fait oublier le son? Ah, c'est une question intéressante. En fait, je pense que ça dépend. Déjà, ça dépend ce qu'on entend par son et ça dépend aussi par.
3: Ce qu'on entend par texte, d'accord.
2: Non. Texte, ça je comprends. Mais le son, ça dépend dans quelle logique vous le produisez. Est-ce que vous le produisez dans le cadre d'un concert? Est-ce que vous le produisez juste dans le cadre du travail? Je pense que nécessairement, si on se pose la question, c'est que trop souvent, on a tendance à oui, penser que le texte, c'est vraiment comment dire, la norme suprême. Mais quelque part, oui, des fois, ça peut avoir tendance, je pense, à faire oublier le son. C'est-à-dire, on a trop souvent tendance à peut-être faire des focus sur des micro-détails, alors que dans le feu de l'action, des fois, il y a des choses qui peuvent ne pas passer. Et faut pas non plus faut quand même être capable de, comment dire, d'avancer et de faire avec et se dire que, bon, c'est écrit, mais si le jour J, ça ne passe pas, c'est pas non plus, voilà, quelque chose de dramatique.
3: Parce qu'on a des débats quasi infinis
2: Oui.
3: sur le son et le sens en musique. Or, il apparaît assez transparent, j'ai l'impression, dans l'enseignement d'Emmanuel Radulovitch, que le son est un lieu de travail du sens.
2: Complètement. Oui,
3: Ouais,
2: non, non.
3: c'est ça.
2: Oui.
3: Ça, vous l'avez saisi tout de suite ou c'est justement ce qui aussi a pu se révéler au cours des mois?
2: Alors, c'est quelque chose que j'avais senti sans le formuler aussi précisément que vous le formulez, mais c'est quelque chose qu'on arrive assez bien à saisir. Je pense que si vous posez la question à d'autres personnes que moi qui sont dans la classe, c'est un peu, vous voyez, c'est le genre de choses qu'on arrive à sentir. On n'est pas forcément capable de formuler, mais c'est ce qui nous donne envie, par exemple, d'entrer dans sa classe. C'est le genre de choses où quand on doit remplir nos. C'est ce qui fait qu'on a envie de venir travailler ici, en fait. C'est un peu cette idée de, ah, c'est une autre façon de travailler, et justement, c'est un peu ce qui fait, je pense, en partie la différence, oui.

0: C'est ça. Un peu de différence. Ouvre plus la son, détends la son aussi, et garde la phrasée que tu fais et moins de portato. Okay. On tope vite dans la piège, dans ce mouvement. Vraiment, c'est jamais évident, forêt. Pour nous, parce que l'expression est tellement différente qu'on a envie presque d'articuler chaque note, et du coup, ça peut devenir un peu comme ça tout le temps, tu vois. On a besoin de. À un moment de...
1: Bah, c'est comme si vous disiez moins de portato pour pouvoir détendre le son, donc pour pouvoir l'ouvrir.
2: Mmh. Ah oui, c'est l'idée de dire que quand je fais du portato, par définition, j'ai peut-être tendance à un peu segmenter le son. Du coup, ça coupe un peu le discours et le phrasé.
1: Parce que articuler chaque note, ça fait suffoquer, en fait. C'était ce qui le...
2: Oui, là, dans ce contexte, oui. Là, pour cette pièce-là, particulièrement, ça faisait un peu suffoquer, oui.
1: Ouais. À cause de forêt. Non, enfin, du fait de cette...
2: Non, mais je comprends. Mais oui, ça avait tendance à peut-être, oui, un peu à casser la ligne mélodique aussi en partie et empêcher, cette liberté, ce son un peu coulé comme ça. Ça pouvait un peu le couper, oui.

0: tararam tayaram tayaram tarara tararara à toi tayara tayara. Juste un peu plus convaincant.
1: Enfin, vous disiez tout à l'heure que la philosophie de vie qu'on peut apprendre dans cette académie, elle est aussi une sorte d'alternative à une espèce de culture des concours qui insiste beaucoup sur la concurrence et qui peut être en effet dévastatrice.
2: La performance en général. Aussi l'obligation de résultat. Un peu si j'ai des presses de rentabilité permanente qui est assez omniprésente, ouais.
1: Ça veut dire qu'il faut réussir à cultiver l'excellence à distance de la notion de performance ?
2: Je pense que oui, d'une certaine manière. Quand vous le formulez comme ça, ça me semble assez logique, oui, dit comme ça.
1: Ouais.
2: Mais parce qu'on peut avoir trop souvent tendance à penser performance pour quelque chose, c'est-à-dire pour satisfaire un prof ou pour être bien classé du point de vue des autres, ou toujours par rapport à quelqu'un et pas pour soi, ou aussi pour le public. Et en fait, on finit un peu par se perdre là-dedans. Et encore une fois, ça vient parasiter la raison pour laquelle, à la base, on s'engage pour faire de la musique. Et là-dessus, oui, je dirais que l'académie apporte beaucoup là-dessus, en tout cas.

0: là, tu risques avec des corps. Peut-être un petit changement de couleur.
1: Ouais.
0: Par la suite, j'ai trouvé un peu agité à partir de... Et ça aussi. En fait, l'agitation, elle vient dans les cordes qui font pararam, pararam. Et toi, tu essayes d'étirer avec les violoncelles et les basses.
2: Nemanja Radulović, je me demande, à chaque fois quand un jeune talent commence à vous présenter une œuvre, dans quel état d'esprit vous vous mettez? Est-ce que vous accueillez, vous écoutez, vous cherchez évidemment les défauts ou bien les écarts de style? Est-ce qu'à ce moment-là, en même temps, vous redécouvrez l'œuvre?
0: Alors, un peu de tout, à part que je ne cherche pas les défauts. S'ils apparaissent, je les rectifie, mais je ne suis pas à la recherche de ça. Je suis plutôt à la recherche de leurs idées, d'aller au fond de leur propre interprétation.
2: Alors, de leur propre interprétation, ça veut dire de trouver ce qu'ils apportent de personnel et d'essayer de fouiller ce que vous ne pouvez pas savoir, puisque ça leur appartient, a priori.
0: Oui, absolument. Après, on est basé quand même sur la partition. Mais comme je dis souvent, et même à eux, de ma sensation et ma lecture d'une partition ou même d'un livre, ils ne vont pas le ressentir de la même manière. Donc, je ne me vois absolument pas imposer certaines choses. Par moments, je propose des choses, des solutions. Et par moments, j'essaie juste de les pousser à aller plus loin dans ce qu'ils ont déjà comme idée.
2: Alors, ce qui est à la fois très beau et très curieux, j'ai l'impression, c'est que on sent qu'il y a une espèce de fluidité entre des indications de caractère et des rectifications techniques. Et cette fluidité est en même temps troublante parce que on se dit que la technique, c'est pas censé régler le stylistique.
0: Non, tout à fait. Vous avez raison. Je dirais en fait que. Par exemple, dans une partition, vous avez un style, je ne sais pas, là cette année on est dans Schubert. Et c'est vrai que le style, par moment, peut nous enfermer dans quelque chose de tellement respectueux que finalement on ne s'autorise plus à faire sortir notre propre vision et notre ressenti de cette œuvre. Et je pense que malgré tout, tous les compositeurs... En discutant avec les compositeurs d'aujourd'hui aussi qui composent, à chaque fois ils me disent j'ai envie que mon œuvre soit jouée de différentes façons, de la ressenti de l'artiste. Donc quelque part, ça donne un peu plus de liberté aussi de penser et d'exprimer vraiment notre propre lecture, parce que mon piano ne sera pas forcément le vôtre ou celui de celui qui joue. Certes, ça va être un piano, mais on peut avoir 300 différents pianos d'expression.

C'est, je trouve, magnifique. Je le vois très différemment de toi. Je te donne comment je le vois et après, t'en fais ce que tu veux. Quand le thème arrive, c'est la première fois en fait où tu peux profiter réellement sans devoir exposer trop. C'est un peu comme dans le deuxième mouvement hier. Écarte-toi de ce que tu fais, mais profite de ce moment. Parce qu'il n'y a rien à l'orchestre, ils font juste. Donc c'est plutôt avec un sourire qu'une inquiétude. Surtout après, tu développes par petits bouts. Il y a l'accord.

0: tout ça, profite. Ça peut devenir très, très facile, en fait, à jouer. Dans l'aigu, quand on est trop serré, ça... Enfin, profite, tu profites déjà, mais...
1: Quand vous donnez une indication véritablement de caractère, par exemple, que vous dites, là, il faut que ce soit la peur, là, il faut que ce soit la joie, il m'arrive de me demander si c'est une façon d'imager l'attente que vous avez, mais qui, elle, en fait, est technique, ce qui expliquerait cette espèce d'archi-souplesse entre, effectivement, des indications de caractère et des indications de technique.
0: Ah oui, ça peut être des images, ça peut être les situations de la vie de tous les jours, ça peut être de l'opéra, par exemple avec Mozart ou avec certains compositeurs qui sont plus cinématographiques, certains sont plus liés à la peinture, certains sont plus liés à la photographie aussi. Et oui, je trouve que c'est important de trouver ce genre d'inspiration parce que les notes, de toute façon, on peut les jouer de début à la fin. C'est ce qu'on a appris pendant des années au conservatoire, mais c'est vrai qu'au bout d'un moment, il faut aussi donner un sens à cette œuvre.
1: Est-ce que vous arrivez à reconnaître la patte de leur professeur pour chacun des jeunes talents ?
0: Pas forcément.
1: Vous ne vous dites pas à lui, il a été formé par un tel ?
0: Non. Non, j'y pense même pas. Parce que, peut-être parce que j'ai eu aussi un apprentissage avec mes trois professeurs qui étaient vraiment assez uniques. Ils n'ont jamais voulu imposer une école. C'est-à-dire qu'ils ont toujours cherché à que chaque étudiant soit un individu.

0: grande qualité surtout dans ce concerto qui est presque de la musique de chambre. La seule chose que je peux te conseiller peut-être, c'est de prendre un tout petit peu plus de temps pour les couleurs, surtout dans les couleurs qui sont très, très engagées, comme des phrases très très longues, peut-être de te laisser un tout petit peu de place, tu vois, de commencer par l'ouverture du son avant de mettre toute la force qui est géniale, mais sur une durée, on peut décrocher un tout petit peu vers la fin. C'est marrant parce que j'ai senti que tu voulais détendre, mais tu n'arrives pas complètement à l'assumer.
1: Parce que quand il vous dit de donner de la place à l'ouverture du son, est-ce que ça vous a aidé dans votre rapport à l'œuvre que vous travaillez à ce moment-là avec lui, ou est-ce que ça vous a aidé de manière plus générale ?
2: Les deux, c'est pouvoir, ça, dans un premier temps, ça aide dans l'œuvre dans laquelle on travaille, et puis après on applique moi j'applique cet enseignement dans tout. Et donc cette ouverture du son, oui, ça peut s'appliquer partout, mais du coup, ça m'a aidé dans l'œuvre dans laquelle je travaillais. Ouais.
1: Est-ce qu'on a l'impression que c'est un enjeu qui n'est possible que dans la lenteur ? C'est vrai ou pas tant que ça ?
2: C'est vrai, l'ouverture du son, oui, et pas forcément, parce que dans la rapidité, on peut aussi vraiment ouvrir le son, mettre plus d'archets, élargir. Et donc, dans la lenteur, on a plus le temps de le constater, de le savourer, mais dans la rapidité et dans la virtuosité également, on peut quand même ouvrir plus le son. Mais c'est surtout dans la lenteur que ça se ressent, oui.
1: Ça veut dire quoi, mettre plus d'archets ?
2: Mettre plus d'archets, plus de longueur d'archets.
1: Ah, de longueur.
2: Dans un passage, et du coup, dans un passage rapide où on peut détacher rapidement, plus on met de la vitesse, plus ça va sonner fort, plus il va y avoir de son, en fait.
1: Quand il vous dit de pas donner trop d'air à l'archet, ça veut dire quoi ?
2: Trop d'air, c'est trop de vitesse, c'est le rapport poids-vitesse. Trop de rapport par rapport à un poids qui n'était pas assez bon, ou trop de vitesse par rapport à ce que la musique permet. Et du coup, l'archet n'est pas assez en contact avec la corde.
1: Ah.
2: Si on va très lentement sur la corde, en fait, l'archet reste forcément en adhésion. Et ne peut pas sortir, et on a un son du coup assez concentré, on peut rechercher dans ce cas un son assez concentré, assez pâteux. Alors plus on va mettre de la vitesse, plus on va avoir de l'air, plus on va avoir de la projection, et des fois on met du coup trop d'air, et des fois on joue également trop condensé, ça manque d'air, ça dépend.
1: Et alors le réglage de l'air, il est aussi une question de tension, c'est-à-dire que si on a un brin de stress, j'imagine que ça peut monstrueusement perturber le poids de l'archet. Alors.
2: Oui, complètement. Chacun gère son stress comme il peut, mais on a tous dû connaître ça. Moi, le premier, quand on est stressé, on a les mains qui tremblent. Donc avoir un contrôle de l'archet, c'est plus difficile quand la main tremble. Donc du coup, c'est sûr que c'est assez délicat à ce moment-là.
1: Ah oui, c'est tout de suite désastre.
2: On apprend à le gérer, donc on sait comment le compenser ou comment se rassurer, mais on n'a pas le même contrôle. Oui.
0: Vraiment, le son, il ne faut pas le changer. Par contre, je le trouve presque un peu trop actif par rapport à ce qui se passe, tu vois. Parce que je pense que...
1: On retrouve dans ce qu'il peut dire, par exemple, à Gabriel, l'idée qu'il faut être actif, mais pas trop, qu'effectivement, on pourrait, à un moment donné, prendre trop le dessus sur ce qu'on dit ou
2: C'est toujours la question de trouver le bon milieu,
1: ouais.
2: Prendre le dessus par rapport à ce qu'on dit. Il ne faut pas non plus exagérer un phrasé ou une intention. Il faut des fois que ça puisse rester subtil ou que ce soit suggéré. Donc c'est toujours trouver le bon milieu entre présenter une idée et ne pas non plus l'affirmer d'une manière trop qui pourrait être prise comme prétentieuse ou bien qui pourrait juste desservir la musique au final.
1: Et ça, vous avez l'impression de effectivement reporter cette idée du respect de l'individu que vous avez devant vous, de servir plus sa singularité que ce que vous avez même potentiellement lui donné ?
0: En tout cas, c'est ce que j'essaye de faire. Je ne sais pas si je réussis bien, mais ce qui m'a fait du bien et là où ça m'a fait une petite récompense, c'est que souvent on voit quand même l'évolution de début de la première session à l'académie jusqu'à la fin. Certains élèves, après avec certains, c'est vraiment flagrant de différence, d'ouverture, de façon d'essayer des choses, de travailler aussi, avec d'autres peut-être un peu moins, mais ce que je leur dis, c'est essayer. Tout ce qu'on vous dit pendant vos études et même plus tard dans la vie professionnelle, c'est vraiment d'écouter. Peut-être ce qu'on vous dit n'est pas pour ce moment-là, mais peut-être dans 5-10 ans, vous allez peut-être ressortir une petite phrase qu'on vous a dit et ça va peut-être vous servir pour quelque chose.
1: Est-ce que leurs progrès sont proportionnels à la complicité que vous arrivez à tisser avec eux?
0: Oui, c'est ce que j'ai dit avec certains, c'est même au-dessus, avec d'autres peut-être un peu moins, mais en général, il y a quand même du progrès. En tout cas, je l'entends.

0: vous n'avez pas répondu à ma question.
1: Oui, d'accord, il y a des progrès, mais est-ce qu'ils sont proportionnels à la complicité que vous avez avec tel ou tel ?
2: C'est difficile de répondre parce que... En fait, j'ai pas de réponse à cette question. Voilà.
1: Parce que la complicité, elle est évolutive, elle dépend des séances, des sessions, ou bien des violonistes eux-mêmes.
2: Chaque cours est différent aussi. On peut être plus en forme, on peut être plus près, on peut être moins près. Par moment, c'est pas encore défini l'interprétation qu'ils ont envie de donner. Donc, c'est pour ça que c'est difficile de dire si c'est proportionné entre la complicité et les progrès, parce que tout dépend de chaque cours.

0: plus percussif, un tout petit peu plus de direction, je dirais. Ils sont super ronds, très beaux de son. Ça manque un tout petit peu plus de direction.
1: Et alors, quand il est question d'être plus percussif pour résoudre un manque de direction, c'est là quelque chose qui devient très ténu, parce que ça voudrait dire que on pourrait compenser effectivement un manque de lisibilité de la ligne par une façon d'articuler qui est plus affirmative ou...
2: L'articulation peut faire ressortir un élément rythmique, et cet élément rythmique peut donner du coup plus de direction. Donc de par ce rythme et cette direction, du coup, on en vient à un phrasé qui a plus de sens, qui arrive plus à emmener le public.
1: Parce que des fois, on a l'impression que ces conseils, qui sont des conseils de bon sens, tellement ils sont adaptés au moment très très présent de ce que vous produisez, quand on les recoupe, ils deviennent presque des injonctions contradictoires. Parce que d'un côté, il s'agit de prendre plus de temps dans les couleurs, de profiter du moment. Et puis d'un autre côté, il vous dit, Nemanja, de vous mettre au second plan, de vous laisser aller à ce qui se passe derrière. Alors ça veut dire quoi ?
2: C'est toujours dur du coup de trouver le bon milieu, parce que ils disent forcément ça par rapport à des défauts ou des améliorations possibles, et donc il y a des moments où on peut prendre trop de temps, d'autres on n'en prend peut-être pas assez, des moments on n'a pas assez de direction, des moments on a trop. Donc c'est sûr, des fois il nous dit des fois, et pareil pour revenir sur l'air ou bien le son assez pâteux, des fois il va nous dire de mettre plus d'air, et des fois de mettre plus de pâte. Ça dépend vraiment de ce qu'on va lui proposer en fait initialement. Je pense que c'est rare d'avoir qu'une seule manière de jouer pendant tout un mouvement entier une œuvre. Et donc, forcément, oui, il se contredit au sein du mouvement. Oui.
0: Il faut chacun sa propre personnalité. On n'est pas tous obligés d'avoir le même parcours. Il y a certains artistes qui sont plus focus sur un répertoire original. Ils vont chercher dans les créations. Moi, je me rends compte avec le ton, j'ai de plus en plus envie de défendre ce que je pense être capable de défendre. Et puis, il y a des moments aussi où j'ai envie de jouer ce que j'aime bien et ce qui me fait du bien.
1: Et en l'occurrence, c'est quoi votre dernière transcription en date ?
0: La dernière grande transcription, c'est la sonate Kreutzer de Beethoven pour un orchestre et violon. Donc ça fait un peu l'esprit un peu d'un sextuor, plutôt de musique de chambre. Donc voilà, j'ai passé 6 mois avec la partition, mais plusieurs années en amont à entendre à chaque fois quand je jouais avec différents partenaires. Aussi, chacun propose des choses différentes, et puis dans un petit coin de ma tête, j'entendais ce qu'on pourrait faire éventuellement avec... Voilà, en l'occurrence, cette œuvre, je voulais pas forcément l'arranger, mais je voulais l'arranger justement pour cet ensemble avec lesquels on aime bien explorer les choses et différentes interprétations où il n'y a pas forcément de leader, mais tout le monde participe, et c'est formidable quand vous avez une famille de 20 personnes qui donnent les envies, les idées, etc.

0: prendre plus de temps dans les couleurs. Et ça, je me demande comment est-ce que ce genre d'enjeu dans votre parcours de progression peut se préciser, s'approfondir.
1: C'est assez particulier, parce qu'il y a évidemment plusieurs écoles, mais prendre plus de temps pour la couleur, c'est pour qu'on puisse mieux la ressentir, en fait. Donc c'est,
0: alors vous dites qu'il y a plusieurs écoles, c'est-à-dire qu'il peut y avoir hésitation sur la question.
1: C'est ça, parce qu'il y en a qui peuvent vouloir aussi une grande ligne dans le discours, et donc pas forcément d'appuyer chaque couleur, mais que le discours soit plus construit par une grande ligne. Mais les deux ne se contredisent pas forcément aussi. Et puis,
0: mais il y a l'idée qu'il faudrait choisir entre ligne et couleur ?
1: Non, mais des fois un peu sur des petits choix, mais le grand choix ne se contredit pas forcément. Mais dans la couleur, oui, c'est ça.
0: C'est quoi la différence entre petit et grand choix ?
1: Petit et grand choix, la différence, c'est le petit choix, par exemple, ça va être la petite couleur à un endroit dans l'œuvre, prendre un petit peu de temps à un endroit, et le grand choix, ça va être de décider de ne pas en prendre, mais pour essayer d'avoir une vision très globale de l'œuvre, d'avoir un discours très construit, de ne pas forcément appuyer chaque petite émotion, mais d'essayer de rendre le tout plutôt.
0: Oui, il faut être engagé sur plusieurs temporalités à la fois.
1: Oui, complètement. Oui, complètement.
0: Et donc de servir le moment présent en même temps que de rester dans la conscience de la ligne générale.
1: Oui, c'est la difficulté, parce que sinon on pourrait appuyer chaque couleur, mais ça pourrait casser ou abîmer le texte de la grande ligne. Donc il faut trouver le bon entre-deux.
0: Parce que le fait qu'il soit du signe de la balance pourrait aussi expliquer sa passion de l'équilibre, qui l'amène à aussi bien vous dire d'aérer pour exprimer plus, et en même temps d'exprimer peut-être moins pour justement aérer.
1: C'est possible, je ne suis pas très connaisseur en signe astrologique, mais...
0: Vous-même, vous êtes de quel signe ?
1: Moi, je suis taureau.
0: Ah !
1: Je suis taureau. Ça.
2: T'es déjà dans la force. La force, à mon avis, faut vraiment la garder pour la dernière. Vraiment qu'elle soit complètement égorgée. Faut pas... Par la suite, donc la descente... Quand j'ai dit de prendre l'énergie, c'est-à-dire il faut pas trop attendre. Faut vraiment sentir... Leçon d'après. Et c'est avec une expiration, pas... Ça va te permettre qu'elle soit pile juste, sans que tu te poses la question... Ah oui, où est-ce qu'il faut que je mette mes doigts, tu vois ?
0: Victoria Guilbeault, quand on vous écoute travailler avec lui dans les différentes masterclass, il y a quand même des thématiques qui reviennent beaucoup, comme le rapport entre la couleur et de s'installer dans une couleur. Il vous avait dit de prendre le temps de la développer, mais en fait, il avait aussi dit à Oscar, c'est cette idée que les couleurs doivent prendre une certaine durée.
3: Bah, une certaine durée, je sais pas, je pense que c'est plus...
0: Une certaine épaisseur, alors.
3: C'est plus, je pense, aller chercher la couleur par rapport à ce qu'on veut et par rapport à ce qui est possible de faire à ce moment-là, en fait. Je crois que dans ce qu'il veut dire par couleur, c'est vraiment l'atmosphère, parce que la couleur, ça peut être plein de choses. Ça peut être une couleur sonore, ça peut être une couleur effectivement d'atmosphère, ça peut être une couleur de vibrato. Enfin, il y a vraiment pas mal de panels possibles pour des couleurs. Mais effectivement, dans le côté installer la couleur, c'est aller la chercher et aller la façonner, en fait. Et ça, c'est très différent selon les moments, selon ce qu'on veut aussi. On peut jouer tout à fait différemment des pièces.

0: C'est peut-être même pas une question de nuance, c'est peut-être une question de son et de couleur qui est un tout petit peu plus relâchée et moins tenue sur les longues notes. Parce que plus tu les rallonges, plus pour ce début, moi j'imagine toujours comme elle est longue, cette cadence, elle fait au moins 4 minutes. J'imagine un type, tu vois, un tzigane, comment il aime s'appeler. Tu vois, souvent ils sont en voyage et souvent ils te racontent des histoires, mais des histoires qui peuvent être très drôles, des histoires qui peuvent être improbables aussi. Tu vois, et souvent ils sont avec des sacs un peu lourds. Donc j'ai cette image pour avoir justement ce côté du son. Tout ça, c'est avec un peu plus de lourdeur, je dirais, plutôt qu'avec la force, tu vois. J'avais l'impression, en fait, que tu te noyais un peu niveau son, parce que tu prenais de plus en plus de temps, au lieu de le conduire, à mon avis, avec l'énergie.
1: Et à la fois, il parle aussi d'énergie et de parcours énergétique qui vous sensibilise à pas trop attendre, à sentir le son d'après, comme si finalement à peine une couleur s'était épanouie, qu'il fallait amener la transition vers la suivante.
2: En fait, ça s'apparente beaucoup à la phrase, en fait,
1: Oui, à la direction.
2: exactement, à la direction musicale. Donc, en fait, quand il veut qu'on aille vers l'autre couleur, vers tout de suite, vers la phrase, c'est vraiment pour que la phrase soit, même s'il y a plein de choses à l'intérieur, même si on va chercher beaucoup de couleurs dans une grande phrase, dans une pièce, il veut vraiment que la phrase, comment dire, soit entière, en fait. Qu'il y ait pas, on a souvent beaucoup de tendances. Ce qui est très compliqué, c'est de trouver le mixte entre ce qu'on va vouloir chercher comme couleur, sans perdre, en fait, la phrase, sans perdre la ligne, en fait, directrice, entre guillemets, la ligne musicale. Et du coup, c'est ça qui va être compliqué, de trouver ses couleurs, d'arriver à faire ce qu'on veut musicalement, sans perdre la ligne.
1: Mais alors, il y a une question de superposition des échelles, parce qu'il y a en effet la direction, la ligne d'un geste, d'une phrase, de l'œuvre, et il faut arriver à articuler ces différents niveaux.
2: Oui, tout à fait. C'est pour ça que dans les couleurs, dans ce qu'on va chercher, on va effectivement aller chercher profondément la couleur, mais sans se poser dessus, entre guillemets. Ça va juste être un. Après, ça dépend de la pièce, etc. Mais ça va juste être une sorte d'effet, entre guillemets, pour ne pas casser la ligne, pour que tout soit inclus, toutes les couleurs, tout ce qu'on va chercher musicalement, tout soit inclus dans le phrasé, dans la ligne, et qu'en fait, cette impression de ligne qui ne s'arrête pas, en tout cas qui va jusqu'à un point, d'un point A à un point B, soit entendue et soit liée avec les couleurs, avec ce qu'on va chercher dans les intentions.
1: Ce qu'on dit là, c'est commun à tous les violonistes, ou est-ce que c'est effectivement un des points d'accroche importants de l'enseignement d'Emmanuel Radulovitch?
2: C'est un point très important de son enseignement, effectivement. Après, par rapport à tous les violonistes, ça c'est très personnel. Il y a des gens qui vont être plus axés techniquement, et des gens qui vont être. On cherche évidemment, le but étant, ça reste de la musique, hein, donc le but étant qu'on aille chercher des couleurs, qu'on aille façonner la ligne à notre manière, parce que par contre, c'est ce qu'il cherche dans son enseignement, d'avoir. Il nous impose jamais rien.
1: De vous aider à personnaliser votre jeu aussi,
2: Exactement.
1: plutôt que d'aller vers le sien. Ouais.
2: Exactement. Et souvent d'ailleurs, il y a plein de moments de personnes dans les années précédentes, dans nos années à l'académie, où la personne jouait, c'est ce qu'il nous disait, et moi-même il me l'a dit à une des pièces, où en fait les personnes jouaient complètement à l'opposé de ce que lui faisait, mais c'était tellement convaincant qu'en fait, il n'avait pas besoin d'aller changer des choses parce que c'était extrêmement convaincant. Et c'est d'ailleurs ce qu'il disait aussi de heureusement qu'on est différent. C'est ce qu'il disait, il compare souvent ça à une histoire, en fait. Il dit, mais

0: Un peu comme les violoncellistes, tu vois, quand ils mettent leurs mains vraiment à fond, pas, ils tiennent pas comme ça, mais plutôt vers là-bas.
1: Je crois que ce qui est important, c'est d'essayer de. J'ai appris ça récemment en plus.
0: Ah oui?
1: Ouais, j'ai appris ça récemment de me dire qu'à chaque séance de travail, j'essayais de me donner. C'est pas un objectif parce qu'il n'y a pas de sens de. Mais par contre, c'est vraiment trouver. Aller chercher dans une séance de travail quelque chose, quelque chose qu'on a envie d'obtenir à la fin de la séance. Donc on va
0: De se
1: pour.
0: fixer soi-même son objectif
1: Et.
0: en tant qu'apprenant, en fait.
1: Ouais, c'est ça,
0: Ouais.
1: dans la séance de travail, en se disant, ok, aujourd'hui, là, maintenant, pendant, je sais pas, 1 heure et demie, je vais me concentrer sur le son, en fait. Je vais me concentrer sur le son. Là, je vais aller chercher plus loin dans les couleurs, qu'est-ce que je peux aller chercher, ou jusqu'où je peux aller. Bon, là, je vais faire un travail mécanique, voilà. Donc, mais c'est très compliqué, effectivement, d'ensuite tout rassembler. En fait, on a plein de pièces du puzzle, et après, bah, faut faire le puzzle.
0: Oui, parce que les enjeux sur lesquels on se focalise peuvent être aussi ceux sur lesquels on peut devenir excessif. Parce que de même
1: Exactement.
0: que si on se concentre trop sur le texte, on peut être trop rhétorique, mais si on se concentre trop sur le son, eh bien on peut en effet perdre
1: Tout à fait.
0: l'intelligibilité,
1: Et
0: ouais.
1: c'est toute la difficulté en fait de notre métier. C'est quelque chose que Nemanja arrive extrêmement bien à faire parce que en fait il est tellement après bon voilà, il est extrêmement fort et tout donc il y a pas de mais il cherche pas du tout. En fait, nous on va se tromper, on va avoir un truc, ça va nous perturber, lui, il s'en fout en fait. Il va vraiment. On a eu des trous, on a eu des trucs, mais c'est tellement pas ce qu'il importe en fait. Et il va tellement essayer de chercher, c'est ce qu'il dit, la beauté de la musique, sans le côté violonistique en fait.
0: On a pas mal parlé aussi avec Victoria aussi de l'équilibre entre le son et le sens, c'est-à-dire de en effet laisser le son s'exprimer, cette insistance sur la couleur sans perdre en effet la ligne, ce qui peut servir le sens. C'est quelque chose qui nourrit beaucoup l'esthétique, la réflexion sur qu'est-ce que la musique. Est-ce que dans vos choix de répertoire, vous faites attention à aussi trouver des partitions qui permettent cet équilibre-là.
2: Dans mon choix de répertoire, j'essaye de choisir du répertoire en fonction des concerts que j'ai. Donc déjà, j'ai pas tout le temps le choix, mais lorsque j'ai le choix de prendre un répertoire qui va me faire progresser, donc il y a des fois, des fois ça va dans cette direction-là. Si j'ai besoin de travailler justement, de laisser la respiration du son, le son très pur, je vais choisir un type de répertoire. Et si j'ai besoin d'un son plus je sais pas, charnel, intense, là je vais pouvoir prendre un autre type de répertoire.
0: Mais ce besoin, il dépend de quoi? De ce que vous pensez être le public, de vos envies du moment, de...
2: De ce que je pense qui peut être bon pour ma progression, de ce que je ressens comme un manque dans mes capacités, dans mon tiroir de technique, dans mes. C'est ça, et puis après j'en parle aussi avec mes professeurs, mes professeurs que j'ai le long de l'année, qui peuvent me dire travaille ça, ça peut te faire du bien pour ça. Enfin, voilà, on essaye de trouver un terrain de jeu à ce niveau-là.

0: Ça peut être plus directionnel sur un tempo.
1: C'est lié au Torina. Est-ce que quand on travaille le son du violon, on travaille en même temps le sens du texte de
2: Ah
1: l'œuvre?
2: ben, c'est le cœur même de tout notre métier, donc oui, évidemment. Enfin, c'est peut-être, vous pouvez préciser
1: Non, parce
2: peut-être.
1: qu'il y a quand même beaucoup de théoriciens
2: Oui.
1: qui, esthétiquement, attestent d'un écart entre le son et le sens. Et on pourrait très bien imaginer qu'on se repaît tellement du son qu'on finit par s'écarter du texte.
2: Vous savez, notre métier, c'est interprète. C'est pas, on n'est pas compositeur, on n'est pas créateur, on n'est pas voilà. Donc, je pense qu'on a notre mission, ça reste celle-là, ça reste celle d'être interprète et d'être le meilleur.

0: médias entre le papier et les oreilles des gens qui nous écoutent. Et l'interprétation, ça amène par défaut une dose de subjectivité et une dose de vision personnelle. On peut, si on regarde dans un sujet un peu plus compliqué et un peu plus houleux, ça va être la religion. Mais par exemple, le nombre d'interprétations de l'Ancien Testament, on le voit avec le Talmud, enfin, c'est des milliers et des milliers de pages, il n'y en a pas un seul qui est d'accord. Donc c'est un peu pareil en musique finalement, c'est juste qu'on se bat pas trop pour ça, on se fait chacun dans notre coin avec nos visions respectives. Mais non, je pense que tant qu'on est sincère dans notre approche de l'œuvre, c'est difficile d'être à côté de la plaque. Après, on peut parler évidemment de jeux historiques. Dans ce cas-là, c'est un autre débat, c'est de dire, essayer de se rapprocher de la vision et d'un sens esthétique d'une époque qui n'est pas la nôtre.
1: Et là, ça relance quand même le...
0: Et là, ça relance le débat.
1: L'exégèse, ouais.
0: Mais malgré tout, il y a beaucoup de textes. Enfin, de plus en plus, on a réussi à justement à faire cette exégèse-là, justement, de tous ces textes, de ces traités, des témoignages, des lettres, correspondances de plein de compositeurs. Rien que la correspondance, par exemple, de Mozart, elle est, c'est une mine d'or pour plein de choses. La méthode de son père, Léopold Mozart, pour le violon, pareil, pour comprendre la méthode du violon classique, de comment ça se joue. Déjà, rien qu'avec ça, enfin... On a quand même plein d'éléments qui nous permettent de comprendre

0: Pardon, je t'embête avec l'archer, mais je pense que c'est important parce que tu vas voir l'évolution. Oblige-toi de te dire, je ne vais pas dépasser ça. Je reste sur place. Et comme ça, tu as le forte. Mais ici, c'est plus facile en fait si concentre un tout petit peu, si tu concentres un tout petit peu plus l'archer pour avoir la direction et...
1: Quand Nemanja Radulović vous dit qu'il faut concentrer l'archer pour avoir la direction et pour pas ralentir la main gauche, parce qu'il en va d'une répartition des poids et qui va avoir une responsabilité sur en effet la direction du son.
2: Oui, ben en fait évidemment comme on est notre métier il est entre l'intellectuel, le physique et du coup, le résultat final doit être quand même le son. Le langage qu'on utilise parfois, il est un peu entre les deux. C'est-à-dire qu'il a, pas forcément vocation à être purement physique, dire voilà, là, t'as ton index, machin, qu'il faut que tu mettes 20% de plus de pronation sur l'index avec 20% de plus de poids ou contracte pas ce muscle-là. Donc, on a souvent tendance à utiliser des mots un peu génériques, mais qui en fait englobent un peu les deux aspects de notre métier. Notamment, là, par exemple, quand on parle de direction. On va plutôt parler de phrasé, donc de comment on interprète le texte. C'est-à-dire de dire, on a cette phrase-là, et on veut qu'elle tienne en haleine jusqu'au bout l'auditeur. Donc dans ce cas-là, en effet, il y a plus ou moins des manières techniques, donc des manières physiques avec l'instrument, de donner ce ressenti-là au public. Donc là, notamment dans cet exemple-là, en effet, quand par exemple, on a un archer qui est assez déséquilibré, notre archer moderne, évidemment parce qu'au talon, on a presque tout le poids du bras, et à la pointe, l'archer est très léger. La pointe en elle-même est légère et il faut, avec notre poids naturel du bras et tout ça, infléchir la baguette pour qu'en fait le poids se répartisse de manière égale jusqu'au bout de la baguette. Si on ne fait pas cet effort-là ou que tout du moins on n'y pense pas ou alors que ça n'a pas été volontaire, justement quand on revient un peu à cette chose de la volonté dans ce qu'on met, en effet le son peut se perdre et dans ce cas-là, un son qui s'efface un peu, ça peut inviter plutôt à un relâchement ou à une fin ou à quelque chose en tout du moins qui invite à la respiration. Et si on veut que la phrase soit pas encore finie, on n'a pas forcément intérêt à ça. On a intérêt plutôt à concentrer l'archer. Alors concentrer l'archer, qu'est-ce que ça peut vouloir dire? Ça peut vouloir dire contrôler un peu mieux le poids du coup sur toute la longueur. Ça peut vouloir dire aller moins vite avec l'archer, le développer moins rapidement, c'est-à-dire arriver moins vite à la pointe. Pour justement permettre de garder ce son un peu plus riche, et si on parle en termes purement acoustiques, aussi de garder le plus d'harmonique possible, parce qu'évidemment, quand on a un son plus timbré, plus riche, il invite quand même à la suite au développement, toujours.
1: Parce que, donc ça, c'est une remarque qui vaut à l'échelle d'un coup d'archer dans toute la longueur qu'il peut avoir. Sauf que la direction, on en a aussi une nécessité à l'échelle d'une phrase, et puis aussi à l'échelle d'une œuvre, puisqu'il vous dit aussi...
0: Ne sois pas trop généreux tout de suite, parce que si tu donnes tout au premier, t'auras plus pour...
1: Ne sois pas trop généreux tout de suite. Qui veut dire que là, c'est une direction et donc une espèce d'économie de l'énergie à l'échelle, sans doute, de l'œuvre tout entière. Si bien qu'il y a un dosage a priori compliqué entre les différentes échelles de direction.
2: Évidemment. C'est tout le... Souvent, d'ailleurs, ça arrive qu'on puisse dire, voilà, par exemple, j'aime beaucoup ta phrase, mais par contre, elle n'est pas assez vivante. Dans ce cas-là, ça veut dire qu'en effet, peut-être l'échelle en dessous, l'échelle un peu plus petite, elle n'est peut-être pas assez détaillée, peut-être pas assez soignée, ou elle n'a pas assez de petits aléas. Parce qu'évidemment, comme dans le monde dans lequel on vit, les aspects très purement mathématiques n'existent pas. C'est-à-dire une droite qui serait droite vraiment parfaitement, point par point, tout ça. Dans la vie, on n'en croise pas, jamais même. Il y a toujours des aspérités, il y a toujours... la musique, c'est pareil, finalement. Donc, il y a ce relief-là qui est important, et à toutes les échelles. Évidemment, on peut voir, si par exemple, on ferait une analogie, disons, un peu plus naturelle, on pourrait dire, par exemple, que l'œuvre, ça serait une montagne qui aurait peut-être... juste en dessous, les reliefs de la montagne, sa forme, s'il y a des plus gros rochers, plus ou moins, les arbres, voilà, et elle est plus ou moins détaillée. Si évidemment on fait juste un gros caillou pointu sans aucun détail, c'est pas très impressionnant. Ou alors si on fait plein de détails mais qui ont aucune forme et en fait c'est tout plat, bon. Donc c'est un tout, évidemment, c'est un tout.
1: Ouais, parce que d'un côté, Nemanja Radulovic, il est capable de dire à Oscar Hatzfeld de prendre plus de temps
2: Oui.
1: dans les couleurs.
2: Oui.
1: Mais j'imagine qu'une fois qu'on commence à faire ça, il faut aussi pas s'appesantir dans telle ou telle couleur. Enfin,
2: Bien sûr.
1: tout est toujours question de dosage. Et en quoi
2: Évidemment.
1: l'apprentissage arrive à apprendre le dosage, parce que lui-même est une question, une fois qu'on a acquis une bonne technique de goût personnel.
2: Donc ce que vous entendez par là, c'est de dire comment on...
1: Comment on dose?
2: C'est ça, mais
1: Et
2: comment on
1: est-ce
2: s'éduque
1: que...
2: à doser, c'est ça? Ou
1: Oui, c'est
2: comment
1: ça.
2: on...
1: Et est-ce que des masterclass avec un excellent violoniste apportent...
2: Bon, de toute façon, rencontrer un autre instrumentiste qui fait le même travail que nous, c'est de toute façon enrichissant.
1: Oui.
2: Même un plus jeune, parfois même juste d'enseigner, en fait,
1: Oui.
2: à des petits... De devoir par exemple expliquer quelque chose très clairement pour quelqu'un qui peut-être ne comprend pas ou qui n'est pas encore à l'aise avec certains concepts, parfois ça les éclaire pour nous aussi. Donc à toutes les échelles, on peut apprendre en fait d'un autre instrumentiste, d'un autre violoniste dans mon cas. Et évidemment, tout est question de dosage. Et je pense, quand on pense au dosage, je pense toujours à Ivry Gitlis, qui quand même, dans son style, a un timing et un dosage qui est absolument parfait. À mon goût, qui est, je trouve, absolument magnifique. Mais si un autre violoniste devait s'aventurer à avoir son type de dosage, je pense qu'on pourrait vite virer à la catastrophe, par exemple. C'est toujours justement cette question du coup, de personnel, de quelque chose qui est sien, qui est vraiment personnel, qu'on ressent physiquement, et de dosage par rapport à cette échelle-là que nous, on comprend.
1: Faut pas essayer d'avoir la signature d'un autre.
2: Je pense que c'est voué à l'échec.
1: Ouais.

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On se sent déchiré, et en pièces et en morceaux. On comprend alors avec terreur que si on ne peut pas s'asseoir pour réunir ces morceaux et les assembler à nouveau, on va devenir fou. 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

Salut à tous et salut à toutes, bienvenue dans To Beatles or Not To Be, une émission sur les Beatles mais sans les Beatles. On est ensemble pour écouter les Beatles autrement en explorant l'univers étendu des quatre fantastiques de Liverpool.

Doc Robert ici au micro. Je vous propose aujourd'hui de commencer tout en douceur. On va s'énerver un peu plus d'ici la fin de l'émission, vous inquiétez pas, mais on a le temps. Et un peu de calme, de sérénité donc, pour commencer avec une chanson qui était tout le contraire à l'origine. She Loves You, très énergique et très rythmée. Eh bien, les Well Pennies ont l'audace de la détourner pour en proposer une version ballade mélancolique et romantique. Un parti pris qui aurait pu très facilement tomber dans la mièvrerie, surtout avec un violon parmi les instruments, mais ce piège est évité grâce à la sobriété de l'interprétation. Les Well Pennies, groupe états-unien qui nous font donc redécouvrir She Loves You, c'était en 2013. 1, 2, 3.

Poursuivons sur notre lancée, restons tranquilles, posés avec le morceau Sun King, issu de l'album Abbey Road. C'est une chanson assez courte et le texte a la caractéristique de ne rien vouloir dire du tout. Les premières phrases sont déjà assez énigmatiques, elles font succinctement référence à Louis XIV, le roi soleil, Sun King, mais les trois derniers vers n'ont, eux, littéralement aucun sens.

Les hispanophones, italophones ou lusophones parmi vous auront constaté que ce qu'on vient d'entendre n'est ni de l'espagnol, ni de l'italien, ni du portugais, même si ça y ressemble vaguement de loin. Alors, aucun message caché, mystérieux à décrypter là-dedans, non. C'est juste ce qui résulte d'une séance de déconnade en studio, probablement encouragé par un petit ouinge partagé par les musiciens. Et parmi ce charabia bricolé au milieu de fous rires à partir de rudiments scolaires d'espagnol et de tout ce qui sonne un minimum latin, on trouve aussi une expression d'argot de Liverpool, chica ferdi, une taquinerie pour gamins, que canite, qui est l'hispanisation de cake and eat it, d'un proverbe britannique qui dit « tu ne peux pas à la fois avoir un gâteau et le manger », et on entend pour finir le mot « carrousel ». Voilà, pourquoi pas. Du coup, si on voulait s'amuser à trouver une traduction pour ces vers, ça donnerait un truc du genre « quand pour beaucoup mon amour et cœur heureux, monde des paparazzi, mon amour, chica ferdi pour le soleil, coup merci tellement, cake and eat it, carrousel ». Voilà. On va écouter une belle reprise de ce titre par un chœur a cappella qui s'appelle Rock 4. Rien à voir avec le fromage, hein, c'est Rock 4, Rock 4. Ce sont quatre chanteurs néerlandais spécialisés depuis les années 2000 dans les reprises de standards pop-rock. Et c'est amusant de penser que sur cet arrangement élégant, solennel, qui tend presque vers la musique religieuse, donc sur Sun King, eh bien les chanteurs racontent en fait n'importe quoi.

0: Après la sortie du morceau Sun King, John Lennon a déclaré « C'est trop bête, on aurait pu rajouter aussi les mots Los Paranoias, mais on a oublié ». Alors, Los Paranoias, c'est une blague récurrente au sein des Beatles, une private joke. Il se désignait, voilà, parfois sous ce nom. L'expression ne figure pas donc dans les paroles de Sun King, mais elle a sa propre chanson, ce qui est encore mieux. Lors des sessions de l'album blanc, les Beatles dérivent en effet parfois vers des jams improvisés, et c'est lors d'un de ces moments de lâcher prise que Paul McCartney, John Lennon et Ringo Starr s'amusent autour du thème Los Paranoias.
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0: Los Paranoias, un bœuf décontracté entre collègues. Il y a des fois comme ça en studio où on n'a pas envie de travailler. On se tape des barres à inventer des paroles absurdes, on part dans des impros qui n'ont rien à voir. Et pendant ce temps-là, le boulot, il n'avance pas. Cela dit, vouloir absolument bosser vite, ça ne garantit pas non plus d'être efficace, surtout quand on ne sait pas exactement ce qu'on veut. Et ça, Sheila Bromberg peut en dire quelque chose. Travailler pour un Paul McCartney insistant mais indécis, même le temps d'une soirée, ce n'est pas de tout repos. Pourtant, en 1967, quand elle rencontre le Beatle, Sheila Bromberg a 38 ans et elle a déjà de nombreuses expériences musicales à son actif en tant que harpiste. Et oui, rien n'effraie la musicienne qui se distingue par son extraordinaire polyvalence. Après un diplôme de harpe au Royal College of Music à l'âge de 21 ans, Sheila Bromberg débute par un parcours très classique au sein d'ensembles tels que le Royal Philharmonic Orchestra, le London Philharmonic Orchestra ou encore le Royal Liverpool Philharmonic. La londonienne commence ensuite à faire un pas de côté en participant à des musiques de films pour deux James Bond, Dr. No en 62 et Goldfinger en 64. Puis elle se diversifie encore plus en mettant un pied dans la pop music puisqu'elle intègre l'orchestre du plus populaire des programmes télévisés musicaux des 60s en Grande-Bretagne, Top of the Pops sur la BBC. Une émission où elle a l'occasion d'accompagner les plus grandes stars mondiales qui défilent sur le plateau. Toujours à la télé et encore plus originale, Sheila Bromberg est également demandée pour faire partie de l'ensemble qui accompagne le duo comique le plus apprécié à l'époque outre-Manche, Morecambe et Wise. Tout cela sans compter d'innombrables publicités et jingles où apparaît sa harpe. Bref, en mars 1967, Sheila Bromberg est une musicienne bien occupée. Et si elle multiplie les petits boulots comme ça, c'est qu'elle est passionnée par son métier, qu'elle aime la nouveauté et que ses talents sont demandés, mais aussi plus terre à terre parce qu'il faut bien gagner sa croûte, en particulier quand on élève seul deux enfants, comme c'est son cas. Un autre moyen de faire quelques extras, c'est également de travailler en tant que musicienne de studio. Notre harpiste apparaît ainsi sur des enregistrements de Frank Sinatra, Bing Crosby, Dusty Springfield ou encore des Bee Gees. Et on l'entend aussi, vous me voyez venir, sur un enregistrement des Beatles. Mais ça, quand elle arrive à Abbey Road le 17 mars 1967, elle ne le sait pas encore. C'est ce qu'elle raconte sur la BBC des années plus tard, en 2011.
1: There were people called fixers. This fixer phoned me up, said, am I free from 9 o'clock at night till midnight?
2: Il y avait des personnes appelées fixeurs. Un fixeur m'a appelé et m'a demandé si j'étais libre de 21h à minuit. J'ai regardé mon agenda qui était déjà bien chargé ce jour-là et j'ai pensé, est-ce que j'ai vraiment envie de me rajouter une session de 9h à minuit? Mais c'était Alec et il me donnait beaucoup de travail, donc je ne voulais pas le laisser tomber. Il ne m'avait pas dit à ce moment-là que c'était pour les Beatles. On ne savait jamais pour qui on allait jouer. J'étais au studio à 8h30, j'accordais ma harpe, quand une partition est arrivée sur mon pupitre, j'y ai jeté un œil, et ensuite une voix a dit bon, qu'est-ce que vous avez décrit là? J'ai reconnu l'accent de Liverpool, je me suis retournée, et bien sûr, c'était Paul McCartney.
0: C'est ainsi que Sheila participe, sans en avoir conscience, à ce qui est considéré par la critique aujourd'hui comme l'un des plus grands albums pop-rock de tous les temps, Sgt. Pepper's Lonely Hearts Club Band. Aux côtés de 9 autres musiciens, des violonistes, altistes, violoncellistes et contrebassistes, la harpiste enregistre l'orchestration du morceau « She's Leaving Home ». Pour cette poignante histoire de fugue d'une jeune fille qui s'enfuit de domicile familial, de parents désemparés qui ne comprennent pas, Paul McCartney a bien réfléchi, il veut uniquement un accompagnement de cordes. Et comme à chaque fois qu'il s'agit de composer ce genre d'arrangement, le Beatle, qui ne sait ni lire ni écrire la musique, sollicite son producteur George Martin. McCartney est pressé, il veut aller vite, il a son idée en tête, il faut qu'elle se concrétise le plus rapidement possible. George Martin sera disponible seulement le lendemain ? Non, c'est trop long pour Paul, qui veut sa partition le soir même. Pour la première fois de la carrière du groupe, ce ne sera donc pas George Martin, mais un compositeur freelance, Mike Leander, qui écrit l'accompagnement de la chanson. Ça y est, McCartney a ses partitions, maintenant il faut enregistrer tout ça dès que possible. La session est planifiée et elle se révélera assez particulière et pas des plus reposantes pour les musiciens. Parmi ceux-ci, Sheila occupe une place d'importance puisqu'elle est chargée, notamment en solo, de l'intro du morceau.
2: Bon, pour commencer, j'ai joué exactement ce qu'il y avait d'écrit. Ensuite, je me suis arrêtée et il a dit « Non, je veux pas ça, je veux quelque chose. » Donc je me suis demandé « Comment est-ce que je peux faire différemment ?» Non, je veux pas ça, je veux quelque chose. Alors, j'ai sorti le grand jeu. Je pense qu'il avait une idée en tête qu'il ne pouvait pas décrire ni exprimer et il attendait que quelqu'un la fasse surgir de nulle part. Durant la session, après chaque interprétation de notre part, Paul McCartney répétait depuis la cabine de contrôle « Non, je veux pas ça, je veux quelque chose. » Donc, on recommençait. Minuit est arrivé et l'ensemble de cordes en avait vraiment marre. Et finalement, le premier violon s'est levé, a mis son instrument sous le bras et a dit « Non, il est minuit, on doit rentrer chez nous parce qu'on a du travail demain matin. » Et la voix de la cabine de contrôle a dit « Bon, j'imagine que c'est tout alors. » Et on est tous repartis.
0: 3 heures de travail à rejouer inlassablement la même composition sans réelle direction précise, on peut comprendre que cette séance ait été assez frustrante pour les musiciens. 2 mois et demi plus tard, quand l'album Sgt Pepper sort dans les bacs, Sheila découvre la chanson She's Leaving Home finalisée et elle s'aperçoit que c'est la première prise de la soirée qui a finalement été gardée, celle-ci. Mais elle n'en tient pas rigueur aux Beatles et note qu'un petit ajout a été apporté sur son intro de l'écho. Un traitement qui permet peut-être de se rapprocher un peu plus de ce que McCartney avait en tête, on ne le saura jamais. En tout cas, ces quelques mesures pétillantes au début illustrent bien la jeunesse et l'optimisme de la fugueuse de l'histoire et contrastent avec les cordes frottées plus tard qui installent une ambiance dramatique, mélancolique pour incarner le point de vue des parents désespérés. Quant aux accords de harpe en pointillé qui suivent l'intro, ils nous permettent de visualiser la jeune fille qui marche sur la pointe des pieds, qui écrit discrètement un mot d'adieu et referme doucement la porte derrière elle à 5 heures du matin, un mercredi, à l'aube.

pour sa participation à ce qui est devenu un album emblématique de l'histoire de la musique, Sheila Bromberg reçoit 9 livres sterling, ce qui correspond à environ 200 euros actuels. Elle est également ainsi la première femme à contribuer à une chanson des Beatles, mis à part Patty Boyd et Marianne Faithfull qui avaient figuré parmi les choristes débridés de Yellow Submarine un an plus tôt. Écoutons donc cette première prise de She's Leaving Home, une prise instrumentale, enregistrée le 17 mars 1967 au début de cette interminable soirée.

Après cette incursion chez les Beatles, Sheila Bromberg poursuit son extraordinaire parcours en n'ayant décidément jamais peur de la nouveauté. Elle s'essaye à la comédie musicale, au disco et même au sketch comique puisqu'elle joue de la harpe dans une brouette pour les Monty Python. Elle finit bien un jour par prendre sa retraite, mais ce n'est pas ça qui va l'arrêter pour autant. À l'âge de 80 ans, elle continue de donner des cours de harpe et se forme même à la thérapie musicale auprès d'enfants atteints de handicap mental. Sheila Bromberg décède à l'âge de 92 ans, le 17 août 2021, dans sa maison de retraite. « Je suis très reconnaissante et fière d'avoir contribué à l'album Sgt. Pepper's », a-t-elle confié à la fin de sa vie. « Mais ce qui m'étonnera toujours, c'est que de toute la musique que j'ai jouée, je suis connue pour 4 mesures. Je trouve ça un peu bizarre. » Vous êtes bien dans To Beatles or Not To Be. Dans cette émission, on s'intéresse aux coulisses de l'histoire des Beatles, à ce qui a fait leur grande chanson, et on se penche aussi sur les anomalies qui gravitent autour des Fab Four. Vous allez bientôt pouvoir entendre une chanson qui n'existe pas. Depuis les débuts du groupe, les fans les plus pointus ne se satisfont pas seulement des productions officielles des Beatles, mais fouillent, scrutent, traquent sans relâche dans les recoins des magazines musicaux, des livres spécialisés, des bacs des disquaires, tout ce qui est relié aux Beatles mais pas publié. Des enregistrements pirates se vendent, des listes de chansons officieuses et plus rares les unes que les autres circulent, et parmi celles-ci, il y en a 4 qui résistent toujours, sur lesquelles des générations de fans et de chercheurs se sont arrachés les cheveux sans réussir à mettre la main dessus et qui sont à ce titre devenus littéralement légendaires. Left is Right and Right is Wrong, Pink Litmus Paper Shirt, Deck Chair et Colliding Circles. Ces morceaux auraient été écrits par les Beatles, des démos auraient été enregistrées, mais pas moyen d'en retrouver la moindre trace. En 1999, l'écrivain, humoriste et spécialiste reconnu des Fab Four, Martin Lewis, provoque un véritable coup de tonnerre dans la Beatlemaniasphère. Les 4 chansons mystères sont une pure invention de sa part, un petit canular qui a pris des proportions inattendues. Au début des années 70, Martin Lewis est, en tant que jeune journaliste, chargé d'écrire un article sur les raretés des Beatles pour une revue musicale très respectable. Et pour que sa liste de morceaux soit un peu plus étoffée que celle des autres magazines, il s'amuse à en créer de toutes pièces avec des noms complètement improbables. Et au fur et à mesure des années, il s'aperçoit que ces fausses chansons sont reprises dans d'autres publications, que des auteurs qui font autorité les mentionnent dans leurs livres, que des détails sur les dates d'enregistrement ou sur les instruments utilisés apparaissent, que certains chercheurs consacrent même des années de travail à tenter de les retrouver, évidemment sans succès. 30 ans après sa petite blague qu'il n'a pas du tout maîtrisée, Lewis révèle donc le poteau rose. Et ça n'empêche pas certains fans de continuer à être convaincus que les 4 chansons existent bel et bien quelque part. Mais si, ils connaissent quelqu'un qui a entendu dire que quelqu'un a rencontré quelqu'un qui en a entendu des extraits. Quoi qu'il en soit, il y en a qui n'ont pas attendu les révélations de Martin Lewis. En 1985, le musicien R. Stevie Moore, qui en avait marre d'attendre que ses morceaux soient exhumés, a décidé de les créer lui-même. Il en enregistre 2, Colliding Circles, et celui qu'on va écouter à présent, Pink Litmus Paper Shirt.

Et c'était donc une chanson des Beatles qui n'existe pas. Pour finir, en 2016, un autre groupe, les Beatles, publie sa version des deux autres morceaux mystères, Left is Right and Right is Wrong et Deck Chair. La petite blague anodine a fini par prendre vie. Il y a un autre phénomène curieux avec les Beatles, c'est qu'ils continuent de faire l'actualité aujourd'hui, 60 ans plus tard, y compris dans des domaines où on ne les attend pas, comme par exemple sur des sujets de société contemporains. C'était le cas le 24 juin 2018, une date marquante pour les droits des femmes. Depuis ce jour-là, les Saoudiennes ont le droit de conduire. Alors évidemment, il reste encore énormément de marge de progression pour ce qui concerne la condition féminine en Arabie Saoudite, mais tout de même, pour célébrer cette avancée, un groupe de musiciens a sorti une reprise de Drive My Car, Conduire ma voiture, des Beatles. Le clin d'œil est bien trouvé et assez cocasse parce que dans les paroles d'origine, la femme ne veut pas conduire et demande à son prétendant d'être son chauffeur. Dans la reprise, les paroles chantées en arabe sont modifiés et le « Baby, you can drive my car » devient « Baby, I can drive my car ». Ce sont des étudiants internationaux du Berklee College of Music à Boston qui ont réalisé cette performance. L'arrangement est signé Nassem Alatrash, violoncelliste palestinien, et la chanteuse est Nano Reyes qui a fui la Syrie. Les autres musiciens sont palestiniens, jordaniens et états-uniens. On écoute « Rahsul Sai Arar »,« Je conduirai la voiture ».

superbe reprise arabisante de Drive My Car. Les Beatles continuent de faire l'actu donc, et en particulier, ils sont toujours choisis régulièrement également pour des bandes originales de films ou de séries. Un exemple marquant récent est la mini-série de super-héros Watchmen, diffusée en 2019 sur HBO, qui utilise le morceau I Am The Walrus pour son dernier épisode. Les paroles de la chanson donnent le titre de cet ultime chapitre, See How They Fly, et la chanson de générique de fin, qui conclut donc la série, en est une reprise. On la doit à un éphémère et obscur groupe britannique de hard rock de la fin des années 60, début des années 70, Spooky Tooth.

Les Spooky Tooth, qui n'ont malheureusement pas réussi à percer dans le milieu du hard rock malgré un véritable coup de génie sur ce I Am The Walrus en 1970, qui est devenu finalement leur morceau le plus connu. On l'a vu, c'est cette chanson qui termine la série Watchmen. Eh bien, il va être l'heure pour nous aussi de conclure cette émission Two Beatles or Not To Be. J'espère qu'elle vous aura plu et que vous aurez apprécié cet éclairage différent sur les Beatles. On va rester dans le rock, mais du rock plus léger. Et qui de mieux pour cela que le patron des rockers, The Boss, qui clôt traditionnellement ses interminables concerts par une interminable version de Twist and Shout, un standard que les Beatles avaient aussi choisi pour refermer leur tout premier album. Voici Bruce Springsteen qui n'a pas son pareil pour faire durer le plaisir jusqu'au bout du bout du bout.

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3: Les élèves de seconde 2 de lycée Gimont ont réalisé un projet autour des migrations. Maintenant, on retrouve Gabriel pour l'histoire d'Hassan, un garçon irakien qui traverse la Méditerranée.
4: Témoignage écrit reçu de Hassan N, demandeur d'asile à Lesbos.

Voir l'enfer est quelque chose de terrible. Voir son paradis le devenir l'est encore plus. Cette histoire est la mienne, mais avant tout, celle d'un peuple à qui l'on a interdit de rêver.

Je m'appelle Hassan, mais cela n'a pas d'importance. Je pense que l'on est défini par nos choix et mon prénom était celui de mes parents. J'ai passé la majeure partie d'une enfance que j'ai crue heureuse à Bagdad, que je trouvais être la plus belle ville du monde.

J'ai pu goûter à la vie, dans la quiétude de mon cercle familial, ni modeste, ni riche, au cœur de la capitale. Je vivais dans l'inconscience, délice de la vie, dont je n'ai pas su apprécier la saveur. J'ai eu la chance d'être aimé, mais surtout d'être protégé de la violence du monde. J'adorais ma ville, mais je pense que ce que je regrette le plus, c'est ma maison. Chaleureuse, accueillante et pleine de secrets, à l'image de ses occupants. Pour ma part, mon chez-moi, c'était un lieu où je pouvais rire, pleurer ou même crier, sans gêne. Et il n'y a qu'un seul autre endroit où je n'ai jamais ressenti une telle aise, au cinéma. Très vite, je me suis pris d'une passion pour le 7e art et dépensé une grande partie de mon temps libre devant le grand écran. Les parents de mon meilleur ami de l'époque, Khaled, avaient un petit cinéma clandestin dans lequel ils projetaient des films occidentaux en secret. Je m'évadais dans d'autres mondes et bien que j'aimasse mon pays, je prenais un plaisir indescriptible à le quitter le temps d'une heure ou deux. Cependant, c'est le fait de les partager